0: Et revisant les 13 titres, j'ai retenu la leçon 10.
1: Leçon 10, alors, qu'est-ce qu'elle dit, cette leçon 10?
0: Ceux qui ont péri en jugement.
1: Ceux qui ont péri en jugement.
0: Oui.
1: Oh là là.
0: Oui. Puisque le verset à mémoriser disait dans 1 Corinthiens 10, versets 11 et 12, ces choses leur sont arrivées et ont été écrites pour notre instruction, à nous qui sommes parvenus à la fin des siècles.
1: D'accord.
0: Que celui qui croit être debout prenne garde de tomber.
1: Ah oui, ça, il y a de quoi réfléchir là.
0: Tout à fait. Il y a un petit dicton créole qui s'exprime ainsi. Les ouvrés babas en miaou.
1: Cabrilé,
0: mettez-toi à la trempe.
1: Oui.
0: Ce qui veut dire, ce qui s'est passé pour les autres, comme il est dit ici, a été écrit pour que nous puissions prendre instruction et ne pas vivre.
1: Tomber dans les mêmes travers.
0: Voilà, ne pas tomber dans les mêmes travers,
1: c'est bien cela.
0: Puisque les mêmes causes entraînent les mêmes
1: effets.
0: Conséquences. Voilà. Donc, j'ai pu visiter le site de Sodome où est tombé pour la première fois le feu éternel. Et j'ai pu marcher sur un endroit où le feu éternel est tombé. Et je peux témoigner. Le contexte dans Genèse 18 présente la notion d'enquête menée avant exécution de châtiment. D'accord? Et quand on regarde effectivement dans Genèse 18, Dieu dit à Abraham, le cri contre Sodome est monté et je suis descendu pour voir,
1: vérifier cela.
0: Pour vérifier. Et il n'est pas descendu seul. On voit les anges sont impliqués dans la notion de jugement, mais aussi dans l'enquête.
1: Tout
0: et les
1: fait.
0: Deux anges vont être délégués sur place, parcourir Sodome pour voir qu'est-ce qui se passe la nuit. Effectivement, ils arrivent vers le soir. Et l'eau les presse d'entrer chez lui. Mais ils ont dit non, nous passerons la nuit dehors. Donc, c'est là qu'ils doivent mener leur enquête.
1: C'est cela.
0: Mais l'eau ne sait pas qui ils sont. L'eau va persister. Ils vont entrer manger chez l'eau. Mais on nous dit, ils n'ont pas eu le temps d'aller se coucher. Les gens de Sodome sont venus frapper à la porte. Et ce qu'ils ont fait comme déclaration dit que ce que Dieu avait entendu était bien ça. Voilà. Et ils ont dit, fais sortir ces hommes pour que nous les connaissions.
1: Et ça voulait dire quoi pour les connaître? Ils voulaient connaître leur identité? Ils voulaient savoir s'ils appartenaient à leur famille? C'est quoi?
0: C'est ça. Babyloniens, Perses, non. Et on nous dit, il y avait des enfants là aussi.
1: Voilà.
0: Donc, du plus petit au plus grand, tout le monde est dans le même système. Et ce qui nous oriente, c'est que l'eau leur dit, non, mes frères, ne faites pas le mal. J'ai deux filles vierges, je vous les emmène dehors.
1: Donc, on a compris. C'était pas juste une petite connaissance.
0: Oui, voir leur visage, la forme de leur nez, la couleur de leur peau.
1: C'est ça.
0: Non, c'était pas ça. C'était avoir des relations.
1: Le passage à l'acte.
0: Tout simplement. Relations sexuelles avec ces deux hommes.
1: Ouais.
0: Et voici ce cri qui est monté vers Dieu, qui fait que Dieu est descendu voir. Ainsi, nous pouvons comprendre que ce qui est étonnant de la part de beaucoup de chrétiens aujourd'hui, c'est qu'ils remettent en question la notion du jugement préliminaire avant la fin du monde. Nous voyons avant le déluge, il y a un constat divin.
1: Tout à fait.
0: Les hommes étaient méchants, corrompus, il fallait mettre fin à la violence. Avant de détruire la tour de Babel, Dieu aussi descend. Il va voir ce que font les hommes et après il intervient. Pour nous aussi, il y a une enquête préliminaire sur notre vie afin de déterminer notre destin final.
1: Ouais.
0: Et Paul le dit, l'apôtre Pierre le dit, l'apôtre Jean le dit. Effectivement, dans 2 Corinthiens 5, verset 10, l'apôtre Paul dit, il nous faut tous comparaître devant le tribunal de Christ.
1: C'est cela.
0: Donc, pour savoir si on va en prison ou pas, on passe au tribunal.
1: Quelles sont les charges qui sont retenues?
0: Quelles sont les charges qui sont retenues? Oui. Ensuite, l'apôtre Pierre nous dit, dans 1 Pierre 4, 17 à 19, c'est le moment où le jugement va commencer par la maison de Dieu.
1: C'est ça.
0: Dieu ne commence pas par frapper son église. Non, il enquête au sein de son église pour voir que sont les membres censés être de sa famille. Voilà.
1: Il s'est positionné où et pourquoi?
0: Tout à fait. Et maintenant, dans Apocalypse 14, 6 et 7, un ange qui envoie un message pour les habitants de la terre. L'heure de son jugement est venue et adorez celui qui a fait le ciel. Donc, avant de frapper les habitants de la terre, Dieu mène une enquête.
1: Et cela.
0: Qui sont les adorateurs vrais? Parce que les faux adorateurs seront éliminés.
1: Ouais.
0: Donc, il est clair que la notion de jugement préliminaire avant action en destruction est une notion qui parle de la Genèse jusqu'à l'Apocalypse. Et les exemples qui nous ont précédés sont là pour nous dire à nous qui sommes à la fin des temps de faire attention.
1: Et on pourrait dire chez nous comment tenir notre corps.
0: Exactement. Oui.
1: Mais parce que Dieu ne s'applique pas juste à juger, à frapper.
0: Non.
1: Sans de bonnes raisons.
0: Voilà.
1: Parce qu'il veut qu'on comprenne qu'il n'est pas un Dieu qui fait les choses à la légère.
0: Non. Il est sérieux. Et c'est pourquoi le dernier courrier adressé à l'église actuelle, qu'est-ce qu'il dit? Le nom de l'église, c'est Laodice, ce qui veut dire jugement de peuple.
1: C'est ça.
0: Et on voit effectivement, avant d'exécuter, il vient frapper aux portes. Tout comme pour Sodome, il entre dans la maison pour voir maintenant comment on vit dans la maison.
1: C'est ça.
0: Mais il a déjà fait un constat. Oui. Les gens sont nus. Or, chez lui, on est vêtu.
1: C'est cela.
0: Et il informe l'église. Je t'ai vu nu et tu ne sais pas ça. Fais vite. Et là, l'appel, repends-toi, habille-toi, parce que je dois vomir du monde, mais ça dépendra si tu es habillé ou non.
1: Tu te dis riche, en réalité, tu es pauvre.
0: Ouais, tu es pauvre. Constat. Donc, l'enquête est menée. Il se trompe.
1: Et Dieu ne peut pas passer à côté, puisque bon, il prend le temps d'observer,
0: oui,
1: de comprendre, et seulement après agir,
0: voilà,
1: en fonction.
0: C'est ça, Dieu.
1: Ouais. Alors, pasteur, du fait, nous avons un titre particulier pour cette dernière étude. Ce titre dit « La fin en image ». C'est la fin d'un film, c'est quoi exactement? Tu pourrais nous dire cela? Et est-ce que tu pourrais nous dire, quand il s'agit d'image, quelle serait la plus belle image à garder dans notre esprit? Est-ce qu'il s'agirait de la nouvelle terre? Est-ce qu'il s'agirait de voir Jésus face à face, dans sa beauté? Ou est-ce qu'il s'agirait tout simplement de nous voir, nous, dans la nouvelle terre?
0: Quand on considère la fin en image, il est question de la fin du monde. Puisque Dieu a prévu de mettre fin au mal.
1: Pour toujours.
0: Pour toujours. Donc, il a fait des microcosmes en attendant le macrocosme. Le microcosme, ce sont les petites interventions dans le temps, dans l'histoire de l'humanité, et ceci pour nous permettre de comprendre quel sera notre sort, puisque nous sommes les derniers.
1: C'est ça.
0: Donc, à partir des premiers, nous pouvons réfléchir, comprendre et nous positionner. Donc, cette leçon est belle. Jésus est venu nous racheter et détruire le mal et son auteur. C'est pourquoi il est venu. Et quand on regarde, il est celui qui, dès le départ du Nouveau Testament, quand on regarde Matthieu 4, verset 17, il va dire aux gens, « Repentez-vous, car le royaume des cieux est proche. »
1: Proche, oui, oui.
0: Donc, si le royaume des cieux est proche, le royaume de ce monde doit disparaître. Les deux ne peuvent pas cohabiter.
1: Oui, oui, c'est ça.
0: Non. Donc, devant le royaume des cieux, tous les autres doivent disparaître. Et pour permettre aux hommes de prendre Dieu au sérieux, il a fait des démonstrations au cours de l'histoire des humains sur cette planète. Et la leçon à retenir de Jonas, c'est que seule la vraie repentance peut faire échapper à la fin résolue de la part de Dieu. Et ça, c'est une leçon pour nous. Le mal doit cesser dans la vie des individus, dans leur ville et sur la planète en général. Donc Dieu commence par l'individu pour arriver à la communauté, pour finir avec la planète. Certains individus ont connu leur fin de manière brutale. Des royaumes ont connu leur fin, ceci présageant la fin de tous les royaumes, car tous les hommes ne vont pas accepter de se repentir pour revenir à l'adoration du vrai Dieu.
1: C'est ça. Très bien, très bien. Voir Jésus dans sa beauté, alors, c'est une belle image. Ça.
0: Belle image. Et je pense que c'est là qui est la meilleure. Mm-hmm. Alors, ce n'est pas la sainteté dans sa beauté, quoi qu'elle soit, comme une épouse parée pour son époux. Mm-hmm. Mais en fait, c'est l'époux qui est le plus important.
1: Mm. Mais oui.
0: Parce que s'il n'y a pas d'époux, il n'y a pas d'épouse.
1: C'est ça.
0: Même si l'épouse est belle, hein, mais s'il n'y a pas de mari pour relever cette beauté, on ne saura même pas qu'elle pouvait être
1: épouse. Ça ne sera pas une affaire terminée.
0: Non. Ouais, donc, en fait, c'est l'époux qui est le point focal. Mm-hmm. Et la beauté sur laquelle nous devons nous focaliser, c'est celle de Jésus. Et c'est pourquoi nous chantons « Voir mon sauveur face à face.
1: Mm-hmm. Voir Jésus dans sa beauté.
0: Dans sa beauté. Parce qu'en fait, c'est Jésus qui nous donne notre beauté.
1: Absolument.
0: Puisque le péché nous a déformés. Nous n'avons pas de beauté propre. Sinon, comme on l'a vu, nous sommes des déshabillés, des nus, des personnes ayant honte devant Dieu. Donc si on parle de notre beauté, ce n'est que beauté réfléchie à partir de celle de Jésus. Et Dieu même, dans le plan du salut, veut que nous soyons à l'image de Jésus. Donc si un jour on sera au ciel, la première image qui va nous intéresser, c'est voir celui que nous allons ressembler.
1: Ouais, qui va nous réhabiliter.
0: Réhabiliter.
1: Et puis, comme disent les gens de la mode, c'est lui qui va assurer notre présentation.
0: Déjà. Et c'est parce qu'on a son image qu'il va oser nous présenter. Mm-hmm. Parce qu'il dira au Père, regarde, elles sont comme moi.
1: Mm-hmm. Mm-hmm. Tout à fait. Alors, pasteur, du fait, tu as parlé déjà un petit peu de comment est-ce que Dieu a pu intervenir à Sodome. Mais au cours de cette dernière étude, il a été question d'une ville qui s'appelle Ninive. Et lorsqu'on parle de Ninive, on ne peut pas ne pas parler de Jonas. Jonas qui est un serviteur de Dieu, et on sait, la parole de Dieu nous informe qu'il va refuser d'aller à Ninive pour transmettre aux Ninivites le message d'avertissement que Dieu lui avait confié pour ce peuple. Alors, il semble qu'il y aurait plusieurs raisons à cela. Alors, passons du fait, on pourrait se poser la question, puisque Jonas va désobéir à l'ordre de Dieu, pourquoi est-ce que Dieu ne lui enlève tout simplement pas son ministère et ne le confie pas à quelqu'un d'autre qui serait plus obéissant que lui? Alors, est-ce que la grâce divine est plus grande que le juste jugement divin? Dites-nous un petit peu votre avis là-dessus.
0: La question est intéressante et importante. Effectivement, Jonas a couru un grand risque.
1: Mais oui.
0: Parce que on trouve dans l'Apocalypse cette notion, hein, « Si tu ne te repens pas, je vais ôter ton chandelier de sa place. »
1: C'est ça.
0: Et Dieu a fait la démonstration. Hein. Moïse a désobéi. Dieu l'a dit, bon, ton remplaçant est déjà là, hein.
1: Ouais.
0: Tu l'as déjà formé, il était en stage depuis 40 ans, maintenant passe la main.
1: C'est ça.
0: Et effectivement, il a imposé les mains à Josué parce que lui, il devait maintenant ôter sa main. Alors maintenant, deux choses sont à prendre en considération. La première, c'est que la patience de Dieu envers le prophète lui-même avait besoin de mieux connaître Dieu.
1: Tu veux reprendre ça, s'il te plaît?
0: Oui. Jonas avait besoin de mieux connaître Dieu, et Dieu va faire preuve de patience envers lui.
1: Donc c'est pour ça qu'il ne lui enlève pas sa mission. Il ne le fait pas remplacer.
0: Non. D'abord, apprends à mieux me connaître. Tu es mon serviteur, mais tu ne dois pas avoir une mauvaise opinion de qui je suis. Déjà, quand Dieu s'était révélé à Moïse, dans Exode 34, il a bien dit l'Éternel, Dieu, miséricordieux, compatissant, lent à la colère. Je fais de la colère, mais c'est ça, c'est pas ça qui me qualifie en premier. Et pour Jonas, il voulait que ce soit la partie colère qui qualifie son Dieu. Mais Dieu a dit non, je ne suis pas dans la colère en premier. J'ai de la colère, j'aurai de la colère, mais j'ai d'abord de la miséricorde. Donc il va faire Jonas goûter à sa miséricorde d'abord, pour que Jonas puisse comprendre comment il agit. Et c'est vrai. Et lorsque Dieu lui a fait faire 3 jours sous-marin, il a compris. Alors, donc premièrement, Jonas a dû connaître mieux Dieu. Deuxièmement, Jonas avait besoin de connaître la valeur et l'importance du salut. Et c'est pourquoi il va passer 3 jours et 3 nuits dans le ventre d'un poisson. Dieu lui fait comprendre. Comment tu veux sortir ? Par le haut ou par le bas?
1: C'est ça. C'est un grand débat, mais ça fait toute la différence.
0: Toute la différence. Mm-hmm. Et Dieu lui donne le temps de réfléchir. Par où tu sors? Par le haut? Et c'est une expression que nous utilisons. Mm-hmm. Hein? Oui. Faire en sorte de sortir par le haut. Mm-hmm. Parce que si tu sors par le bas...
1: Les affaires sont mêlées.
0: Les affaires sont mêlées. Donc, et à ce moment, pendant ces 3 jours, Dieu neutralise... toutes les hormones de digestion du poisson,
1: ça.
0: Pour que Jonas réfléchisse. Ça, c'est encore grâce, miséricorde. Mais oui. Et là, Jonas nous fait comprendre que là, il a compris qu'il ne pourra pas sortir seul.
1: Ça.
0: Puisque le salut, on ne peut pas s'en sortir tout seul.
1: Ça.
0: On a besoin de secours. Et là, il a, en tant que prophète, voilà, il a besoin de secours extérieur. Et il a compris qu'il était en état de perdition et que seul Dieu pouvait le faire sortir du poisson. Et il ne voulait pas sortir par le bas. Mmh. Il a crié à l'Éternel.
1: C'est ça.
0: Et l'Éternel a entendu. Et il était déterminé à faire cause commune avec Dieu. Et quand Dieu parle au poisson, le poisson fait sortir Jonas par le haut. Et Jonas, dans cette affaire, va sortir par le haut. Nous avons, par exemple, Moïse qui, au départ, avait refusé d'aller en Égypte pour la libération du peuple d'Israël. Il donna 4 objections à Dieu jusqu'à ce que Dieu se mette en colère contre lui. Parce qu'il dit à Dieu, cherche, envoie qui tu veux, mais pas moi. Mais Dieu n'a pas accepté cela. Et quand Dieu a fait la colère, là, Moïse a compris que c'est du sérieux. Mmh. Il a dit, bon, eh bien, j'irai.
1: Mais
0: d'accord ?
1: On ne discute pas avec Dieu. Là.
0: On ne discute pas avec Dieu. Donc, nous voyons comment Dieu plaide avec ses serviteurs pour sauver d'abord le serviteur.
1: Absolument.
0: Avant de passer à la mission. Car ce n'est qu'un sauvé qui peut aller sauver les autres.
1: C'est ça.
0: Et Jonas, ayant goûté le salut, pouvait maintenant proclamer le salut.
1: C'est ça.
0: Maintenant, la deuxième question. La grâce divine est-elle plus grande que le jugement divin? Oui, la grâce a toujours été plus grande. Parce que, on voit Jonas, il annonce le jugement. Il a dit encore 40 jours. Donc, les gens ont 40 jours de grâce. Parce que le feu va tomber en un jour, c'est bon pour la ville et les habitants. Mais ils expérimentent 40 jours de grâce, tant de réflexion, tant d'analyse, tant de repentance avant l'exécution du jugement. Et effectivement, on sait que les Assyriens étaient des méchants, mais ils se sont repentis depuis les animaux jusqu'à l'homme. Mes amis, et c'est pourquoi c'était du jamais vu. Et Dieu va accepter la repentance de ces Ninivites. Et c'est pourquoi Dieu a eu l'occasion de dire dans Ézéchiel 33, verset 11, ce qu'il désire, ce n'est pas la mort du méchant, mais c'est qu'il change de conduite pour vivre. Donc, la grâce chez Dieu est plus importante que le jugement. Et c'est si on ne veut pas de grâce, là, on va passer au jugement, partie exécutive.
1: Voilà. C'est clair, c'est clair. Alors, dans le cadre de cette étude, il nous est parlé d'un personnage important qui s'appelle le roi Belshazzar et qui était fils d'un autre grand roi de Babylone, Nebuchadnezzar. Eh bien, ce roi Belshazzar, la parole de Dieu nous apprend qu'il s'est élevé contre Dieu en profanant les ustensiles du temple de Dieu lorsqu'il faisait la fête dans son palais. Alors, Dieu a fait preuve de patience avec les Ninivites, mais manifestement, avec Belshazzar, Dieu n'a pas tardé à l'atteindre par son jugement, à l'atteindre personnellement. Alors, on pourrait se poser la question de savoir, est-ce que c'est parce que son péché à lui était plus grand que celui des Ninivites, ou alors, qu'est-ce qui faisait la différence entre son péché et le péché des Ninivites?
0: Alors, juste pour clore le dossier des Ninivites, j'ai eu le privilège de m'asseoir au pied d'un docteur ninivite.
1: Ah oui?
0: Un docteur en théologie. Et il nous a appris, pendant que j'étais au Mexique, il nous a appris que la tombe de Jonas est à Ninive.
1: Ah oui?
0: Oui. Ce qui veut dire, le prophète est resté en mission. Il s'est fâché, mais lorsqu'il a compris, il est resté en mission jusqu'à sa mort. Il n'est pas revenu en Israël.
1: Ouais. Ça, c'est pas mal, ça.
0: Voilà. Puisque dans son livre, on ne voit pas la fin de l'histoire.
1: C'est clair.
0: Mais lui, il nous dit la tombe est là. Ce qui veut dire, il n'est pas retourné en Israël lorsqu'il a compris la grâce de Dieu. Et bon, bien sûr, après la mort du prophète, comme après la mort de Moïse, hein, il se lève des gens qui n'ont pas connu Jonas ou qui n'ont pas connu Moïse. Et voilà. Maintenant, concernant Belshazzar, Dieu avait donné un temps, et c'est là qu'on voit la préscience de Dieu. Dieu avait dit qu'après 70 ans, Babylone devait s'effondrer. Et c'est ce qu'il a fait savoir à Nebuchadnezzar, celui qui avait donné de l'ampleur au royaume. Après toi, il s'élèvera un autre royaume. Mais après toi, Nebuchadnezzar étant mort, il a eu son fils Nabonide qui l'a remplacé, et Belshazzar était son petit-fils. D'accord? Et voici que Belshazzar a eu aussi sa chance, mais il l'a ratée. Mais comme Dieu voit tout, il savait que Belshazzar n'aurait pas saisi sa chance. Et c'est pourquoi il avait déjà dit 70 ans. Et qu'est-ce qui se passe quand le temps est échu? C'est pourquoi nous attirons l'attention des gens là-dessus aujourd'hui. Qui qu'il soit, il y a un temps pour faire les choses. Et Dieu donne la connaissance, parce que Dieu ne tue pas les gens dans l'ignorance.
1: C'est ça.
0: Voilà. Voici qu'il fait la fête. C'est normal qu'un roi fasse la fête. Mais ce qu'il a fait, je ne sais pas si c'est inspiré par Satan, pardon, parce que Satan veut notre perte aussi, ou si c'est de lui-même que ça vient, peu importe. En tout cas, à un moment donné de la fête, il va demander de faire apporter les ustensiles du temple de Dieu. Donc, on voit que c'est de la provocation.
1: C'est ça.
0: Et on peut considérer que les Ninivites ont péché contre des hommes en étant ignorants. Et Dieu va dire à Jonas que les gens de Ninive ne connaissaient ni leur gauche ni leur droite. Donc, le péché de Belshazzar est plus grand que celui des Ninivites. C'est pourquoi on a écrit l'exécution de son jugement. Alors, Belshazzar, lui, il va pécher volontairement en connaissance de cause, et son attitude était double: rébellion et profanation. Le principal reproche qui lui est fait, se trouve dans les versets 23 et 24 de Daniel 5. Voyons cela.
1: Daniel 5, hein, verset
0: 23 et 24.
1: Verset 23 et 24, d'accord.
0: Mm-hmm. Oui. Alors, voici. Et toi, Belshazzar, lui dit Daniel, tu es le fils de Nebuchadnezzar. Mais qui dit fils, dit petit-fils. Mm-hmm. Mais c'est la famille. Tu n'as pas humilié ton cœur, quoi que tu suces toutes ces choses. Donc Belshazzar savait ce que Dieu avait fait, ce que Dieu avait fait à son grand-père Nebuchadnezzar, qui était idolâtre. Mmh. Et qui n'a pas voulu écouter Daniel, malgré Dieu s'est révélé à lui.
1: Personnellement.
0: Personnellement. Mmh. Alors, Daniel dit à Belshazzar, tu t'es élevé contre le Seigneur des cieux. Les vases de sa maison ont été apportés devant toi, et vous vous en êtes servi pour boire du vin, toi, tes grands, tes femmes et tes concubines. Tu as loué les dieux d'argent, d'or, d'airain, de fer, de bois, de pierre, qui ne voient point et n'entendent point et qui ne savent rien, et tu n'as pas glorifié le Dieu qui a dans sa main ton souffle et toutes tes voix. C'est pourquoi il a envoyé cette extrémité de main qui a tracé cette écriture. Et on lui dit, voilà. Parce que s'il y a des dieux en bois, en fer, en argent, en pierre et autres, mais le Dieu des cieux, tu sais qu'il existe. Tu connaissais l'histoire de ton grand-père avec lui.
1: C'est
0: ça. Et pourquoi tu as persisté dans cette attitude?
1: Voici sachant pourquoi, qu'elle n'était pas bonne.
0: Sachant qu'elle n'était pas bonne. Mm-hmm. Voici pourquoi on a écrit pour toi ton jugement. Et son jugement était irrévocable. Compter, pesé, divisé.
1: Vous pouvez trop léger.
0: On t'a trouvé trop léger. Mm-hmm. Tu ne peux plus rester sur le trône, donc on va te remplacer. Et on nous dit, cette même nuit, il a été tué.
1: Oui, pas une semaine après. Quoi.
0: Non, la même nuit, dès que le jugement final est prononcé, bon, c'est à exécuter. Voilà.
1: Il y a de quoi réfléchir.
0: Il y a de quoi réfléchir pour nous aujourd'hui. Et cela me donne une démonstration de ce que sera le jugement de nous aujourd'hui, nous les vivants. L'évangile est prêché. Dieu nous fait savoir qu'on doit adorer le Créateur. Donc, face au même Dieu qui était devant Belshazzar, qu'il n'a pas honoré. Nous aujourd'hui, nous avons toute une kyrielle de divinités qui nous sont proposées. Et alors, Dieu nous invite en nous faisant savoir, adorer celui qui a fait le ciel, la terre, la mer et les sources d'eau. Et si nous louons ces dieux qui sont des idoles, eh bien, la même sentence sera prononcée. Maintenant, c'est fini. C'en est fait. Et Jésus va clore le jugement préliminaire après l'avertissement, disant que celui qui est injuste soit encore injuste. Que celui qui est souillé se souille encore. Que le saint pratique encore la sanctification. Et là, on voit le jugement est rédigé en finale pour chacun. Injuste, souillé et saint.
1: C'est ça.
0: Et comme il dit, maintenant je viens et ma récompense est avec moi. Et chacun recevra en fonction de sa situation. Souillé, injuste ou saint.
1: Mais ça. Alors, on a vu des belles images, mais on voudrait aussi entendre quelles seraient les belles paroles que Jésus va adresser ou racheter à l'entrée de son royaume. Et pourquoi fait-il cela? Est-ce pour encourager, pour consolider la confiance?
0: Alors, aujourd'hui, c'est pour encourager notre confiance, pour que nous puissions aller jusqu'au bout. Lorsque Jésus viendra, il nous dit l'humanité sera classée en deux camps. Camp brebis et camp bouc.
1: Non, pas trois camps.
0: Pas trois camps. Et on doit le savoir aujourd'hui. Il n'y aura que deux camps. Camp brebis et camp bouc. Et au camp brebis, il va dire ceci: venez, vous qui êtes bénis de mon Père, prenez possession du royaume qui vous a été préparé dès la fondation du monde.
1: C'est beau ça.
0: On ne peut pas. J'appelle ça la mention du bac.
1: Oui.
0: Brevet d'aptitude céleste.
1: Oui, c'est ça.
0: Oui. Mm-hmm. Là, voici la mention. C'est bien, c'est bon, fidèle serviteur. Donc, dans cette concurrence d'adoration fausse, Dieu nous invite à être parmi les vrais adorateurs, ceux qui ont été fidèles à son service.
1: Mm-hmm.
0: Et là, le royaume leur est remis en possession et en jouissance.
1: Voilà, donc ça correspond à une annonce qu'il avait déjà faite, bon, dans Jean, hein,
0: oui,
1: de croire en Dieu, de croire aussi en lui,
0: oui,
1: qu'il allait préparer.
0: Préparer une place et qu'il allait revenir. Mm-hmm. Et voici, le jour est venu. Et nous voyons, ça fait 2000 ans presque que Jésus est parti. Mm-hmm. L'an 31, 2031 va nous donner 2000 ans que Jésus est parti. Mm-hmm. Et la maison est déjà prête.
1: Mm-hmm.
0: La place est déjà là. Mais maintenant, la Bible nous dit qu'il use de patience envers ceux qui doivent hériter de ces maisons. Maintenant, c'est pourquoi, tant que tous les habitants de la terre n'auront pas entendu l'invitation de l'évangile éternel, Jésus traîne les pieds avant de descendre.
1: Oui,
0: oui.
1: Donc, il prend le temps parce qu'il veut bien faire les choses.
0: Bien faire les choses.
1: Bien faire les choses.
0: Les billets sont payés, il doit y avoir des voyageurs.
1: Absolument. Et ce sont des affaires personnalisées.
0: Et c'est personnalisé, tout à fait.
1: Mmh.
0: Et moi personnellement, je peux dire effectivement, il est venu me chercher. Mmh. Et j'en suis conscient. J'étais loin de penser au ciel.
1: Mmh.
0: Mmh.
1: Il a pensé à toi.
0: Et il a pensé à moi.
1: Mmh.
0: Ouais. J'avais 15 ans lorsqu'il est venu me dire ton jour est arrivé.
1: Ah oui.
0: Tu dois t'arranger pour passer prendre ta carte d'embarquement.
1: Mais c'est beau ça.
0: Ah oui. Et quand j'ai compris cela, j'avais 15 ans, j'étais jeune, mais comme dit l'apôtre Paul, j'ai pas consulté la chair et le sang. J'ai fait le nécessaire.
1: Trop bonne nouvelle.
0: Trop bonne nouvelle. Mmh. Et cette année, le 18 juin passé, m'a donné 53 ans quand j'ai ma carte d'embarquement.
1: Super.
0: Bien au chaud dans mon sac. Mmh.
1: Et à conserver précieusement.
0: Précieusement. Mmh. Parce qu'on peut perdre la carte d'embarquement.
1: Mais quelqu'un me rappelle effectivement qu'avec Dieu, l'entrée est libre, mais la sortie est aussi libre.
0: Et la sortie est libre, effectivement.
1: Ouais.
0: Oui.
1: Et il s'impose à personne.
0: Non. C'est Dieu, il te propose, mmh, comme il dit, je te conseille, mais je ne t'oblige pas.
1: Ça permet de comprendre ce qu'on appelle toute la classe de Dieu.
0: Oui.
1: Et quelqu'un disait que lorsque Dieu nous fait grâce, c'est pas comme s'il nous faisait une grâce.
0: Non.
1: Ça n'a rien à voir.
0: Pas du
1: ça
0: tout.
1: Ça n'a rien à voir.
0: Oui. Oui. La grâce est de la classe.
1: Mmh.
0: Mmh.
1: Mmh. C'est très bien, très bien. Alors, nous arrivons déjà sur la question que attendent beaucoup de nos auditeurs, de nos auditrices. C'est le point sur lequel l'invité voudrait mettre un accent particulier pour cette dernière étude, mais pour l'ensemble aussi de cette étude, cette série d'études. Alors, pasteur, du fait, qu'est-ce que tu voudrais nous dire qu'il faudrait vraiment garder à notre esprit? Ou alors peut-être qu'il a constitué une découverte pour toi, une perle, comme certains disent.
0: Effectivement, j'ai toujours prêché sur Armageddon.
1: Mm-hmm.
0: Mais cette leçon m'a permis de comprendre mieux Armageddon.
1: Alors, pour nos amis qui savent pas c'est quoi cette affaire d'Armageddon.
0: Armageddon, c'est le dernier combat entre le bien et le mal, entre Dieu et Satan.
1: Et qui se termine comment ?
0: Et qui se termine par la victoire de Dieu.
1: Le triomphe de Dieu.
0: Le triomphe de Dieu. Où Satan et tous ceux qui sont avec lui vont tomber en adoration pour dire « Tes jugements sont justes et véritables, roi des nations, qui ne craindrait et ne glorifierait ton nom.
1: Ouais, » ouais, ouais.
0: Donc, après que les élus aient dit cela 1000 ans auparavant, eh bien, lorsque leur tour est arrivé avant d'être brûlé, Dieu va leur faire une démonstration, ils vont dire, ah, le petit feu que tu as en réserve pour nous, qui chante déjà, oui, nous le méritons même. Mais on a craint ton nom trop tard. On aurait dû te craindre ton nom trop tard. On aurait dû te craindre

0: il a fait pour faire chuter Babylone. Babylone est entouré d'eau. Il va détourner le fleuve, assécher le fleuve pour prendre la ville sans combat.
1: Wow.
0: Et pour la Babylone actuelle,
1: quelle stratégie de guerre?
0: Une stratégie de guerre. Et dans Apocalypse 16, on nous dit, Jésus va utiliser la même image pour nous dire, il va au sixième fléau verser, ou du moins c'est faire tarir les eaux de l'Euphrate pour la chute de la Babylone moderne.
1: Et ça.
0: Oui, donc j'ai apprécié ce parallélisme parce que il est dit Babylone actuelle va tomber aussi. Mais de même que Babylone antique est tombée sans guerre, la Babylone actuelle va tomber sans guerre. Puisque les gens vont se rassembler pour la guerre.
1: Mais oui, mais oui.
0: Mais il n'y aura pas de guerre. Puisque c'est le sang des faits qui va arrêter l'Armageddon. Par contre, Satan va reprendre l'Armageddon 1000 ans plus tard.
1: C'est ça.
0: Mais avant de lancer l'Armageddon, Dieu va faire en sorte qu'il confesse que Dieu est le meilleur et que lui, Satan, et ceux qui l'ont suivi sont les grands perdants. Et comme il est un grand perdant, il va lancer un cri de guerre final, un assaut final de perdants. Et c'est là où la Bible nous dit, le feu de Dieu descend du ciel et les dévore tous. Mais après avoir confessé que Dieu est le meilleur et qu'il est le plus fort. Mais comme il est diable, il doit finir en diable, il finit l'arme à la main. Il sait que le feu va tomber,
1: oui.
0: Mais il finit en diable, quoi. Pas en repentant. Il finit, il reconnaît, mais pas en repenti.
1: C'est ça.
0: Ouais.
1: C'est comme Judas. Quand on découvre, lorsque Pierre va renier Jésus, il va se reprendre.
0: Oui.
1: Et alors que Judas va se pendre.
0: Ouais. Ouais.
1: Ah ouais. C'est pas la même chose.
0: C'est pas la même chose.
1: C'est pas la même chose.
0: Ouais. C'est ça. Et c'est vrai, les deux reconnaissent. Mais l'un se pend et l'autre se repent.
1: Ouais.
0: Et
1: oui.
0: Ouais. Et Dieu nous donne à tous l'occasion de nous repentir.
1: Absolument.
0: Au lieu de nous pendre.
1: Pendre, absolument.
0: Ouais.
1: Ouais. D'ailleurs, moi, ce qui m'a frappé dans cette histoire de Judas, c'est lorsque Jésus va lui donner ce fameux pain trempé,
0: oui,
1: qui est l'expression de l'amour le plus profond qu'on puisse,
0: ouais,
1: accorder à un humain.
0: Ouais.
1: Et qu'il ne va pas
0: comprendre
1: l'importance et la valeur de cette affaire,
0: ouais,
1: de ce geste.
0: Tout à fait.
1: Le texte dit que c'est à ce moment-là que
0: le diable est entré.
1: Il s'est senti autorisé à entrer.
0: Oui, c'est ça. Il a pris le pain, mais pas le pain de reconnaissance, mais le pain de la tromperie. Parce qu'il a cru, pardon, qu'en prenant ce pain, personne n'aurait compris.
1: C'est ça.
0: N'aurait su. Ouais.
1: Mais d'ailleurs, il a fait un coup de poker.
0: Un coup de poker, oui. Mais on ne peut pas doubler Dieu. Et ce
1: absolument
0: qu'il faut retenir,
1: absolument,
0: de la leçon de Judas, on ne peut pas tromper Dieu.
1: Ouais.
0: Tous ceux qui ont essayé ont fini comme Judas.
1: Malheureusement.
0: Malheureusement.
1: Alors nous arrivons déjà à la dernière question que je voudrais soumettre à notre invité, le pasteur Dufet. Question pratique, parce que c'est toujours en rapport avec la notion de Babylone. Et d'ailleurs, je te demandais de rappeler à nos auditeurs ce que ça veut dire, cette notion de Babylone. Il a été demandé à ceux qui aiment vraiment Dieu de sortir de Babylone. Alors, question pratique, comment puis-je moi être sûr, comment pouvons-nous être sûrs d'être vraiment sortis de Babylone? À quoi pouvons-nous véritablement le savoir, le reconnaître et le demeurer?
0: On va lire le texte de l'appel, Apocalypse 18, versets 1 à 4.
1: D'accord.
0: Pour comprendre.
1: Alors tu veux reprendre le texte?

0: Apocalypse
1: 18, versets 1 à 4.
0: D'accord.
1: Et ensuite, on va faire un petit retour en arrière pour voir l'origine de Babylone.
0: D'accord.
1: Et pourquoi Dieu demande de sortir de Babylone.
0: Donc, pas de compromis.
1: Non. Voilà. Alors, Apocalypse 18, versets 1 à 4. Après cela, je vis descendre du ciel un autre ange qui avait une grande autorité et la terre fut éclairée de sa gloire. Il cria d'une voix forte, disant, « elle est tombée, Babylone la grande, elle est devenue une habitation de démons, un repère de tout esprit impur, un repère de tout oiseau impur et odieux. Pourquoi ? Parce que toutes les nations ont bu du vin de la fureur de son impudicité, et que les rois de la terre se sont livrés avec elle à l'impudicité, et que les marchands de la terre se sont enrichis par la puissance de son luxe. » Soulignons les éléments, les chefs d'accusation. Et j'entendis du ciel une autre voix qui disait, « Sortez du milieu d'elle, mon peuple, afin que vous ne participiez point à ses péchés et que vous n'ayez point de part à ses fléaux. » Donc, quels sont les péchés de Babylone? Nous voyons ici, le péché de Babylone, c'est impudicité, c'est le luxe, donc la recherche de soi, l'exaltation de soi. Et puisque Babylone a nourri des valeurs qu'elle a promues, on nous dit les démons en ont pris possession. Vous voyez, c'est nous qui attirons les démons par les choix que nous faisons. Et Babylone était debout, mais elle est tombée, et en chutant, les démons ont pu prendre la domination. Et puisque les démons contrôlent Babylone, Dieu demande à son peuple de ne pas flirter avec les démons pour ne pas se trouver piégé avec les démons. Car tous ceux qui suivent Babylone, à la fin, seront sous le contrôle des démons. Voilà. Alors, quand on considère Babylone a été érigée par Nimrod. Nimrod était le premier à s'élever contre l'adoration de Dieu, le respect de Dieu. Et on nous dit, puisque Dieu avait donné un plan pour l'humanité, c'est de remplir la terre en s'éparpillant, Nimrod a dit non, nous allons bâtir une tour et nous n'allons plus compter sur Dieu. Il a dit, il faut que le sommet de la tour touche au ciel.
0: C'est ça.
1: Vous voyez, donc c'est nous qui allons nous sauver nous-mêmes. Et Babylone a ceci à la base. C'est moi qui décide comment je vais me sauver. Et je ne compte pas sur Dieu. Donc ça, c'est l'orgueil spirituel. D'ailleurs, on dit le nom Babel signifie au départ confusion, mais Babylone, la porte des dieux. Ce qui veut dire, si on veut rencontrer Dieu, il faut passer par Babylone, puisque c'est là que se trouve la porte d'accès. Et là, on comprend pourquoi Belshazzar a loué les dieux de Babylone et pas le Dieu des cieux. Et c'est pourquoi Babylone a été renversé, parce que à Babylone, on ne reconnaît pas l'autorité de Dieu. On ne reconnaît pas la domination de Dieu. Maintenant, quand on est à Babylone et de Babylone, on vit sans se soumettre à Dieu. Parce que on se base sur ce que l'on est et ce que l'on a. Alors, comment reconnaître qu'on est sorti de Babylone, véritablement. À partir de cette invitation, nous pouvons dire qu'il y a deux manières de sortir de Babylone. On doit sortir de Babylone de manière interne, Et quand on sort de Babylone de manière interne, cela se passe dans l'esprit, dans le cœur, dans l'âme. On va refuser les croyances et les valeurs de Babylone, entraînant l'impudicité spirituelle. Et l'impudicité spirituelle, l'apôtre Saint Jean nous dit dans 1 Jean 2, versets 15 à 17 ceci. Voyons 1 Jean 2, versets 15 à 17. Il nous dit, « N'aimez point le monde, ni les choses qui sont dans le monde. Si quelqu'un aime le monde, l'amour du Père n'est point en lui. » L'amour, c'est quelque chose d'interne, mais qui se traduit en acte. Car tout ce qui est dans le monde, la convoitise de la chair, la convoitise des yeux et l'orgueil de la vie ne vient point du Père, mais vient du monde. Et le monde passe et sa convoitise aussi. Mais celui qui fait la volonté de Dieu demeure éternellement. Mm-hmm. Voilà. Celui qui fait la volonté de Dieu. Donc celui qui est à Babylone et ne fait pas la volonté de Dieu. Et nous voyons que dans Babylone, il y a beaucoup d'enfants de Dieu, mais qui ne sont pas en train de faire la pleine volonté de Dieu. Ils ont un amour partagé. Et Dieu ne prend pas d'amour partagé. C'est pourquoi il dit « Sortez de Babylone ». Si vous aimez Babylone et ce qu'il y a à Babylone, vous finirez avec Babylone. Maintenant, la deuxième partie, c'est la partie externe. Donc, je dois vérifier que dans mon cœur, je n'aime rien de ce monde plus que Dieu, au point de ne pas faire la volonté de Dieu. Maintenant, la partie externe, nous lisons dans Apocalypse 17 comment Babylone se présente. C'est pour l'identifier. On nous dit, Apocalypse 17, versets 1 à 6. Puis un des sept anges qui tenait les sept coupes vint et il m'adressa la parole en disant, « Viens, je te montrerai le jugement de la grande prostituée qui est assise sur les grandes eaux. » Les eaux représentent les peuples. Et il est question d'une prostituée, donc, qui entraîne les gens à la prostitution. Mais prostitution spirituelle. Car c'est avec elle que les rois de la terre se sont livrés à l'impudicité, et c'est du vin de son impudicité que les habitants de la terre se sont enivrés. Et il me transporta en esprit dans un désert. Et je vis une femme assise sur une bête écarlate, pleine de noms de blasphème, ayant sept têtes et 10 cornes. Cette femme était vêtue de pourpre et d'écarlate, et parée d'or, de pierres précieuses et de perles. Elle tenait dans sa main une coupe d'or remplie d'abominations et des impuretés de sa prostitution. Sur son front était écrit un nom, un mystère. Babylone la grande, la mère des impudiques et des abominations de la terre. Et je vis cette femme ivre du sang des saints et du sang des témoins de Jésus. Et en la voyant, je fus saisi d'un grand étonnement. On sait dans la prophétie et la symbolique, une femme représente une église et une bête représente l'État. Et là, nous voyons l'église dominant l'État. Voici un système qui fait que les démons ont pris possession de Babylone quand l'église domine l'État, impose à l'État les valeurs, les options, et que tout le monde suit. Il est dit, ce n'est plus Dieu qui domine, mais c'est l'individu, la personne humaine. Tout comme Nimrod avait fait bâtir une tour pour avoir un nom, là les gens ne veulent plus du nom de Dieu, mais de leur nom propre. Et là, ils ne peuvent plus dire à Dieu que ton nom soit sanctifié. À Babylone, on ne sanctifie pas le nom de Dieu, mais on valorise son propre nom. Et soulignons que Babylone est parée d'or. Donc ça, c'est la partie externe. Et quand on trouve des chrétiens qui se parent d'or, ce qui veut dire qu'ils ont intégré les valeurs de Babylone et ils babylonisent. Et là, ils sont en train de pécher contre Dieu. Parce que derrière le port de bijoux, il y a la recherche et l'exaltation de soi. On ne reflète plus l'image de Dieu et la gloire de Dieu, mais on essaie de briller de par soi-même. Mais lorsqu'on vit ainsi, on vit en inadéquation avec le fonctionnement de Dieu et du ciel. Et c'est pourquoi très tôt, les apôtres ont mis les chrétiens en garde. Nous lisons ce que Pierre dit dans 1 Pierre 3, versets 3 à 5. « Ayez non cette parure extérieure qui consiste dans les cheveux tressés, les ornements d'or ou les habits qu'on revêt, mais la parure intérieure est cachée dans le cœur, la pureté incorruptible d'un esprit doux et paisible qui est d'un grand prix devant Dieu. Ainsi se paraient autrefois les saintes femmes qui espéraient en Dieu, soumises à leur mari. » Donc, nous voyons la partie interne et externe. Et l'apôtre Pierre invite les chrétiennes, les chrétiens, à privilégier la partie interne, d'avoir un esprit doux et paisible, qui veut dire obéissance et soumission totale à Dieu. Et là, on ne va pas s'appliquer à la recherche de soi pour se mettre en valeur. On va adopter les sentiments et les pensées qui étaient en Jésus. Et Jésus, on nous dit dans Ésaïe 53, versets 1 et 2, « Il n'avait rien pour plaire, rien pour attirer les regards. » Par contre, en dedans, il était Dieu habillé dans l'humanité. Mais un simple homme. Voici comment Jésus s'est présenté sur cette terre. Le diable a essayé d'amener Jésus à se valoriser en disant « Je te donne les gloires des royaumes de ce monde, mais mets-toi à genoux devant moi. » Babylone, c'est ce qu'elle fait. Tu auras de la gloire, mais mets-toi à genoux. Aujourd'hui, Jésus nous invite à sortir du système babylonien intérieurement, extérieurement, que tout soit pour Dieu et qu'on soit photocopie de Jésus. Sur terre, dans le monde, mais pas du monde. Voilà. Dans Philippiens 2, versets 5 à 8, Paul nous dit « Ayez en vous les sentiments qui étaient en Jésus. » Si on veut échapper à Babylone, on doit avoir les sentiments qui étaient en Jésus. Et sur cette terre, Jésus a montré comment faire pour être non participant au péché de Babylone. Puisque Satan, il gère l'humanité au travers de Babylone. C'est pourquoi les démons vont prendre possession de Babylone à la fin entièrement.
2: Alors, justement, par rapport à cela, il serait intéressant que nous comprenions que nous devons avoir l'assurance d'être sortis de Babylone.
1: Très tôt, puisque l'avertissement est donné. Sortez. C'est comme pour Lot et sa femme. Sortez de Sodome.
2: Et oui, et il est prêt même à nous aider à sortir.
1: Dieu est prêt à nous aider à sortir. Mais si on fait comme Madame Lot, on sort à demi, eh bien finalement, on restera coincé.
2: Mais oui.
1: Et
2: mais
1: c'est pourquoi Jésus nous a dit, souvenez-vous de la femme de Lot. Elle n'a pas eu le courage de sortir à 100%. Le corps est sorti, mais pas son cœur.
2: Et on sait qu'elle y est restée.
1: Elle y est restée.
2: Alors, pasteur, que du fait, quel dernier conseil ou quel mot de conclusion que tu voudrais proposer à nos auditeurs, nos auditrices, pour cette belle série de leçons concernant les images, concernant la prophétie?
1: Alors, à retenir, chers auditeurs, la fin du monde est proche. Jésus nous a donné des signes que nous voyons se concrétiser sous nos yeux aujourd'hui. C'est le temps favorable encore pour se repentir et se mettre en conformité céleste. Il faut délaisser la vie terrestre pour s'accaparer de la vie céleste. On ne peut pas avoir les deux à la fois.
2: C'est clair.
1: Et l'apôtre Paul, il le dit dans l'épître aux Philippiens, chapitre 2, versets 13 et 14, où il dit « Oubliant ce qui est en arrière, et me portant vers ce qui est en avant, je cours vers le but pour saisir le prix de la vocation céleste de Dieu en Jésus-Christ. Ainsi donc, puisque Jésus nous l'a dit dans Luc 9, verset 23, si quelqu'un veut venir après moi, qu'il renonce à lui-même et qu'il se charge chaque jour de sa croix et qu'il me suive. Le renoncement à soi est la première condition pour suivre Jésus et ne pas être tenu et retenu par le diable. Puisque nous allons vivre au ciel, il faut intégrer toutes les valeurs célestes que la Bible nous recommande maintenant. Et l'apôtre Paul nous dit dans Romains 13, versets 11 à 14, je vais vous lire cette déclaration qui est imagée et parlante. Il dit, Romains 13, versets 11 à 14, cela importe d'autant plus que vous savez en quel temps nous sommes. Car c'est l'heure de vous réveiller enfin du sommeil. Car maintenant, le salut est plus près de nous que lorsque nous avons cru. La nuit est avancée. Le jour approche. Dépouillons-nous donc des œuvres des ténèbres et revêtons les armes de la lumière. Marchons honnêtement comme en plein jour, loin des excès, de l'ivrognerie, de la luxure et de l'impudicité, des querelles et des jalousies. Mais revêtez-vous du Seigneur Jésus-Christ et n'ayez pas soin de la chair pour en satisfaire les convoitises. Pas de querelle, pas de jalousie à l'église aujourd'hui pour ceux qui veulent se préparer au décollage pour la croisière intersidérale en vue de débarquer sur la mer de verre.
2: Très bien. Est-ce que tu veux dire un mot de prière pour nos amis, pour que Dieu les attire et qui se laisse attirer par lui?
1: Nous allons prier. Père éternel, il y a deux amours en compétition. Amour pour ce monde organisé par Satan où il y a de belles et de précieuses choses, mais destinées à perdre. Et tu nous invites à privilégier la simplicité, la docilité, ce qui caractérise Jésus et le ciel, pour que nous puissions dès à présent ne pas avoir de difficulté à intégrer la vie éternelle. Parce que la vie éternelle est un mode de vie que tu nous présentes et recommandes. Donne-nous assez de foi pour renoncer à tout ce qui est beau en ce monde destiné à nous perdre. Donne-nous de vivre comme le poisson dans la mer. Il vit dans la mer salée, mais lui-même n'est pas salé. Et Jésus a prié pour que nous soyons dans ce monde en mission, en lumière, mais pas être du monde gâté, corrompu. Donne-nous donc d'être des créatures nouvelles sur cette terre en attendant le corps nouveau que Jésus nous donnera pour décoller de cette terre. Remplis nos cœurs d'amour pour toi, pour transcender tout autre amour et que nous puissions vivre comme Jésus, privilégiant ta volonté, cette volonté qui sanctifie et qualifie pour le ciel et le royaume éternel. Amen. Merci Père de nous secourir, de nous sauver de nous-mêmes et des démons. Nous prions au nom de Jésus et pour ta gloire. Amen.
2: Amen, amen. Pasteur Dufay, nous te remercions pour ce beau partage autour de cette dernière étude, de cette belle série. Nous demandons à Dieu de continuer à te garder avec toute cette vitalité, avec toute cette passion pour le partage autour de sa parole. Et nous croyons que nous aurons l'occasion de te recevoir une prochaine fois pour une autre intervention sur une autre série d'études. Et on te dit bon courage et merci encore.
1: Merci. Toujours disposé à partager.
2: C'est bien. Que Dieu soit loué. Qu'il en soit loué.
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3: Des enfants serviables. Cet après-midi-là, il y avait du bruit et de la joie dans la maison. La famille avait décidé de passer la journée à la plage. Le téléphone sonna et papa alla répondre. À la fin de la conversation téléphonique, il dit « Mes enfants, la journée à la plage est compromise. Grand-mère est tombée et a besoin d'aide. » « Oh non !» dit Marielle. « Moi, je veux aller à la plage. Je veux aller à la plage. Et on peut aider grand-maman. Demain, mais pas aujourd'hui. Moi, je veux aller à la plage. » « Que pouvons-nous faire ?» demanda maman. « Ce serait bien si nous apportions quelque chose pour cuisiner et que nous préparions un bon repas. Nous pourrions aussi laver son linge et lui faire son ménage, » dit papa. Marcel était content. Il aimait beaucoup aller chez grand-mère. « Moi, je peux aider en sortant les poubelles et en balayant la cour, » annonça-t-il. « Non, non et non !» cria Marielle. « Moi, je veux aller à la plage. » Alors Marcel lui dit, « Marielle, grand-mère est très gentille avec nous. Nous pouvons bien passer la journée à l'aider. »« Bon, d'accord, » répondit Marielle. « Mais dimanche prochain, on va à la plage. »« D'accord, ma petite, » répondit papa en souriant. Ils passèrent toute la journée à aider grand-mère et à nettoyer et à balayer. Ce fut tellement prenant que Marielle en oublia la plage. Tout le monde trouva de quoi faire. Ce soir-là, papa dit, « Je suis fière de vous. Je suis sûre que Jésus l'est aussi. Nous avons aidé grand-mère et ceci est très important. Cela a été très bien, ce que nous avons fait. » Chers enfants, lorsque Jésus vivait ici, sur notre terre, il aidait les gens. Nous devons suivre son exemple. Et nous devons aider les autres en toutes circonstances. C'est l'heure d'aller au lit, les enfants.
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4: Ici Alain et Berthe Angerville. Bienvenue dans Focus 180. Tu es pressé et très occupé. Alors prends juste 180 secondes pour recentrer ta journée avec Dieu.
5: Bonjour à toutes.
6: Bienvenue à tous.
5: Cette semaine, nous allons parler d'un thème important, les prophètes de l'Ancien Testament. Et aujourd'hui, nous verrons l'humanité des prophètes. Une question s'impose.
6: Et si être un serviteur de Dieu ne signifiait pas être à l'abri de la peur, de la fatigue ou du découragement?
5: Nous avons parfois tendance à imaginer les prophètes comme des personnes extraordinaires, toujours fortes, toujours courageuses, toujours capables de tout affronter. Mais la Bible nous présente une autre réalité. Prenons l'exemple du prophète Élie. Sur le mont Carmel, Élie vient de vivre une expérience extraordinaire. Il prie, Dieu répond, et le feu descend du ciel. Quelle victoire, quelle victoire! Et pourtant, quelques heures plus tard, le même Élie est terrorisé par les menaces de Jézabel. Il fuit, s'isole et va jusqu'à demander la mort. Comment comprendre un tel contraste? Jacques nous rappelle qu'Élie était un homme de la même nature que nous. Autrement dit, Élie avait une foi réelle, mais il avait aussi des émotions, des limites et des moments de fragilité.
6: Voilà quelque chose d'important à retenir. Une grande victoire spirituelle ne nous rend pas automatiquement insensibles à la fatigue ou à la souffrance. Même une personne engagée dans le service de Dieu peut traverser un moment de découragement. Mais regardons surtout la manière dont Dieu traite Élie. Dieu ne l'humilie pas. Dieu ne lui dit pas, « Après ce que je viens de faire pour toi, comment oses-tu avoir peur ?» Dieu commence par prendre soin de lui. Il lui permet de dormir, il lui donne à manger,

0: puis il lui parle. Avant de lui donner une nouvelle mission, Dieu prend soin de son serviteur épuisé.
1: Peut-être aujourd'hui, quelqu'un qui nous écoute se reconnaît peut-être dans Élie. Tu m'écoutes aujourd'hui, tu es peut-être fatigué. Tu as peut-être perdu courage depuis quelque temps. Tu as peut-être l'impression d'être seul. Mais j'aimerais te dire que ta fragilité ne signifie pas que Dieu t'a abandonné. Réfléchis pour me donner. Pose-toi la question. Est-ce que j'accepte de reconnaître mes limites? Ou est-ce que je cherche à donner l'image d'une personne forte, extraordinaire et invincible? Cette question est importante. Suis-je prêt à laisser Dieu prendre soin de moi avant de chercher à accomplir quelque chose pour lui? Le Seigneur prend soin de ceux qui sont fatigués et découragés. Rappelle-toi que leur fragilité ne les éloigne pas de Dieu. Merci. À très bientôt. Que Dieu te garde et te bénisse.
0: À bientôt.
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0: Tonight we want to talk to the singles in special.
1: Ce soir, nous voulons nous adresser aux célibataires, aux gens particuliers, spéciaux.
0: And everyone in general.
1: Et à tout le monde en général.
0: So, singles.
1: Célibataires.
0: Listen to me.
1: Écoutez-moi attentivement.
0: I want to establish in this house.
1: J'aimerais établir dans ces lieux.
0: That there are single men and women.
1: Qu'il y a des hommes célibataires et des femmes célibataires.
0: Who are decent.
1: Qui sont de bonne conduite.
0: Wholesome.
1: Qu'ils sont corrects.
0: And live an upright life.
1: Et qui vivent de façon correcte.
0: And these singles must be appreciated and respected.
1: Et ces célibataires devraient être appréciés et respectés.
0: They make a tremendous contribution.
1: Ils apportent quelque chose à la société.
0: Of their talent.
1: De par leur talent.
0: And their means to the church and society.
1: Et ce qu'ils apportent à l'église, à la société.
0: They are successful.
1: Ils ont du succès.
0: Level-headed.
1: Ce sont des gens intelligents.
0: Progressive and ambitious.
1: Ce sont des gens ambitieux et allant toujours vers le progrès.
0: And they're really not trying to break up anyone's marriage.
1: Et ces gens-là ne font rien pour briser les mariages des gens.
0: And so this evening they have asked me to say something to you married folks.
1: Et ce soir, ces personnes, cette catégorie de personnes m'a demandé de vous adresser à vous mariés quelques paroles.
0: They want you to understand a few things.
1: Ils veulent que vous compreniez un certain nombre de choses.
0: First of all, forget the flattery.
1: D'abord, oubliez les flatteries.
0: When you go to a single person,
1: quand vous allez vers une personne célibataire,
0: and you say, without you, life isn't worth living.
1: Et que vous dites, sans toi, la vie n'a aucun sens.
0: They are saying, come on. Try something else.
1: Ils disent, mais allons, va, essaie autre chose.
0: And singles, I want you to listen to me now.
1: Et célibataires, j'aimerais que vous m'écoutiez attentivement.
0: Any person that comes to you, married or unmarried.
1: Quelle que soit la personne, mariée ou non mariée, qui vient vers vous.
0: And they're trying to get your interest.
1: Et qui essaie d'obtenir votre attention.
0: And they say to you.
1: Et qui vous disent,
0: without you, life isn't worth living.
1: Sans vous, la vie ne vaut pas la peine d'être vécue.
0: Just say to them,
1: dites-leur simplement,
0: well, you're not going to get me.
1: Vous n'allez pas m'obtenir.
0: So let me see if you're gonna die.
1: Vous n'allez pas m'avoir. Alors, vous n'allez pas m'avoir. Alors, essayons voir si vous allez mourir.
0: In other words, singles don't like phonies.
1: En d'autres termes, les célibataires n'aiment pas les gens qui sont faux.
0: They want people to be genuine.
1: Ils veulent que les gens soient vrais.
0: Here's another one. I have never loved anyone as I have loved you.
1: Voici une autre phrase que l'on entend. Je n'aimerai personne d'autre comme je t'ai aimé.
0: Never love anyone else?
1: Je n'aimerai personne comme je...
0: I don't believe you.
1: Non, je ne te crois pas.
0: I think you're just saying that for me to feel good.
1: Je crois que tu le dis simplement pour me faire plaisir.
0: And if someone is married and you're telling you that.
1: Et si quelqu'un est marié et que cette personne vous dit ça,
0: tell them it's too late.
1: Dites à cette personne que c'est trop tard.
0: Go find their spouse and love their spouse.
1: Va retrouver ta femme, ton époux, ton conjoint et aime cette personne.
0: Here's another flattering phrase they want you to avoid.
1: Voici une autre flatterie qu'on entend et que vous devez éviter.
0: I'm in this marriage, but I'm not happy only when I'm with you.
1: Je ne suis pas heureux dans ce mariage. Je ne le suis que lorsque je suis avec toi.
0: If somebody's in their marriage and they're not happy,
1: si quelqu'un marié n'est pas heureux,
0: tell them singles don't come to you.
1: Dites-leur que ce n'est pas vers vous qu'il doit venir.
0: For one, you're not a marriage counselor.
1: Un, vous n'êtes pas un conseiller conjugal.
0: And two,
1: et deux,
0: they need to go to their family.
1: Ils devraient retrouver leur foyer, leur famille.
0: So if they say to you,
1: alors si cette personne vous dit, si on vous dit,
0: I am in my marriage,
1: je suis dans mon mariage,
0: but I'm not happy,
1: je suis marié, mais je ne suis pas heureux,
0: tell them too bad.
1: Dites-leur,
0: go,
1: triste, très triste,
0: go back home.
1: Retourne dans ton foyer
0: and try and find happiness
1: et
0: there.
1: Essaie de retrouver le bonheur là.
0: Here's another one.
1: Voici un autre.
0: My divorce paper is filed.
1: Bon, j'ai déjà déposé mon dossier de divorce.
0: And as soon as it comes through, I will marry you.
1: Et dès que le divorce est prononcé, eh bien, je t'épouse.
0: You know, strange enough, some time ago up in New York City.
1: Étrange, il y a de cela quelque temps à New York.
0: I met a single woman.
1: J'ai rencontré une femme célibataire.
0: She wanted to accept Jesus Christ as her Lord and Savior.
1: Elle voulait accepter Jésus dans sa vie comme Seigneur et Sauveur.
0: But she had a problem.
1: Mais elle avait un problème.
0: She was living with a married man.
1: Elle vivait avec un homme marié.
0: So I said, well, why don't you both get married?
1: Et je lui dis, ben pourquoi est-ce que vous deux vous ne vous mariez pas?
0: She said, well, no, he can't marry because his divorce papers are filed and it hasn't come through as yet.
1: Et elle me dit, mais on ne peut pas se marier puisque le dossier de divorce est en cours, mais il n'est pas encore on n'a pas encore prononcé le divorce.
0: But she says, as soon as the paper comes through, I know he will marry me.
1: Et elle me dit, mais je suis sûr qu'aussitôt que le divorce est prononcé, eh bien, il va m'épouser.
0: So I said, how long have you been waiting on this divorce?
1: Et alors je lui dis, mais depuis combien de temps attends-tu que ce divorce ait lieu?
0: She said, 10 years.
1: Elle a dit, 10 ans.
0: 10.
1: 10 ans.
0: She needs to come to see me. She needs psychotherapy.
1: Elle a besoin de me voir. Elle a besoin d'un peu de psychothérapie.
0: We're talking about what singles want married people to hear.
1: Nous parlons de ce que les célibataires veulent entendre des gens, que les gens mariés disent.
0: They say you're to stop asking them some questions.
1: Alors, les célibataires voudraient que les gens mariés arrête de poser certaines questions.
0: When are you getting married?
1: Quand vas-tu enfin te marier?
0: It's a common question. It's a common question we married people ask single people.
1: Souvent, les gens mariés posent souvent cette question aux gens célibataires. Mais quand vas-tu enfin te marier?
0: Hey girl, what are you waiting on?
1: Mais jeune fille, mais qu'est-ce que tu attends?
0: You're not getting any younger, you know.
1: Tu n'es pas en train de devenir plus jeune.
0: It's time for you to get married.
1: C'est l'heure de te marier. Le moment est arrivé de te marier.
0: When are you going to do that?
1: Quand vas-tu enfin le faire?
0: These singles are saying.
1: Les célibataires rétorquent.
0: Stop asking them that question.
1: D'arrêter de leur poser cette question. Arrêtez de nous poser cette question.
0: Because if they were to ask you,
1: parce que si eux devraient vous poser à leur tour cette question.
0: When are you getting a divorce?
1: Quand enfin vas-tu divorcer?
0: You would not like it.
1: Tu n'aimerais pas qu'une telle question te soit posée.
0: You would think that they are rude.
1: Tu vous penserez alors que cette personne est mal élevée.
0: If every time a single person sees you,
1: que chaque fois qu'un célibataire vous voit,
0: say, hey, when are you getting a divorce?
1: Quand finalement vas-tu enfin divorcer?
0: Aren't you divorced as yet?
1: Tu n'es pas encore divorcé.
0: What are you waiting on?
1: Qu'est-ce que tu attends?
0: You would not like it.
1: Tu n'aimerais pas qu'on te fasse ça.
0: Just as how you don't want them to ask you when you're getting a divorce.
1: Alors comme tu n'aimerais pas qu'on te pose cette question, quand vas-tu divorcer?
0: Don't ask them when they're getting married.
1: Ne demande pas non plus quand vas-tu te marier.
0: If they're getting married,
1: s'ils se marient,
0: even if you're not invited,
1: même si tu n'es pas invité,
0: you will still hear about it.
1: Alors tu vas entendre parler de ça.
0: Leave them alone.
1: Donc laisse-les tranquilles.
0: Number three.
1: Numéro 3.
0: Stop hitting on singles.
1: Arrêtez de stigmatiser les célibataires.
0: The fact that they smile with you,
1: le fait qu'ils vous sourient,
0: does not mean that they want to be intimate with
1: ne
0: you.
1: Signifie pas qu'ils veulent être pour vous des amis intimes.
0: So understand the boundaries.
1: Donc comprenez bien les limites.
0: And respect them.
1: Et respectez-les.
0: Number 4.
1: Numéro 4.
0: Don't tell singles.
1: Arrêtez de dire aux célibataires
0: that you're in love with them
1: que vous l'aimez
0: and you made a mistake by marrying your spouse.
1: Et que vous avez fait une erreur d'épouser votre conjoint.
0: Well, if you made a mistake marrying your spouse,
1: alors, si vous avez fait une erreur en épousant votre conjoint,
0: that's your problem.
1: C'est votre problème.
0: Don't come to them for help.
1: Donc, n'allez pas vers ces personnes pour de l'aide.
0: And when they say no,
1: et quand elles disent non,
0: they mean no.
1: Ça veut dire non.
0: The word N-O
1: le mot N-O-N
0: is a complete sentence.
1: C'est une phrase à lui seul.
0: With a subject and a verb.
1: Sa sujet et verbe.
0: The N is the subject.
1: Le N c'est le sujet.
0: And the O is the verb.
1: Et le O-N c'est le verbe.
0: No.
1: Non.
0: Number 5.
1: Numéro 5.
0: The fact that you introduce them to someone.
1: Le fait que vous l'ayez introduit à quelqu'un
0: does not mean they have to be interested in
1: ne veut pas dire qu'il ou elle est intéressé par cette personne.
0: Now, don't misunderstand me.
1: Maintenant, ne vous méprenez pas dans ce que je dis.
0: Singles are not saying you're not to introduce people to them.
1: Les célibataires ne veulent pas que vous n'introduisiez pas des gens à eux.
0: It is okay if you see somebody that you feel would be a good match and you make an introduction. Nothing is wrong with that.
1: Tout à fait correct si vous trouvez que quelqu'un peut être un bon partenaire pour tel ou tel.
0: But what they want you to understand.
1: Mais ce que ces personnes célibataires voudraient que vous compreniez
0: is that once you make the introduction,
1: une fois que vous avez présenté cette personne,
0: leave them alone.
1: Laissez-les tranquilles.
0: Don't keep bugging them.
1: Ne continuez pas à les harceler.
0: So what's happening?
1: Qu'est-ce qui se passe?
0: You're not taking this person.
1: Finalement,
0: come
1: ça
0: on.
1: Va marcher.
0: What are you waiting on?
1: Qu'est-ce que tu attends?
0: They're saying, don't expect them to grab onto everyone.
1: Donc, ils disent de ne pas s'attendre à ce qu'il ou elle soit charmé par tous ceux que vous leur présentez.
0: That you introduce to them.
1: Que vous leur présenterez.
0: Allow them to make up their own mind.
1: Permettez-leur de faire le propre choix de mariage.
0: Number six, stop telling them.
1: Numéro 6.
0: That they are too choosy.
1: Arrêtez de leur dire qu'ils sont trop sélectifs.
0: They have a right to be choosy.
1: Ils ont la fine bouche. Ils ont le droit de faire leur choix.
0: They are the ones who will have to live in it.
1: Ce sont ces personnes qui vont devoir vivre avec celles qu'ils ont choisies pour leur vie.
0: You can't choose for them.
1: Vous ne pouvez pas choisir pour eux.
0: You're not going to live in it.
1: Vous n'allez pas vivre pour eux.
0: So allow them to be picky and choosy.
1: Donc permettez-leur d'être sélectifs et de faire la fine bouche si cela est nécessaire.
0: It's their life.
1: C'est leur vie.
0: And when you are making your choice,
1: et quand vous faites vos choix,
0: they were not there interfering with
1: ils
0: you.
1: Ne devraient pas normalement intervenir là-dedans.
0: Stop asking them to rush into something that so many people want
1: Numéro
0: to get
1: 7.
0: Out of.
1: Arrêtez de leur dire qu'ils devraient se laisser faire par cette personne que tant d'autres mourraient d'avoir.
0: Stop telling them your marital problems.
1: Arrêtez de leur dire numéro 8 vos problèmes de couple.
0: And when you ask them to do something,
1: et quand vous leur demandez de faire quelque chose,
0: remember no strings attached.
1: Rappelez-vous qu'il n'y a pas de retour, renvoi d'ascenseur.
0: If they ask you to come over and help and fix the pipe,
1: Ils vous demandent de venir réparer le tuyau,
0: just fix the pipe.
1: Alors, faites simplement cela.
0: And if they give you something to eat,
1: et si elles vous donnent quelque chose à manger,
0: eat it and go home.
1: Mangez cela et rentrez chez vous.
0: In other words,
1: en d'autres termes,
0: whatever you do to help them,
1: quel que soit ce que vous allez faire pour aider ces personnes,
0: no strings attached.
1: N'attendez rien en retour.
0: Let me talk to you now, singles.
1: Maintenant, laissez-moi vous parler maintenant, célibataires.
0: Because I want you to continue to take charge of your life.
1: Puisque j'aimerais que vous puissiez prendre vraiment en main votre vie.
0: And some of you are not doing the best of job.
1: Et certains d'entre vous ne font pas ce qu'ils devraient faire, ce qu'il y a de meilleur.
0: Some of you can do better.
1: Il y en a qui devraient pouvoir mieux faire.
0: So let me challenge you to rise to your true potential.
1: Alors laissez-moi vous lancer un défi de façon à ce que vous puissiez vraiment faire ce que vous êtes capable de faire.
0: First of all, I don't want you to make rash decisions.
1: D'abord, je n'aimerais pas que vous preniez des décisions irréfléchies.
0: Sometimes you make it because you're angry.
1: Parce que parfois on prend de telles décisions parce qu'on est en colère.
0: Because you are hurting.
1: Parce que vous êtes blessé.
0: You make decisions like a choice of a life. partner.
1: Vous prenez une décision de choix de partenaire pour la vie, par exemple.
0: Sometimes you drop out of school to marry that girl or to marry that boy.
1: Parfois vous arrêtez l'école pour vous marier à ce garçon ou vous marier à cette fille.
0: Sometimes you drop out of church to form this relationship.
1: Parfois vous arrêtez d'aller à l'église parce que vous êtes entré dans cette relation.
0: Those are rash decisions.
1: Ce sont des décisions peu réfléchies.
0: Never give up on your schooling for any lover.
1: N'abandonnez jamais vos études pour aucun amoureux.
0: You say, but my mama did that.
1: Mais vous dites, mais ma maman a fait comme cela.
0: But it's a different age in which you're living now.
1: Mais nous sommes dans une époque tout à fait différente.
0: When your mama and grandmama were growing up,
1: quand votre mère ou votre grand-mère était jeune,
0: they could survive good on one salary.
1: Ils pouvaient vivre avec un salaire.
0: In this 21st century,
1: dans ce 21e siècle,
0: you need two salaries.
1: Vous avez besoin de deux salaires.
0: Because you want expensive cars.
1: Parce que vous voulez acheter des voitures qui coûtent cher.
0: You want nice homes.
1: Vous voulez une belle maison.
0: Nice clothes.
1: Vous voulez de beaux vêtements.
0: And all of that.
1: Et toutes les choses comme cela.
0: And if you are married and you're depending on just the man,
1: si vous êtes marié et vous dépendez uniquement de l'homme,
0: it's gonna get frustrating.
1: Ça va devenir frustrant.
0: You're gonna say, you want to control me.
1: Et vous allez dire, mais vous voulez me contrôler.
0: He tells you you're spending too much. You're controlling.
1: Quand il dira, mais tu dépenses trop, toi, tu veux me contrôler.
0: So go get your education.
1: Alors, faites en sorte de terminer vos études, d'avoir votre vos diplômes.
0: So you can get your job.
1: De façon à avoir du travail.
0: Don't make rash decisions.
1: Ne prenez pas de décisions irréfléchies.
0: I'm going to show you a clip.
1: J'aimerais vous montrer un petit clip vidéo.
0: You will see one of the most powerful women in the United States of America.
1: Vous allez voir une des femmes les plus puissantes des États-Unis d'Amérique.
0: Oprah Winfrey.
1: Oprah Winfrey.
0: And on her show, she has another powerful woman.
1: Et elle a, il y a une autre femme aussi puissante.
0: Halle Berry.
1: Halle Berry.
0: Halle Berry came out of a broken marriage, a broken relationship.
1: Halle Berry est venue, est sortie d'une relation brisée.
0: Her marriage did not go well.
1: Son mariage n'a pas fonctionné.
0: And so she's on the show talking with Oprah Winfrey now.
1: Et elle est dans cette émission télé en train de discuter avec Oprah.
0: And she said to Oprah Winfrey.
1: Et elle dit à Oprah Winfrey.
0: I will never marry again.
1: Je ne vais jamais, jamais me remarier.
0: Oprah said never.
1: Elle lui dit jamais.
0: She says never, never marry again.
1: Elle dit jamais, jamais, jamais me remarier.
0: Listen to this now, young people. This is the part why I'm bringing it to you.
1: Écoutez cela, jeunes gens.
0: She says, you know, when I reach a certain age,
1: quand je vais avoir un certain âge,
0: and I'm ready to have a child,
1: et prête à avoir un enfant,
0: if nobody is in my life,
1: s'il n'y a personne dans ma vie,
0: I'll just see a friend. I'll just see a, call a friend. Call
1: oh,
0: a friend.
1: Je vais appeler un ami.
0: And I say, hey.
1: Et je dis, hey, alors.
0: You want to make a baby with me?
1: Tu veux me faire un enfant?
0: I promise you.
1: Je te promets.
0: I will not ask you for one red cent.
1: Je ne vais te demander pas un centime.
0: Just give me a baby.
1: Juste me faire un enfant.
0: And then Oprah says, "You don't want to get married."
1: Et si vous ne voulez pas vous marier?
0: She said, "I don't have to get married for that."
1: Et on n'a pas besoin de se marier pour cela.
0: I don't have to get married to have children.
1: Je n'ai pas besoin de me marier pour avoir des enfants.
0: If you ever get married, when the pastor asks, "Anyone have any just cause?"
1: Si jamais tu dois te marier, what you said?
0: When the past, if you should ever try to get married, Oprah is saying, if you should ever try to get married,
1: si vous essayez, si tu essaies de te marier, Oprah lui dit,
0: in the church, I'm going to hold the tape up when they say, anyone have any just cause?
1: Alors, à l'église, je vais montrer la vidéo, la cassette, et dire, est-ce que quelqu'un, je peux dire quelque chose?
0: So let me keep talking to you single.
1: Alors, laissez-moi continuer à vous parler, célibataire.
0: I want you to be sassy.
1: J'aimerais que vous puissiez ne pas vous laisser faire.
0: A sassy woman is a woman with a sense of self.
1: Une femme sassy, c'est une femme qui a le sens de l'estime de soi.
0: A guy who has a sense of purpose.
1: Un homme qui a un sens de ce qu'il veut, qu'il sait ce qu'il veut.
0: You know where you're going.
1: Tu sais, il sait. So quelle direction il veut aller.
0: So I want you singles to develop a healthy self-esteem.
1: Alors j'aimerais que vous célibataires vous puissiez développer cette estime de soi.
0: Some of you don't believe in yourself.
1: si vous ne croyez pas en vous-même.
0: But I have a whole night to talk about self-esteem.
1: J'ai un soir où je parle uniquement de cela, l'estime de soi.
0: So I'm going to leave that until that night.
1: Et alors on va laisser ça pour ce soir-là.
0: But let me talk with you tonight.
1: Maintenant laissez-moi vous parler ce soir.
0: Singles,
1: célibataire,
0: do not smile when someone makes an inappropriate pass at you.
1: Il ne s'agit pas de gentiment sourire quand quelqu'un vous fait un croche-pied.
0: There are some men or women who like to make some unclean jokes.
1: Il y a des hommes ou des femmes qui aiment à faire des plaisanteries sales.
0: And make some comments about your body.
1: Et faire des commentaires, par exemple, sur votre corps.
0: Don't smile if it's inappropriate.
1: Ne souriez pas. Cela n'est pas à sa place. C'est inapproprié.
0: Frown upon them in a way that they'll know never do it again.
1: Mettez deux plis dans votre front et ils sauront que vous ne devrez pas recommencer.
0: Keep friends who are optimistic.
1: Ayez des amis qui sont optimistes.
0: And share a high level of spirituality.
1: Et partagez un niveau de spiritualité élevé.
0: If you have a friend who is always moping and melancholy.
1: Si vous avez des amis qui sont toujours mélancoliques et tristes et qui cassent l'atmosphère, brisent l'atmosphère,
0: that's how you will feel also.
1: C'est la même façon que vous allez vous ressentir ou vous allez pouvoir être.
0: Don't be intimidated by the business world.
1: Ne soyez pas intimidé par le monde des affaires.
0: Know your rights and stand up for your rights.
1: Connaissez vos droits et défendez-les.
0: I want you to be a sassy single person.
1: J'aimerais que vous soyez quelqu'un qui ne se laisse pas faire.
0: Do not be fooled by romantic phrases.
1: Ne soyez pas trompé par des phrases romantiques, berné par des phrases romantiques. Soyez lucide.
0: Keep your focus.
1: Donc soyez lucide.
0: When a guy comes up to you and say,
1: quand un homme vient vous voir et dit,
0: the air that I breathe is polluted without you.
1: L'air que je respire est pollué sans toi.
0: It doesn't mean a thing.
1: Ça ne signifie rien, c'est bidon.
0: Not a thing.
1: Ça ne signifie rien.
0: The air was already polluted.
1: L'air était déjà pollué de toute façon.
0: Or he may be a nice gentleman.
1: Ou peut-être qu'il peut se conduire en gentleman.
0: And he goes down on his knees.
1: Et il se met à genoux.
0: And he says something like this.
1: Et il dit quelque chose comme cela.
0: Baby.
1: Baby.
0: Baby.
1: Baby.
0: If my heart was like a cabbage.
1: Si mon cœur était comme un chou.
0: I would cut it in two.
1: Je le couperais en deux.
0: And I would give the leaves to others.
1: Et je donnerais les feuilles aux autres.
0: But the heart I give to you.
1: Mais le cœur, je le réserverais pour toi.
0: Sounds good.
1: Ça sonne bien, n'est-ce pas?
0: Sounds good, but it don't mean a thing.
1: Mais ça n'a aucun sens. Ça ne signifie rien.
0: You know what a cabbage is, right?
1: Vous savez ce qu'est un chou, n'est-ce pas?
0: What part of the cabbage you eat?
1: Quelle est la partie du chou que l'on mange?
0: Isn't it the leaves?
1: N'est-ce pas les feuilles?
0: What part you throw away? Isn't it the heart?
1: Quelle est la partie que l'on jette généralement? N'est-ce pas le cœur?
0: What are you doing with cabbage heart?
1: Alors qu'allez-vous faire avec un cœur de chou?
0: Be careful about second marriages.
1: Alors, méfiez-vous des seconds mariages.
0: I'm not saying you're not to have a second marriage.
1: Je ne suis pas en train de dire que vous ne pouvez pas vous marier une seconde fois.
0: I'm saying be careful.
1: Je dis simplement, faites attention.
0: Explore all the implications.
1: Faites en sorte de faire les investigations, toutes les investigations nécessaires.
0: Step families and step children can become a nightmare.
1: La belle famille, les enfants peuvent devenir des problèmes.
0: So make sure you look for the red flags.
1: Alors, faites en sorte de faire attention aux drapeaux rouges.
0: Yes, singles.
1: Oui, célibataires.
0: I want you to remember this one thing.
1: J'aimerais que vous vous souveniez de cette chose-là.
0: Singleness is not a dysfunction.
1: Le célibat n'est pas un domaine dysfonctionnel, n'est pas dysfonctionnant.
0: If you are single,
1: si vous êtes célibataire,
0: nothing is wrong with you.
1: Il n'y a rien de mauvais à cela.
0: For all the psychologists,
1: pour tous les psychologues,
0: they have a manual they call the Psychological Diagnostic Manual.
1: Ils ont un livre qu'ils appellent le livre de diagnostic psychologique.
0: It's a very thick book.
1: C'est un livre assez épais.
0: And it has all of the maladaptive behaviors listed there.
1: Et il y a toutes les inconduites qui sont là listées.
0: Every disorder is listed in that book.
1: Tous les dysfonctionnements sont là listés.
0: If you take up that book and you look at page one,
1: et si vous prenez ce livre et vous considérez la page numéro 1,
0: and you go right through to the last page,
1: et que vous allez jusqu'à la dernière page,
0: you will not see singleness listed there.
1: Vous n'allez pas voir le célibat mentionné là comme un dysfonctionnement.
0: Because it is not a disorder.
1: Parce que ce n'est pas un état de dysfonctionnement.
0: It is not a dysfunction.
1: Ce n'est pas quelque chose qui nous fait dysfonctionner.
0: So my friends,
1: alors mes amis,
0: if you are single,
1: si vous êtes célibataire,
0: you are okay.
1: C'est bon.
0: Tell yourself that you're okay.
1: Dites-vous que vous êtes ok.
0: Because singleness is not a sickness.
1: Parce que le célibat n'est pas une maladie.
0: Singleness is not a dysfunction.
1: Le célibat n'est pas dysfonctionnel.
0: Love yourself.
1: Aimez-vous.
0: Treat yourself good.
1: Faites en sorte de vous traiter de la meilleure façon possible.
0: And put the rest into the hand of God.
1: Et laissez tout le reste entre les mains du Seigneur.
0: Put your hand.
1: Vous pouvez applaudir.
0: Now listen to me, ladies and gentlemen.
1: Maintenant, mesdames et messieurs, écoutez-moi attentivement.
0: We have been talking about what singles want married people to hear.
1: Nous avons parlé de ce que les célibataires aimeraient que les gens mariés entendent.
0: But there is a core question in our debate tonight.
1: Maintenant, il y a une question fondamentale à notre débat ce soir
0: that every one of us must ask.
1: Que chacun d'entre nous doit poser.
0: And for you singles, you must ask it too.
1: Et pour vous, célibataires, il est important que vous vous la posiez aussi.
0: What does God want from you as a single person?
1: Qu'attend Jésus de toi en tant que célibataire?
0: As I talk to the singles, I want everyone inside here to know I'm talking to everyone.
1: Alors que je parle aux célibataires, tandis que je parle aux célibataires, j'aimerais que chacun prenne cela pour lui aussi, pense que je lui parle.
0: So my question is, what does God want from all of us?
1: Et ma question est donc, qu'est-ce que Dieu attend de chacun de nous?
0: Some time ago,
1: il y a de cela quelque temps,
0: I was doing a series of meetings like this one,
1: j'avais donc une série de conférences, de réunions comme celle-ci,
0: in the Turks and Caicos Island.
1: Caicos Island?
0: Turks and Caicos Island.
1: Okay, Turks and Caicos Island.
0: Yeah, they got it.
1: Vous avez compris, hein? D'accord. Les îles Turks. Okay. Caïman, c'est ça? C'est ta traduction? Ah ben, vous êtes plus fort.
0: Oui, oui.
1: D'accord. C'est bon. Caïman.
0: Oui, oui.
1: Oui.
0: I have to help him out, you know.
1: D'accord. Moi, now, je vais t'aider aussi.
0: My honey, my doudou was with me.
1: Ma chérie, ma doudou, ma honey était avec moi.
0: And we went to a very fine restaurant for dinner.
1: Et nous sommes allés à un bon restaurant pour souper, pour manger.
0: As we picked up the menu chart and we're looking at it,
1: et alors que nous avons pris le menu et nous étions en train de le regarder,
0: one of the items says, "Treat your body like a temple."
1: Et il y avait là une phrase écrite, "Traitez votre corps comme un temple."
0: It was a very expensive dinner.
1: C'était un dîner qui coûtait assez cher.
0: And I turned to my wife and I said,
1: et je me suis retourné vers ma femme et je lui ai dit,
0: they are wrong.
1: Ils n'ont pas raison, c'est incorrect.
0: They got it wrong.
1: Ils n'ont pas la chose comme ils devraient là, c'est pas correct.
0: Because the body is not like a temple.
1: Le corps n'est pas comme un temple.
0: The body is the temple.
1: Le corps, c'est le temple.
0: That's the word of God.
1: C'est ce que la Bible, la parole de Dieu dit.
0: Paul tells us in 1 Corinthians 6, 19 and 20.
1: Paul nous dit dans 1 Corinthiens chapitre 6, verset 19 à 20. Ne savez-vous pas ceci? Votre corps est le temple du Saint-Esprit qui est en vous et que vous avez reçu de Dieu et que vous n'êtes pas à vous-même.
0: So your body is the temple of the living God.
1: Donc votre corps, dit la parole, est le temple du Dieu vivant.
0: So I don't treat my body like a temple.
1: Je ne traite pas mon corps comme un temple.
0: I treat my body as the temple of the living God.
1: Je ne traite pas mon corps comme s'il ressemblait, mais je traite mon corps en tant que temple véritablement.
0: And that's what God wants from every one of us.
1: Et c'est ce que Dieu voudrait. Dieu attend de chacun.
0: Whether we are single, widowed, married or divorced.
1: Que nous soyons célibataires, veuf ou mariés.
0: Our body is the temple of the living God.
1: Notre corps est le temple du Dieu vivant.
0: The second thing that God wants from us.
1: La deuxième chose que Dieu veut de nous.
0: Is that we are to prepare to meet our God.
1: C'est que l'on se prépare à rencontrer notre Dieu.
0: Ladies and gentlemen, I want you to listen to me.
1: Mesdames et messieurs, j'aimerais que vous m'écoutiez attentivement.
0: I know we are living in an age of secularism.
1: Je sais que l'on vit à un âge de sécularisme.
0: An age where people have to say they are busy to look important.
1: Une époque où les gens sont occupés, très occupés pour paraître importants.
0: An age where technology has advanced and skyrocketed.
1: Une époque où la technologie a avancé et est arrivée à une apogée.
0: And people sometimes don't get real and think about their soul salvation.
1: Et les gens ne prennent pas le temps de s'occuper du salut de leur âme.
0: It's okay to think about the fancy restaurant they just opened.
1: Et c'est okay de penser au dernier restaurant qui vient d'ouvrir.
0: It's okay to think about your children being successful and doing well.
1: C'est okay de penser aux enfants qui et leur succès et qu'ils puissent atteindre le plus haut sommet.
0: It's okay to have some money set aside in the bank.
1: C'est ce qu'on se dit avoir une bonne somme d'argent en banque.
0: It's okay to make all of these plans, my friends.
1: On se dit faire tout ce que l'on désire.
0: But the one mistake you must not commit.
1: Mais il y a une erreur à ne pas commettre.
0: Is the mistake of not preparing to meet the Almighty God.
1: C'est l'erreur de ne pas se préparer à rencontrer un jour Dieu.
0: For one day our God will come and will not tarry.
1: Parce que un jour notre Dieu viendra et tu devras y faire face.
0: People these days make preparation for everything.
1: Les gens font des préparatifs pour toute espèce de choses.
0: But they don't want to make preparation for their soul's salvation.
1: Mais ils ne veulent pas s'occuper de la préparation de leur âme, du salut de leur âme.
0: Matthieu 24:44 reminds us.
1: Matthieu 24 verset 44 nous rappelle. C'est pourquoi vous aussi tenez-vous prêts, car le Fils de l'homme viendra à l'heure où vous n'y penserez pas.
0: In an hour when you think not.
1: Une heure où vous n'y penserez pas.
0: The Son of Man cometh.
1: Le Fils de Dieu viendra.
0: Ladies and gentlemen, this is not a figmentation of our imagination.
1: Mesdames et messieurs, ceci n'est pas le produit de notre imagination.
0: This is not a make-believe story.
1: Ceci n'est pas quelque chose que nous voulons vous faire croire simplement.
0: This is not mythology.
1: Ce n'est pas de la mythologie.
0: There is a God in heaven.
1: Il y a un Dieu dans le ciel.
0: Creator of heaven and earth.
1: Le créateur des cieux et de la terre.
0: And one day he will come.
1: Et un jour il paraîtra.
0: And will not tarry.
1: Et il ne tardera pas.
0: And the Bible gives instruction to every one
1: of
0: you.
1: Et la Bible instruit chacun d'entre nous de la façon suivante.
0: Be ye also ready.
1: Il reviendra, soyez prêts.
0: For in such an hour as ye think not, the Son of Man cometh.
1: Parce qu'à l'heure où vous n'y penserez pas, le Fils de l'homme reviendra.
0: Ladies and gentlemen, prepare to meet your God.
1: Mesdames et messieurs, préparez-vous à rencontrer votre Dieu.
0: There are three things I want to share with you tonight about the coming of the Lord.
1: Il y a trois choses que j'aimerais partager avec vous concernant le retour du Seigneur.
0: The first one is that he will come.
1: La première chose, la première idée, c'est celle-ci. Il reviendra.
0: He has not abandoned us.
1: Il ne nous a pas abandonnés.
0: He will come.
1: Il viendra.
0: He has not forgotten us.
1: Il ne nous a pas oubliés.
0: He will come.
1: Il viendra.
0: He has not forsaken us.
1: Il ne nous a pas laissé tomber.
0: He will come.
1: Il viendra. pas,
0: whether you believe it or not,
1: quel, que vous le croyez ou pas,
0: he will come.
1: Il reviendra.
0: Whether you accept him or not,
1: que vous l'acceptiez ou pas,
0: he will come.
1: Il reviendra.
0: He will come.
1: Il reviendra.
0: Let us watch and be ready.
1: Alors, veillons et soyons prêts.
0: Hallelujah.
1: Hallelujah.
0: Hallelujah.
1: Hallelujah.
0: He will come in
1: il
0: the clouds.
1: Il reviendra dans les, sur
0: of
1: les
0: his
1: nuées.
0: Father's great glory.
1: Et dans la gloire de
0: but
1: son
0: we
1: père.
0: Know.
1: Mais nous, nous dans la gloire de
0: but
1: son
0: we
1: père.
0: Know.
1: Mais nous, nous savons.
0: Not

0: retour sera visible, littéral.
1: He's coming back for his people.
0: Il reviendra pour ses enfants, pour son peuple.
1: He's coming back for people who surrender their lives to
0: Him. Il reviendra chercher les gens qui se sont abandonnés à lui.
1: He's coming back for people who live moral, godly lives.
0: Il reviendra pour les gens qui ont vécu une vie morale et pleine de piété.
1: His coming is literal, my friends.
0: Son retour sera visible, mes amis.
1: Revelation 1 verse 7 says,
0: Apocalypse chapitre 1 verset 7 déclare,
1: Behold, he cometh.
0: Voici qu'il vient sur les nuées. Tout homme le verra, même ceux qui l'ont percé, et toutes les tribus de la terre se lamenteront à son sujet.
1: Every eye shall see him.
0: Donc tout œil le verra.
1: Every eye shall see him.
0: Tout œil le verra.
1: A lady came to do Bible study with me some time ago.
0: Une fois, une dame est venue pour que je lui donne des études bibliques.
1: She didn't know that I was a minister.
0: Elle ne savait pas que j'étais un pasteur.
1: She started studying the Bible with me.
0: Et elle a commencé à étudier la Bible avec moi.
1: I sat and I listened.
0: Je me suis assis avec elle, j'ai écouté.
1: And I didn't say anything.
0: Et je n'ai pas.
1: Then
0: je
1: she
0: n'ai
1: touched. She touched upon the second coming of Christ.
0: Et elle a commencé à parler du retour de Jésus.
1: And she said to me,
0: et elle m'a dit,
1: His coming is not a literal coming.
0: Son retour n'est pas littéral.
1: His coming is a discernment.
0: Son retour sera un enlèvement secret. Sera secret.
1: Jesus will come.
0: Jésus viendra
1: and pick out righteous ones.
0: Et il enlèvera secrètement les justes.
1: An unrighteous one will be left behind.
0: Et les injustes seront laissés en arrière.
1: Some years ago, they came out with this popular music, movie.
0: Et il y a quelques années de cela, une musique très populaire est sortie sur le marché.
1: Title of it was Left Behind.
0: Et le titre c'était Left Behind, laissé derrière.
1: False teaching about the second coming of Christ.
0: Un enseignement faux concernant le retour de
1: that
0: Jésus.
1: Righteous people will be taken up to heaven.
0: Que les justes seront enlevés au ciel.
1: Unrighteous people will be left behind.
0: Et les justes seront laissés là sur la terre.
1: To continue living.
0: Et de façon à continuer à
1: Not
0: vivre.
1: At all, my friends.
0: Pas du tout, mes amis.
1: The Bible doesn't teach
0: ce n'est
1: that.
0: Pas ce que la Bible enseigne.
1: So I said to this woman,
0: alors j'ai dit à cette femme.
1: How do you mean Jesus's coming is discernment?
0: Alors comment dites-vous que Jésus va revenir de façon secrète?
1: Revelation 1:7 says,
0: Apocalypse 1 verset 7 déclare.
1: Matthew 24.
0: Voici Matthieu 24 verset 27 déclare, en effet, comme l'éclair part de l'Orient et brille jusqu'en Occident, ainsi sera l'avènement du Fils de l'homme.
1: So I said, this is a literal sign of Jesus Christ.
0: Ça, c'est un signe littéral de la venue de Jésus.
1: She says, no, that's not.
0: Elle m'a dit non, ce n'est pas.
1: So I said, could you give me 1 minute?
0: Alors je lui ai dit, donnez-moi une minute.
1: She said, sure.
0: Oui, d'accord.
1: I dashed for my Greek Bible.
0: Je suis allé chercher ma Bible grecque.
1: And I came back.
0: Et je suis revenu.
1: And I went to the passage.
0: Et je suis allé trouver le
1: and
0: passage.
1: I read from, I read Matthew 24.
0: Et j'ai lu Matthieu 24.
1: Where it says, every eye shall see him.
0: Et là où il est dit, chaque œil le verra.
1: The Greek word that is used is blepo.
0: Et le mot grec qui est utilisé là, c'est blepo.
1: So I showed her the Greek word blepo.
0: Et je lui ai montré le mot grec blepo.
1: Then I turned to the dictionary of the Bible.
0: Alors ensuite, j'ai pris le dictionnaire biblique.
1: And I look up the meaning of blepo.
0: Et j'ai regardé là la signification du mot blepo.
1: And the meaning says.
0: Et la signification était.
1: Physical sight.
0: Vue physique.
1: I seen someone face to face.
0: J'ai vu quelqu'un face à face.
1: I said, how could you tell me that his coming is just discernment?
0: Alors comment pouvez-vous me dire que son retour est invisible?
1: When the Bible says every eye shall blepo him.
0: Quand la Bible dit que chaque œil le blepo.
1: And the meaning of blepo is physical sight.
0: Et que la signification de blepo c'est vu, voir physiquement.
1: She closed her Bible and said to me.
0: Elle a fermé sa Bible et m'a dit.
1: I will come back again and explain it to you.
0: Je vais revenir et vous donner une explication.
1: I have never seen her again.
0: Je ne l'ai jamais plus revue.
1: My brothers and sisters, ladies and gentlemen.
0: Mes frères et sœurs, mesdames et messieurs.
1: The coming of the Lord is sure.
0: La venue du Seigneur est sûre.
1: And the coming of the Lord is literal.
0: Et la venue du Seigneur est littérale.
1: The third and final thing that I want you to know tonight.
0: La troisième et la dernière chose que j'aimerais que vous sachiez ce soir.
1: Is that when Jesus comes.
0: C'est que quand Jésus reviendra,
1: righteous people will go to heaven.
0: Les justes iront au ciel avec lui.
1: Righteous people will see him.
0: Les justes le verront.
1: Righteous people will say, Behold, this is our God.
0: Les justes diront, voici, c'est notre Dieu.

0: Dieu.
1: We have long waited for him.
0: Nous l'avons attendu.
1: And he will save
0: et
1: us.
0: Et il nous sauvera.
1: 1 Thessalonians says,
0: 1 Thessaloniciens chapitre 4 verset 16.
1: For the Lord himself.
0: Car le Seigneur lui-même a un signal donné à la voix d'un archange, au son de la trompette de Dieu, descendra du ciel et les morts en Christ ressusciteront premièrement. Ensuite, nous les vivants qui serons restés, nous serons enlevés ensemble avec eux dans les nuées à la rencontre du Seigneur dans les airs et ainsi nous serons toujours avec le Seigneur.
1: Amen.
0: Amen.
1: Amen.
0: Amen.
1: Amen.
0: Amen.
1: My friends.
0: Mes amis.
1: That's where we are tonight.
0: C'est là où nous en sommes arrivés ce soir.
1: I stand in your midst tonight and I say to you.
0: Je suis au milieu de vous ce soir et je vous dis.
1: I want to see my Jesus.
0: J'aimerais voir mon Jésus revenir.
1: When he comes a second time.
0: Quand il reviendra pour la seconde fois.
1: How about you?
0: Qu'en est-il de vous?
1: That's the commitment I want you to make tonight.
0: C'est ce soir l'engagement que j'aimerais que vous preniez.
1: That by the grace of God,
0: que par la grâce de Dieu,
1: you'll prepare your heart,
0: vous allez préparer vos cœurs,
1: prepare your soul,
0: préparer votre âme,
1: prepare your mind,
0: préparer votre esprit
1: to see Jesus
0: de façon à voir Jésus
1: when he comes a second
0: quand
1: time.
0: Il reviendra pour la seconde
1: if
0: fois.
1: You are single,
0: si vous êtes célibataire,
1: you must prepare.
0: Vous devez vous préparer.
1: If you are widowed,
0: si vous êtes veuf ou veuve,
1: you must prepare.
0: Vous devez vous préparer.
1: If you're divorced,
0: si vous êtes divorcé,
1: you must prepare.
0: Vous devez vous préparer.
1: If you are married,
0: si vous êtes marié,
1: you must prepare.
0: Préparez-vous.
1: Prepare to meet
0: préparez-vous
1: your God.
0: À rencontrer Père, votre Dieu. Merci d'avoir conduit nos pas dans ces lieux. Nous avons compris que tu attends des choses de nous, que ce soyons mariés, célibataires, veufs ou veuves. Tu voudrais que nous sachions ces choses et que nous les prenions au sérieux. Merci pour le don de Jésus, ton Fils. Merci pour la puissance qu'il a de nous sauver du péché. Merci pour sa grâce. Et tandis que nous quittons ces lieux, puissions-nous le faire avec la certitude qu'ayant ouvert nos cœurs, il a entendu notre prière, il est venu vers nous et nous a richement bénis. Et que nous quittons ces lieux avec la joie et la certitude d'être prêts pour son retour. Qu'il nous fasse du bien alors que nous continuons à l'aimer. Au nom de Jésus, nous avons prié et pour sa gloire. Amen.
1: Amen.

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Amis auditeurs et mélomanes, nous vous souhaitons de passer une heure agréable en notre compagnie. Aujourd'hui, nous vous offrons un programme alléchant. En effet, au cours de l'émission de ce jour, vous n'entendrez que des voix masculines. Qu'elles soient des solides, des chœurs, les voix masculines n'ont rien à envier aux voix féminines. Ces voix masculines, appelées généralement voix basse, on distingue deux catégories de voix. La plus haute, celle des femmes et des enfants, et puis les voix les plus basses, les voix basses, c'est-à-dire celles des hommes. Quand dans une assemblée, les hommes et les femmes chantent la même chose, vous entendrez deux mélodies parallèles, l'une étant à l'octave de l'autre. La nature, Dieu, a doté les enfants de voix comparables à celles des femmes. Et c'est peut-être pour cela que les enfants ont tendance à se comparer ou à calquer leur maîtresse ou leur maman, leur institutrice ou leur maman. Bien que la voix d'enfants descende moins facilement que celle des femmes, elles sont quand même semblables. Quand nous parlons d'enfants, nous citons indifféremment les filles et les garçons. Je vous propose d'écouter tout de suite un chœur d'enfants. Il s'agit des petits chanteurs de Passy-Bucenval et des petits chanteurs de Saint-Dominique, dirigés par Jean-Michel Angelo, qui vont vous ravir par un extrait de la messe brève de Léo Delibes. Léo Delibes, qui est un compositeur du 19e siècle. Ils chanteront Agnus Dei.

À l'entrée de l'adolescence, les voix des enfants se transforment. Elle est beaucoup plus profonde chez les garçonnets. Les garçonnets perdent leur voix d'enfant pour se transformer en homme. C'est naturel, c'est tout à fait normal. Ce qui fait que, malheureusement, ou peut-être heureusement, les chorales d'enfants ne sont jamais les mêmes d'une année à l'autre. Je vous propose un autre chœur d'enfant et je gage que vous avez admiré profondément ces agréables voix. Je vous propose donc un autre chœur, cette fois, c'est le chœur d'enfant de Sofia qui interprète le Stabat Mater Dolorosa de Giovanni Battista Pergolesi. Ce sont des enfants, des garçonnets dont la voix n'a pas encore mué, c'est-à-dire qu'ils ont un peu moins de 14 ans.

Nous poursuivons notre programme musical avec des voix d'un intérêt particulier. Je veux parler des hautes contres. Dans la voix chantée, de même que pour les autres sons, il faut distinguer la hauteur de la voix, c'est-à-dire le nombre de vibrations qu'émet la voix par seconde. Il faut distinguer l'intensité de la voix, c'est-à-dire l'énergie produite par seconde. Il faut également distinguer le timbre, ce qui définit un son. Tout ceci nous permet à l'oreille de différencier du grand ténor. Par exemple, vous ferez aisément la différence entre Luciano Pavarotti et José Carreras, par exemple. Donc, chez les hommes comme chez les femmes, il existe différents types vocaux. Chez les hommes, il existe les ténors et les basses et barytons, qui sont des voix basses avec des sous-groupes, comme par exemple le lyrico-léger, le ténor léger. Chez les ténors, par exemple, on va trouver encore le lyrique, le spinto. Le spinto, c'est tout simplement un lyrique qui est renforcé. On trouvera encore le ténor dramatique. Et puis, chez les basses et les barytons, on va trouver la basse profonde, la basse chantante, le baryton dramatique et le baryton lyrique. Vous voyez comme les voix sont divergentes? Revenons à nos hautes contres. Ce sont des voix tenues il y a quelques cent ans par des castrats. Écoutons de Francesco Cavalli un extrait de la Calixto, Luci di Mafacce, chanté par un castrat, Derek Lee Ragin.

Vous venez d'entendre Ami Mélomane de Francesco Cavalli, un extrait de la Calixto chanté par Derek Lee Rajin. Nous allons poursuivre avec un extrait de Rodelina de George Friedrich Handel, interprété par un autre castrat, Robin Blase.

qu'est-ce que c'est qu'un castrat? La raison d'être des castrati ou evirati, ainsi qu'on l'on disait en Italie, terre d'élection de cette pratique, que je vous dise tout de suite que c'est une pratique très orientale qui fut introduite en Europe au XVIe siècle. Et cette pratique répondait tout simplement à une interdiction. L'interdiction des voix féminines à l'église. Alors, puisque ces grands messieurs compositeurs avaient créé des morceaux, des œuvres sacrées, des œuvres pour l'église, des messes, avec des voix des dessus, c'est-à-dire avec des voix chantées à l'octave, mais vraiment très aiguës, dans le chant polyphonique, on a donc opté pour des chanteurs qui sont adultes, des voix mûres, soit alto, soit soprano, mais des hommes ayant subi malheureusement la castration juste avant la puberté. Nous avons parlé tout à l'heure de ces jeunes, de ces adolescents qui avaient la voix, qui muaient, qui se transformaient, qui changeaient. Alors, la pratique est simple. Les garçons seront castrés juste avant leur puberté et ainsi, ils sont censés conserver la pureté de leur voix d'enfant. Cette pratique, évidemment, quand elle allait pour le mieux, provoquait un renforcement du souffle, de la puissance et de l'étendue vocale que l'on ne trouvait pas toujours chez les femmes. Malheureusement, des jeunes choristes qui ont été castrés peu survécurent musicalement. Cependant, pour ceux que le miracle, pour lesquels le miracle a souri, on pourrait dire la chance a souri, c'est devenu réalité. Donc, eux, ils ont été adulés, recherchés, vous imaginez, couverts d'or, et perpétuellement mis au défi de se surpasser et de surpasser les voix féminines. Certains d'entre eux ont connu des carrières prodigieuses, ainsi que Carlo Broci, que vous connaissez plus familièrement sous le nom de Farinelli. Heureusement, aujourd'hui, cette pratique est interdite par les lois, mais ça a été quand même une pratique assez courante jusqu'à la chapelle Sixtine. Et de cette chapelle Sixtine est sorti le dernier castrat qui s'appelait Alessandro Moretti, qui chantait encore, tandis qu'il était très âgé, et lui, il a été enregistré au tout début du XXe siècle. Cet usage répondant au goût frénétique du public survécu jusqu'au XXe siècle, mais depuis, comme je l'ai déjà dit, c'est une pratique interdite, cela ne se fait plus. Cependant, il existe tout de même des hommes, des hautes comptes, qui chantent les voix de dessus avec une aisance, avec une virtuosité. Nous allons donc vous proposer d'écouter encore une fois un castrat. Je vous propose d'écouter maintenant donc Gérard Lenné, un Français, dans une œuvre que vous allez reconnaître. Il s'agit de Ombra Mai Fu. C'est un extrait de Xerxès de Georges Frédéric Handel. Vous connaissez cette œuvre sous le titre français de Ô divin rédempteur.

Et puis, pour terminer la ronde des castres, hein, ben, je vous invite à écouter de George Frédéric Handel à nouveau une interprétation faite par René Jacobs, Admettore di Tassaglia, de George Frédéric Handel.

venez d'entendre, mesdames et messieurs, René Jacobs Castra, ayant interprété successivement de George Friedrich Handel Admeto Redite Saglia, et vous l'avez entendu juste à l'instant dans une cantate de Jean-Sébastien Bach, Mir Mer sous Leben. Nous allons poursuivre cette fois encore avec des voix d'hommes. Je sais que vous reconnaissez avec moi que la voix des castrats, que leurs voix sont fort belles, mais tant mieux pour cette abolition, l'abolition de cette mutilation. En France, les chorales d'hommes ne sont pas très répandues, malheureusement, parce que vous allez voir qu'elles sont merveilleuses, qu'elles sont splendides et qu'elles vous touchent au plus profond de l'âme. Les chorales d'hommes connurent leurs heures de gloire au siècle dernier et au tout début du XXe siècle. En général, dans les chœurs d'hommes, on chante à quatre voix. Le cœur d'homme est solide, puissant, comme vous allez le voir dans un instant, il est majestueux. Il est capable des nuances les plus opposées dans le forte ou dans le piano. L'expression du cœur d'homme est vraiment très différente du cœur des femmes ou même d'un cœur mixte. Je vous propose un cœur russe. Car, semble-t-il, les meilleurs interprètes pour cœur d'homme sont les Allemands et les Russes, n'en déplaise aux Français qui sont quand même pas mal. Il s'agit donc du cœur de l'armée rouge qui est devenu, beaucoup plus tard, les chœurs de l'armée russe d'Alexandrov, du nom justement du fondateur de la troupe. Ce fondateur s'appelait Alexandre Alexandrov. Ce chœur que vous allez entendre a été édité à partir d'archives russes totalement inédites. C'est donc un cadeau que je vous offre ce soir. Voici les chœurs de l'armée russe avec un soliste hors du commun. Il s'appelle Sergeïev.

nous terminons notre programme avec quelques chœurs d'opéra, des chœurs pour hommes. Je vous invite donc à écouter tout de suite de Ludwig van Beethoven un extrait de Fidelio, un chœur majestueux et vraiment pompeux. Il s'agit du chœur des prisonniers au Welche Lutsche.

après ce célèbre chœur extrait de Fidelio de Ludwig von Beethoven, nous voici maintenant avec un autre chœur, cette fois un chœur extrait de Rigoletto de Giuseppe Verdi. Vous entendrez donc Zitti, Zitti.

En espérant, ami mélomane, que vous avez beaucoup apprécié cette petite balade au cœur de la voix humaine chez ces beaux messieurs, les masculins qui nous ont offert si gracieusement leur talent ce soir, je vous souhaite donc de passer une agréable nuit et je ne vous laisserai pas sans vous proposer encore un dernier extrait de Verdi, extrait de Scorrendo avec un cœur d'homme. À la semaine prochaine.

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Jésus a dit, il n'y a pour personne de plus grand amour que de donner sa vie pour ses amis. Vous êtes mes amis si vous faites ce que je vous commande. Le commandement que Jésus nous a donné, c'est le suivant. Aimez-vous les uns les autres comme je vous ai aimés.

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0: vertueuse, femme de valeur. 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Nous avons encore ce matin la joie d'accueillir une femme d'exception, Virginie Michel. Virginie, bonjour et bienvenue dans ton émission.
1: Bonjour Nadiège, merci de m'accueillir dans notre émission.
0: Voilà, dans notre émission. D'où te vient ce beau prénom, Virginie?
1: De ma mère. Elle a vraiment choisi, elle a pris son temps, elle m'a expliqué comment elle a choisi. En fait, c'est une femme qu'elle avait vue, qui était très coquette, qui avait enfin des manières qui lui plaisaient.
0: D'accord.
1: Et elle s'est dit, je vais l'appeler Virginie.
0: Voilà.
1: Et c'est pour ça que quand on l'écorche, je dis, attention, n'écorchez pas, ne m'appelez ni Régine, ne me donnez pas d'autres prénoms, parce que ma mère a pris le temps de choisir ce prénom.
0: Et je puis vous dire ce matin qu'elle a fait un bon choix. Petite fille, j'étais...
1: Alors, petite fille, j'étais hyper timide. Alors, ceux qui me connaissent vont dire ça pas vrai. J'étais hyper timide. Il suffisait du regard de mon père, moi, presque la caprerie.
0: D'accord.
1: Timide, timide. Dernièrement, j'ai rencontré ma maîtresse d'école de CE2, Madame Yasso, qui dit, tu étais toute mignonne et toute gentille. J'ai dit, c'est vrai. Et ça m'a rappelé qu'effectivement, j'étais timide, mais pas possible. Il fallait pas me regarder.
0: Voilà. Je suis née dans une fratrie de
1: 4 sœurs. Nous sommes 4 sœurs.
0: D'accord.
1: Voilà. Il n'y a pas de garçon.
0: Pas de garçon.
1: Il y a un neveu.
0: Voilà. OK. Et quel est ton rang parmi ces 4 filles?
1: Je suis la cadette.
0: Voilà. Virginie, tu as certainement des souvenirs, des belles valeurs, et je m'avance sans me gêner, qui ont été développées dans le foyer par ta maman, par ton père.
1: Ah, c'était une famille formidable, des parents formidables qui avaient des principes. Et jusqu'à présent, ma mère nous dit toujours, n'oubliez pas les principes. C'est les principes qui vont vous conduire, qui vont vous tenir debout face à des épreuves, mais même face à la vie de tous les jours. Gardez les principes. Donc, il y avait des principes. Par exemple, le dimanche, il fallait qu'on soit en famille. Alors, je suis pas née adventiste, donc il y avait les westerns, mais même les adventistes, hein, on regardait ça. Donc, il y avait les westerns, il fallait qu'on se lave les cheveux. Donc, la dernière, quand même, est arrivée après. Mais c'était des rituels. Et puis, c'était le samedi aussi. Il fallait aller faire les courses. On allait avec papa. Il y avait vraiment un cadre de vie qui était merveilleux et voilà.
0: Donc des habitudes qui banales peut-être mais créent du lien.
1: Ah oui.
0: Mais comment on fait donc quand on a été bercé, j'ai envie de dire, dans ce milieu, comment quand on grandit, on les garde et on s'en rappelle pour les appliquer? Je veux parler des bonnes.
1: Des bonnes. Eh ben c'est tellement ancré et puis c'était vérifié, c'est-à-dire que les parents appliquaient ce qu'ils nous disaient. Donc en fait on peut pas oublier.
0: D'accord.
1: Il y a même un petit peu cette obligation de garder ses principes.
0: Okay.
1: Et même lorsqu'on échange entre sœurs, on se dit ah ça c'était bien mais ça on peut enlever. Voilà.
0: Voilà.
1: On apprend à sélectionner ce qui était bon, ce qui était et on se dit toi tu as pris ça du côté de papa, toi c'est du côté de maman. Donc c'est un exercice qu'on fait.
0: Donc Virginie, ce matin tu es fondée donc pour dire aux parents de jeter de bonnes bases qu'on les récupère toujours.
1: Ah moi je dis ça. Il faut absolument que les parents posent les bases. Si c'est pas posé, après il y a un souci. Au fur et à mesure, il y aura un souci. Après, de par mon métier, etc. Je le sais. Mais n'empêche que la base, et puis de toute façon, c'est clairement écrit, hein. Instruit l'enfant dès son jeune âge.
0: Voilà.
1: Il s'en détournera pas lorsqu'il grandira.
0: Okay.
1: C'est exactement ça.
0: Adolescente, j'étais.
1: Alors, on va partir de la timide qui, au fur et à mesure, a progressé. Mais par les parents. C'est-à-dire que j'étais trop timide qu'à un moment, ils se sont dit, il faut qu'on la sorte de cette timidité. L'aîné, moins, enfin, presque pas. Donc, on a presque un an de différence. On était tout le temps ensemble. Et à un moment, ils se sont dit, il faut qu'elle aille faire des activités. Donc, on a été inscrite dans un groupe où on faisait du théâtre, de la danse folklorique. Et puis, à un moment, vers l'âge de 11 ans, mon père a dit, bon, il faut qu'elle fasse du sport. Et c'était le hand. Et donc, il m'inscrit à un club. Alors, lui-même, il était président d'un club, la Martinoire, et il y avait 2 clubs. Donc, il y avait le Sporting Club et puis les Glons. Et finalement, il m'a dit que la meilleure école, c'était le Sporting Club. Mm-hmm. Donc, dès l'âge de 11 ans, j'ai pratiqué ce sport et effectivement,
0: ça m'a aidé
1: parce que j'ai commencé à échanger avec les joueuses, etc. On allait partout. Voilà. Oui, effectivement, ça a été une bonne décision de mes parents, mais j'allais alors. Ma sœur n'a pas fait le sport, mais n'empêche que la danse et le théâtre, oui.
0: Le sport, voilà. Donc, t'as donc ouais. Beaucoup aidé.
1: Ah oui, beaucoup.
0: Virginie, comment tu t'es réalisée professionnellement?
1: Alors, professionnellement, c'est vraiment une histoire. C'est-à-dire que j'ai fait le bac G3, commerce, et je voulais être technicienne au niveau des produits agricoles.
0: D'accord.
1: Je n'ai pas pu partir faire cette formation. Et donc, je me suis dit, ben déjà, connaître les produits, ce serait une bonne chose.
0: D'accord.
1: Donc, j'ai fait un BTS d'agronomie production végétale au Lectal de Coirivain. Donc, ça m'a permis de connaître comment on produit, etc. Mmh. Ensuite, j'ai travaillé dans un centre de gestion puisque j'avais le bac G3, donc gestion.
0: D'accord. Mmh.
1: Donc, je faisais le suivi d'agriculteurs. Et puis, à un moment, je me suis dit, mais tiens, j'ai regardé les points faibles et les points forts et je me suis dit ça aurait été bien de partir à la base, c'est-à-dire de former des jeunes. Et entre-temps, donc j'ai eu une opportunité.
0: Mm-hmm.
1: On m'a proposé
2: Bref, je viens d'aider un agent RATP endetté de 46 000 euros à devenir propriétaire en Guadeloupe. Mais avant d'en arriver là, moi aussi, je regardais mon compte en fin de mois, avec cette boule dans le ventre. Comme je voulais que ça change, j'ai commencé à me former, à creuser, à comprendre comment l'argent fonctionnait, vraiment. J'ai acheté un bien, puis deux, puis 10, jusqu'au jour où j'ai réalisé que je n'avais pas besoin des banques pour financer mes opérations. Il existe un dispositif fiscal pensé spécialement pour les territoires.
1: Il y avait un système qui se mettait en place, c'est-à-dire de former des Martiniquais.
0: D'accord.
1: En tant qu'ingénieur agronome.
0: Mm-hmm.
1: Pour revenir à la Martinique et exercer.
0: D'accord.
1: Donc, j'ai saisi cette opportunité, j'ai passé le concours et j'ai réussi. Et à ce moment-là, je suis partie faire ma formation. Enfin,
0: d'accord.
1: Ce qui était bien, c'est qu'il y avait une partie en Martinique et puis les 18 mois, on allait en France hexagonale quand
0: d'accord.
1: même. Et donc, voilà, je suis voilà. devenue ingénieure agronome et enseignante. Actuellement, je suis enseignante en agriculture, en agronome, et aussi je suis responsable des licences professionnelles, donc une partie administrative, puisqu'on est arrivé jusqu'au bac plus 3, alors qu'avant on arrivait jusqu'au BTS, donc ça permet aux jeunes Martiniquais de rester et de se former, et c'est une licence agriculture biologique conseil et développement.
0: D'accord.
1: Avec l'agroécologie, et puis voilà, je suis aussi responsable d'enseigner à produire autrement, consommer autrement et consommer sainement.
0: D'accord.
1: Zéro pesticide.
0: OK, voilà. D'accord. Virginie, quel était ton rapport avec la prière en ce moment? Tu as fait de grandes choses.
1: Mm-hmm.
0: Est-ce que tu avais appris à prier, à demander à Dieu? Quel était déjà ton rapport, ton lien avec la prière?
1: Alors, toute petite, j'étais une catholique, on va dire, fervente.
0: D'accord.
1: C'est-à-dire que j'allais toujours à la messe et j'avais une tante qui avait déjà 90 ans. Et elle allait, pendant les vacances, elle allait à la messe tous les matins.
0: D'accord.
1: À 5 heures du matin. Donc, okay. Moi, je me réveillais très tôt mm-hmm. et je la suivais.
0: D'accord.
1: J'allais à la messe. Donc, j'avais déjà, et c'est ce que j'aime à dire. C'est vrai que on a l'impression que quand on devient adventiste, on rencontre Jésus.
0: Mm-hmm.
1: Non, il y a déjà, Dieu nous a déjà parlé.
0: Mm-hmm.
1: Donc, en fait, il me parlait déjà. Et je voyais qu'effectivement, Satan me réclamait.
0: D'accord.
1: Parce que j'ai vécu beaucoup de choses. J'ai vu certaines choses maléfiques,
0: mm-hmm.
1: je vais dire. Et à un moment, je me suis dit, il faut aller plus loin. Et au départ, j'étais réfractaire parce que j'ai mes sœurs et ma mère qui se sont données à Jésus. Et je disais non, mais je comprends pas. Je comprends pas le sabbat. Vous allez pas m'embarquer, etc.
0: D'accord.
1: Je respectais. Hein, vous n'allez pas m'embarquer.
0: D'accord. On ira plus loin. Je te mm-hmm. propose de faire une pause. Femme vertueuse, femme de valeur, nous nous retrouvons avec Virginie dans quelques secondes. Femme vertueuse, femme de valeur. Notre invitée ce matin est Virginie Michel. Virginie, tu nous relatais donc ce moment où tu fais une ou deux rencontres particulières qui vont, j'imagine, changer ta vie.
1: Tout à fait. Alors, j'ai échoué. Mon bac, je ne l'ai pas eu du premier coup. Et comme je disais, mes sœurs étant déjà baptisées, et elles me disaient, bon Virginie, eh bien viens avec nous, parce qu'il y avait ce qu'on appelle sport pour sauver, quand on était jeune. Et elles me disaient, bon viens avec nous, parce qu'il nous faut deux non-adventistes dans l'équipe. C'était la règle. Et comme je faisais du hand, donc je suis venue avec une copine, et c'est comme ça que j'ai commencé à connaître les jeunes de l'église. Et c'était formidable, en fait, parce que déjà, ça m'a permis de voir un autre aspect du côté adventiste, puisque je respectais, moi, je disais, mais non, mais le sabbat, c'est quoi? Vous m'emmenez dans quoi? Et ça m'a permis, de à travers une autre activité, de se dire, ben tiens, ils sont pas dans leur coin, etc., il y a une vie. Et puis de voir mes sœurs aussi m'inviter, c'était génial. Et à faire des marches, faire des découvertes. Bon, on n'a plus ça, mais il est temps qu'on remette ça aussi au bout du jour. Et puis, finalement...
0: Tu as découvert que ce n'était pas une vie monastique, mais une autre manière de vivre une relation avec un être supérieur.
1: Exactement. C'était du concret. C'était pas, à part les études bibliques même, mais il y avait quelque chose de concret que, et qui allait plus loin de ce que j'avais connu.
0: D'accord.
1: J'ai senti une continuité.
0: Une continuité. Oui. Mais à partir de quel moment cette petite flamme a été allumée en toi et que tu as rencontré vraiment ton sauveur?
1: Alors, il y a une expérience qui est très, très forte.
0: Oui.
1: C'est-à-dire que j'étais la cheftaine d'un groupe de carnaval, des danseuses.
0: Oui.
1: Voilà. On était douvant. Et au lamentin, on passait toujours devant chez ma mère.
0: D'accord.
1: Et quand on passait devant chez ma mère, on aurait dit que c'est là que tout s'arrêtait. Donc je dansais. J'avais des voisins qui avaient commencé aussi à m'expliquer l'Évangile. Par Ellen White. On lisait beaucoup Ellen White. Moi, j'écoutais, je lisais, je prenais un plaisir. Et puis, c'était en 1992.
3: Et si on apprenait à nos enfants à gérer leur argent avant qu'ils aient à apprendre de leurs erreurs? Parce qu'on leur apprend énormément de choses à l'école, le français, les maths, les sciences, l'histoire, géographie, mais très peu de choses sur une question qui va les accompagner toute leur vie, l'argent.
4: Comment gagner de l'argent? Comment le garder? Pourquoi
1: ça? Après ça, ben j'ai décidé, après l'échec de l'examen, j'ai décidé d'aller plus loin.
0: D'accord.
1: Mais ma mère m'a dit après, mais quand je t'ai vue dans la rue, parce qu'elle me regardait, alors qu'elle était déjà adventiste, mais elle regardait le carnaval passer, et elle m'a dit, mais cette année, elle a trouvé que c'était un déhanchement, mais pas possible. C'était... Et l'autre, Marco, il m'a dit, je me suis dit, si tu ne te fais pas baptiser cette année, on n'aura plus Virginie. C'est-à-dire que tu seras perdu. C'est après qu'il me dit ça, après
0: d'accord,
1: le baptême.
0: D'accord.
1: Parce qu'il m'a dit, c'est pas possible, c'est on n'a jamais vu ça.
0: Okay.
1: C'est comme si c'était un envoûtement, mais voilà, c'est-à-dire que c'était, voilà. Et effectivement, c'est après, je me suis baptisée. Et ça a été une rencontre, parce qu'en fait, c'était sortir du carnaval là, du déhanchement pas possible, et puis Jésus m'a extrait de ça.
0: D'accord.
1: Et puis il y a autre chose, c'est-à-dire que j'ai été blessée au niveau du genou quand je faisais du hand. Et ça m'a quand j'ai commencé à étudier un Corinthien, etc., avec l'histoire de Paul, et quand Paul dit ma grâce te suffit, je n'ai jamais pu retrouver le genou.
0: Okay,
1: et je n'ai jamais pu refaire du hand. Mais quand je faisais du hand, on partait avec les amis, on allait danser, etc. Donc là, c'est comme il n'a pas enlevé toutes les écailles des yeux de Paul. Et je me suis retrouvée en Paul.
0: D'accord.
1: Ouais. Et quand il dit « Ma grâce te suffit », ça aussi, c'est important pour moi. Et quand il dit « Réjouissez-vous dans le malheur », alors là, c'est encore plus... Quand j'ai lu ça de Paul, j'ai dit « Mais boutard, il y a un problème. » Ah oui, j'ai dit ça comme ça. « Boutard, il y a un problème. Comment peut-on se réjouir dans le malheur ?» Et quand vraiment j'ai compris ça, ça veut dire que même s'il y a un malheur qui t'arrive, tu dois dire à Dieu merci. Mais toute petite, quand j'étais catholique, on avait appris aussi à dire en toutes circonstances merci.
0: Mm-hmm.
1: Et là, je me dis, maman, il y avait déjà un travail qui se faisait.
0: Fait. Voilà.
1: Il y avait déjà un travail. Mm-hmm. C'est pour ça que je dis, quel que soit, quand on va évangéliser, quel que soit l'obédience, enfin, à quelle religion la personne appartient, faut jamais désespérer.
0: D'accord.
1: Parce qu'il y a déjà, Dieu a déjà préparé le chemin.
0: D'accord. Et comment tu continues aujourd'hui à nourrir cette intimité,
1: mm-hmm.
0: à fortifier cette intimité,
1: mm-hmm.
0: à fortifier

0: nourrit, on peut pas perdre. Et puis après, c'est la relation avec les autres. Ça, c'est important.
1: Voilà.
0: Ça, c'est important. Et je pense que quand on nous dit d'aller et de faire des équipes, c'est ça. En fait, il faut que ce soit concret. C'est vrai qu'on va aller avec la parole de Dieu. Mais on a vécu une expérience formidable. C'est-à-dire qu'on a mis en place, à un moment, j'ai été responsable ministère personnel. Et on a mis en place quelque chose qui était, c'était plus une campagne d'évangélisation, mais c'était, venir en aide aux résidents des EHPAD.
1: D'accord.
0: De la ville du Lamantin. Ça, ouais. Ça c'était une expérience formidable.
1: Donc, on témoignait de notre foi de manière pratique.
0: Voilà, de manière pratique.
1: Parlons des autres et de relations. Est-ce que tu peux me dire quelques mots sur l'autre homme qui t'accompagne tous les jours? Comment tu nourris cette relation à travers la grande relation avec Dieu?
0: Ce qui est formidable, c'est que quand j'ai rencontré cet autre homme, Monsieur Michel, comme disent mes élèves, Michael, c'est justement quand je suis arrivée, comme j'étais déjà avec les jeunes confirmés quand j'étais catholique, et quand je me suis baptisée, j'ai retrouvé la jeunesse adventiste, les JIA.
1: D'accord.
0: Voilà, alors d'abord, Sport pour Sauver, mais après, mettre en place les JIA. Et quand je suis arrivée, je me suis fait baptiser dans le temple où j'étais, un an après, j'étais déjà secrétaire des JIA.
1: D'accord.
0: Et celle qui m'a formée, c'était formidable parce que en fait, c'est aussi un aspect qui est très important parce que je me suis baptisée à l'âge de 20 ans. C'est quelque chose, hein, de se baptiser à l'âge de 20 ans. Parce qu'à 20 ans, la vie, le monde, tout ça nous offre tout. Et non,
1: tu as fait le choix.
0: J'ai fait le choix à l'âge de 20 ans. Donc, je n'étais pas perdue parce que j'ai retrouvé des jeunes, etc. Et lui, il faisait partie de l'équipe.
1: D'accord.
0: Donc, quand on partait regarder pour mettre des camps en place, des mini-camps en place, etc., on y allait. Et là, on a commencé à se connaître. Mais à un moment, j'ai dû partir, quand je suis partie faire une formation, j'ai dit, enfin,

0: Ça a été dû au bullying.
1: D'accord.
0: C'était dû au bullying. Parce que quand je n'avais pas l'intention, comme je disais, quand j'étais petite, je me projetais pas. Donc, j'avais pas l'intention d'avoir un copain. Mm-hmm. J'avais pas l'intention de me marier. D'accord. J'avais pas, non. Voilà. Ça faisait pas partie de mes projets. Mm-hmm. Donc, ouais, yes, oui.
1: OK. Mais est-ce que tu te dis des fois, et que tu crois, hein, tu pourrais encourager nos jeunes ce matin, te dire des fois que Dieu place pour nous, quand on lui demande et qu'on est dans une relation vivante avec lui, Dieu place pour nous son compagnon.
0: Ça, c'est vraiment, moi, je peux dire que c'est ça. Quand tu vas chercher quelqu'un, c'est pas la même chose.
1: Mm-hmm.
0: Oui, il y a des personnes qui sont seules, qui ont envie. Mm-hmm. Donc, comme je dis, il faut Marie me dire ça. Tu cherches quelqu'un, tu veux trouver, mais tu te mets pas en posture de trouver.
1: Mm-hmm. Il faut laisser venir.
0: Mais il faut laisser venir. Il faut laisser venir, mais n'empêche que il faut aussi que tu attires. Il faut que tu sois, tu continues à vivre.
1: D'accord.
0: Tu vois, c'est dans les c'est encore le relationnel.
1: D'accord.
0: C'est encore le relationnel. Et plus, moins on met en place des choses pour les jeunes, moins ils vont se rencontrer.
1: D'accord.
0: Et ça, c'est important.
1: Okay.
0: Moi, je dis que ce qu'on a vécu, il faut absolument remettre en place parce que ils sont dans un portable, ils se parlent plus. Ils sont à côté de l'autre, ils se parlent plus.
1: Okay.
0: J'ai pas dit que le portable n'est pas bon.
1: Mm-hmm.
0: Mais n'empêche que le relationnel est en train de partir.
1: Donc, leur donner des occasions.
0: Oui.
1: Pour qu'ils se rencontrent.
0: Oui, parce que c'est comme ça que ça se passe.
1: Et comment tu vis cette belle aventure qui est le mariage?
0: Alors, pour moi, c'était comme si, je me suis dit, c'est une nouvelle bataille. En fait, quand je dis bataille, quand on a accepté Christ, on sait très bien
1: mm-hmm.
0: qu'il y a un combat spirituel qui se passe.
1: Donc, un nouveau défi.
0: C'est un nouveau défi. Je l'ai vécu comme ça, un nouveau défi. Surtout que moi, je ne m'étais jamais projetée pour être mariée et puis avoir des enfants.
1: Mm-hmm.
0: Donc, oui, c'est un nouveau défi. Mmh. Et puis il y a plein d'aspects toujours avec les principes. Il y a le côté amitié, il y a le côté on échange des choses, il y a le côté on va discuter, il y a le côté on nous fait babiller aussi.
1: Voilà.
0: Voilà. Donc

0: spirituellement, ça aide. Ça aide parce qu'à un moment, ce sont deux cultures, deux éducations qui se rencontrent,
1: Deux personnes.
0: deux personnes qui se rencontrent, et donc il y a des concessions à faire. Et des
1: Exactement.
0: fois, c'est pas évident. Et puis, on nous dit pas tout, hein.
1: D'accord. OK.
0: C'est le ouad de Kwadi.
1: OK. Mais dis-moi justement, pour relever ce défi, vivre comme tu dis, relever chaque jour un de nouveaux défis finalement, sur quelle parole de la Bible, quel verset tu t'appuies et qui t'encourage encore à tenir bon?
0: Alors, c'est vrai que quand y a un verset tout de suite qui m'a fait tilt quand je me suis baptisée, c'est Exode 14, verset 14. Gardez le silence et l'Éternel combattra pour vous.
1: Il est facile de garder le silence, Virginie.
0: Mais c'est ça le problème. C'est ça que j'allais te dire. Et d'autant plus pour moi, c'est encore plus difficile parce que je suis quelqu'un, ben, j'ai un caractère bon et bien trempé. Je l'aurais déjà dit ça. Le jour où j'avais décidé, n'allez pas dire, elle était gentille. Dites vraiment qu'elle avait un caractère. Alors ça aussi, hein, c'est mon cheminement qui fait que
1: Voilà.
0: j'ai ce caractère-là. De timide à avoir cette carapace-là, c'est parce qu'il y a eu des épreuves. Et donc, on se forge un caractère. Mais Dieu est bon parce qu'il adoucit. Parce que ceux qui me connaissent, et puis voilà, je dis, il
1: Et
0: m'a déjà
1: la
0: fait de
1: preuve,
0: grandes choses.
1: il t'a donné ce verset que tu aimes.
0: Voilà,
1: Gardez le
0: gardez le
1: silence.
0: silence.
1: Voilà.
0: Et souvent, avec ceux que j'échange, j'envoie des versets parce que je le fais avec des collègues, des amis. Et des fois, ils me disent, alors, à partir de quand tu vas avoir des versets qui te disent de faire un silence?
1: D'accord.
0: C'est quelque chose, hein?
1: Il te taquine, quoi.
0: Il me taquine, mais en même temps, il y a la taquinerie, mais il y a la réalité aussi. On est
1: Voilà.
0: en train de vivre quelque chose de vrai. Parce que je
1: Voilà.
0: leur dis, en fait, il y a des moments, il faut faire silence. Mais le silence veut dire qu'il faut laisser la place à Dieu.
1: D'accord.
0: Parce que des fois, on a tendance à se mettre au milieu. Dieu a besoin de faire quelque chose, il a besoin de faire quelque chose pour moi. Et puis, Nadège, tu viens, tu interviens. Mais en même temps, ou vice-versa, hein? Mais en même temps, il faut faire silence et il faut faire Dieu faire sa part. Et
1: Il
0: ça, c'est
1: combattra
0: important.
1: pour vous.
0: Il combattra
1: Comment
0: pour vous.
1: tu l'as vu dans un cas particulier combattre pour toi? Est-ce que tu as vraiment expérimenté cette parole?
0: J'ai tellement expérimenté jusqu'à ce jour où j'expérimente. Parce que quand on a ce caractère-là et quand on a une vie qui est remplie et puis on a des responsabilités, c'est un combat.
1: D'accord.
0: On est beaucoup plus attaqué. Même lorsqu'on est chrétien, on est beaucoup plus attaqué. Parce que on va chercher tous les défauts et c'est là qu'on va t'attaquer. Et à ce moment-là, il faut laisser place. Et c'est Dieu qui combat. Parce que notamment lorsqu'on faisait l'opération Mille Savons, c'était un combat. Alors il y avait toutes les églises ensemble, mais pour tenir quelque chose de gros, d'intense et de grand, on prend des coups. On
1: D'accord.
0: prend des coups. Et c'est là un moment où il faut se dire, bon, OK, c'est lancé. J'aime à dire aussi quand on prépare
1: Un projet.
0: un projet, tant qu'on est dans la préparation, on y va, on y va. Mais quand ça commence, je dis, là maintenant, je laisse entre les mains de
1: Je
0: Dieu.
1: garde le
0: Je
1: silence
0: garde le
1: et Dieu
0: silence,
1: combat.
0: il va combattre.
1: D'accord.
0: Mais franchement, dans toute ma vie, et c'est pour ça que j'ai choisi ce verset-là, dans toute ma vie, même avant, hein, je l'avais pas encore repéré, mais je peux dire que dans toute ma vie, il y a eu des combats, mais il y a un moment, c'est lui qui a pris la main. Parce que si c'est moi qui l'avais gardé, ah, mais d'y fait pris.
1: Et dans ce monde d'adversité, Virginie, où on voit les gens batailler pour les divers problèmes, comment tu encouragerais quelqu'un au pied du mur?
0: Ça dépend de la situation. En fonction de la situation, je vais encourager. Alors, des fois, même, je suis en train de dire, moi, quand encourager YouTube, parce que je suis quelqu'un, je motive. Je motive
1: D'accord.
0: que, si bien que la personne va peut-être prendre une décision et puis après, la regretter. Mais, c'est-à-dire, il faut pouvoir écouter.
1: D'accord.
0: Et pour écouter, c'est soit on prend un verset, on donne des témoignages, on vit la chose avec cette personne, sans prendre, hein? Et c'est ça qu'il faut faire attention, sans prendre, sans être une éponge, mais de vivre et d'accompagner,
1: D'accord.
0: d'écouter. Mais c'est tous les jours parce que mon mari, par contre, c'est ce travail-là qu'il fait avec moi.
1: D'accord.
0: C'est-à-dire qu'à un moment, il va me dire stop. Et puis, apprend que chaque personne choisit. Chaque personne a fait un choix. Chaque personne a pris sa décision. Même si la personne te déçoit, arrête et accepte la décision de chacun. Et c'est ça la vie d'un chrétien. Parce que Dieu nous dit, il nous laisse libres.
1: D'accord.
0: Donc, il faut faire nos choix. Donc, à un moment, j'arrive à quand j'encourage, j'arrive à parler de la partie concrète et puis à placer la partie spirituelle.
1: Et est-ce que tu penses que la meilleure manière d'accompagner serait donc influencée par notre propre témoignage, par notre vécu?
0: Je suis convaincue. Parce qu'en fait, plus tu donnes des anecdotes, plus la personne est rassurée. Quand tu es en train d'échanger avec la personne, surtout si c'est pas même en grande discussion, mais de donner parfois ton expérience, c'est une bonne chose.
1: D'accord.
0: Parce que la personne va pas, l'autre ne va pas se dire bon, elle est en train de me dire ça, c'est voilà quoi. Mais quand on donne son propre témoignage, l'autre sent que c'est concret.
1: D'accord.
0: Il part avec quelque chose de concret et il peut revenir.
1: Bien sûr.
0: Et c'est ça qui est bien.
1: Voilà. Donc, est-ce que ce matin, je pourrais dire que la timide, hein, avec l'aide du sport de la maman, a été aidée donc pour grandir. Mais est-ce que ce matin, je pourrais dire qu'il y a autre chose, quelqu'un d'autre qui t'a vraiment permis de grandir et de vaincre cette timidité?
0: Ah oui, c'est Dieu, c'est Jésus. Parce que même si ils sont intervenus, mes parents, mais les deux, hein, ma mère et mon père, mais je suis convaincue qu'il y a la présence de Dieu.
1: Voilà.
0: Je suis convaincue parce qu'en fait, nous sommes tous des humains. Nous avons nos faiblesses, donc mes parents aussi ont leurs faiblesses. Et s'il n'y a pas cette part spirituelle, c'est difficile. On peut sombrer facilement.
1: D'accord.
0: On peut sombrer facilement.
1: Ok.
0: Et vraiment, je remercie. Il y a plein de personnes qui sont autour de moi. Je ne vais pas citer parce que ça peut blesser ceux que j'aurais oublié.
1: Voilà.
0: Mais il y a aussi des personnes autour de moi qui l'aiment tomber au carré des vémoins.
1: Voilà.
0: Et ça, et même si hein, dans la Bible c'est écrit que c'est Dieu qui relève, Dieu seul qui relève, mais il met d'autres personnes à nos côtés, autour de nous, pour pouvoir nous relever.
1: Voilà. J'aimerais conclure notre émission ce matin en te donnant l'occasion de donner un dernier encouragement à une femme, à un jeune qui traverserait donc une période difficile ou compliquée.
0: Quand on traverse une période difficile, parce que moi-même, je suis beaucoup passée par là, il faut se dire que, en fait, il faut se projeter. C'est difficile, hein? Mais il faut rester positif et puis il faut aller chercher dans la parole, chercher aussi autour de soi, choisir. Il faut choisir des personnes à ces moments-là. Des personnes où on sait que elles seront sincères, elles seront là pour accompagner. Même dans le choix de ceux qui peuvent nous aider,
1: il faut prier.
0: Il faut prier. Il faut prier. Parce que s'il n'y a pas la prière, on va choisir des outils, des personnes et qui ne seront pas les bonnes.
1: D'accord.
0: Et c'est pour ça que je dis qu'il faut se laisser conduire par Dieu. Parce que quand on est dans le fossé, on a l'impression, j'aime à dire, que tu as un carrelage. On enlève le carreau. Tu es en train de toucher
1: le
0: fond. Quand tu touches encore le fond, tu as l'impression que tu t'enfonces encore. Et j'ai une amie qui m'a dit, tu m'avais raconté ton expérience et là je suis en train de vivre et je suis en train d'aller au fond. Et je lui ai dit, eh bien, quand tu vas toucher le fond, prie parce que Jésus va te tirer du fond.
1: D'accord.
0: Mais le fond, des fois, est important.
1: D'accord. OK. Femme vertueuse, femme de valeur, nous avons reçu ce matin Virginie Michel. Et j'aimerais donc vraiment conclure avec ce dernier mot. On peut toucher le fond, mais Jésus tire du fond. Nous vous attendons déjà pour une nouvelle émission de Femmes vertueuses, Femmes de valeur. À bientôt.
0: Bientôt. Merci.

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0: Méditons ensemble. L'âge d'or, pensez à des moments d'or. Ô Dieu, tu m'as instruit dès ma jeunesse et jusqu'à présent, j'annonce tes merveilles. Aussi, jusque dans la vieillesse, aux cheveux blancs, ô Dieu, ne m'abandonne pas. Psaume 71, versets 17 et 18. Il y a quelques années encore, j'acceptais sans aucune hésitation l'expression « l'âge d'or » pour décrire la période de la retraite, mais c'est un euphémisme. Comme beaucoup de gens, je n'avais pas particulièrement envie d'imaginer à quoi ressemble la vie des personnes âgées ou de devenir âgée moi-même. Il y a quelques mois, je demandais à une amie de 80 ans « Comment vas-tu ? » Elle répondit en souriant gentiment « Comment on se sent à mon âge ?» Un jour, alors que je rendais visite à une femme hospitalisée, je lui fis comprendre que je souhaitais connaître son âge. « Eh bien, l'âge n'est pas une question de chiffres et le mien ne figure pas sur la liste », fut sa réponse. Plus tard, elle me dit qu'elle avait 94 ans. En fait, nous manquons de mots appropriés pour décrire le troisième âge. L'écrivain Mark Gerson suggère que l'expression « devenir sage » est une bien meilleure façon de décrire la vieillesse que prendre de l'âge. C'est l'esprit qui compte et non le corps. Des années d'or sont envisageables à la retraite pour ceux qui ont le bonheur de rester jeunes. Pour les personnes dont la santé se dégrade, il peut être difficile de parler d'années d'or. Comment peut-on vivre des années d'or lorsqu'on ne peut pas entendre ou être entendu? Comment peut-on vivre des années en or lorsque l'on doit faire appel à quelqu'un pour les tâches quotidiennes? Une partie de la réponse se trouve dans 2 Corinthiens 4, verset 16. Et même lorsque notre homme extérieur se détruit, notre homme intérieur se renouvelle de jour en jour. C'est probablement ce que Mark Gerson voulait dire en utilisant l'expression « devenir sage ». Aujourd'hui, j'ai écrit dans mon journal « Seigneur, accorde-moi la grâce de ne pas parler des années qui passent et affectent mon corps, que je puisse me concentrer sur l'enrichissement de mon âme et non sur la dégradation de mon corps, que je puisse accorder davantage d'importance aux expériences que je vis avec mon entourage, que je puisse accepter les changements physiques, admettre qu'ils ne sont que de petits embarras et vivre de façon à me maintenir en bonne santé, que je puisse témoigner de ton amour dans mes relations avec les personnes qui m'entourent, que je puisse non pas minimiser leurs douleurs et leurs peines, mais leur rappeler que Dieu leur accorde la grâce de vivre en dépit des années qui passent. Que je puisse partager des moments d'or, notamment avec les personnes qui sont malades et isolées. La vie sur cette terre ne sera pas toujours une vie d'or, mais je ne fermerai pas les yeux pour ne pas voir l'or qui m'entoure. Chers auditeurs, sachez repérer les moments d'or. Reconnaissez-les, profitez-en et partagez-les.
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Bonjour, Bergette de Saint-Jacques-Pierre avec vous pour un chapitre par jour pour lire toute la Bible. Psaume 112. Bonheur du juste. Louez l'Éternel. Heureux l'homme qui craint l'Éternel, qui trouve un grand plaisir à ses commandements. Sa postérité sera puissante sur la terre. La génération des hommes droits sera puissante sur la terre. La génération des hommes droits

0: des dents et se consume. Les désirs des méchants périssent. C'était Psaume 112.
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1: Bienvenue dans Héros et merveilles. Monsieur Vincent, cet inconnu, suit.

Nulle règle n'est encore établie. Elle ne le sera que de longues années après, imprimée dans les habitudes et les coutumes de la communauté. Cette première association s'était formée, nous l'avons dit, près de l'Hôtel Dieu. D'autres se fondèrent dans différents quartiers de Paris. Et il devint courant de voir ces filles solides aller et venir, soit dans les hôpitaux où M. Vincent avait réussi à faire entrer avec elles un peu d'humanité, soit dans les ruelles étroites où, coiffées d'un simple bonnet et sans pouvoir relever leur robe paysanne, elles transportaient religieusement, comme un trésor, la marmite contenant le bon repas du jour. Que de railleries, que de colibés furent lancés à ces filles simples, qui étonnaient et scandalisaient presque. Mais elles avaient pour les fortifier, dans leurs tâches souvent rebutantes, les entretiens de leur fondateur. Ses propos simples, affables, mais discrets, les soutenaient avec fermeté, leur insufflaient un indomptable courage. Regardez donc les pauvres gens comme vos seigneurs et comme vos maîtres. Honorez dans les forçats Jésus-Christ enchaîné et flagellé. Soyez cordiales, soyez patientes avec eux pour ne rien ajouter à leur souffrance. C'est la première des charités. Interdisez-vous la raillerie, la moquerie. Cela donne aversion. La médisance est une semence de péché. Méfiez-vous de l'orgueil qui peut très bien se vêtir d'un habit gris comme le vôtre. Ayez bien garde de vous croire plus que vous n'êtes. Ne gaspillez ni le temps, ni les choses qui vous sont confiées. Ne prélevez rien sur la part des malades. Livrées à elles-mêmes, les filles de la charité, si compatissantes qu'elles fussent, n'auraient donné que des fruits sauvages. Sous la règle de leur directeur, subjuguées par son esprit de discipline, enflammées de son zèle, elles se levaient à 4 heures du matin, travaillaient 17 heures par jour, allaient et venaient à leurs tâches admirables, modestes, effacées, efficaces. Les dames, pendant ce temps, déchargées des travaux qui ne leur étaient pas coutumiers, continuaient leurs enquêtes sur la misère publique et procuraient à leurs fondateurs, par leurs dons et leurs démarches, les moyens de la secourir. Et comme un deuxième cercle est obligatoirement né du premier, un troisième va se former à son tour. Honorez dans les forçats Jésus-Christ enchaîné et flagellé, avait dit à ses filles celui que maintenant tout le monde, à la cour comme à la ville, connaissait sous le nom béni de Monsieur Vincent. Les forçats? Quels forçats? Réfléchissons, nous allons trouver. Ah, bien sûr, nous y voilà. Monsieur de Gondy n'est-il pas général des galères du roi? Et dites, en ce siècle qui se prétend civilisé, quel est le principal moteur de ces fins navires, si beaux quand le vent s'engouffre dans leurs voiles soyeuses et que le soleil en fait briller tout le clinquant? N'est-ce pas les bras des galériens, les bras des forçats? Oh, misère! Quand M. Vincent est entré pour la première fois dans les hôpitaux parisiens, il a cru défaillir d'horreur. Il trouvait parfois 5 malades, dont certains mourants, entassés tête bêche dans un lit. Non seulement la salle d'opération était là, grande ouverte, mais la salle de dissection était toute proche. Ce n'étaient plus des êtres humains, même pas des bêtes, dont on prend soin pour leur valeur marchande. Seulement des déchets à peine récupérables. Ah, filles de la charité, qui entriez là comme des anges et y avez apporté tant de changements.
Mais Monsieur Vincent devait descendre plus bas encore, quoiqu'il ne l'ait pas cru possible. Son absence, avons-nous dit, avait été cruellement ressentie chez les de Gondy, mais elle n'avait fait qu'aiguiser leur conscience. Avait-il vraiment fait tout leur devoir envers les déshérités? Elle pense aux pauvres paysans qu'ils savaient si tendrement secourir, et lui pense à ses galériens. Il ne lui siérait pas de s'en occuper en personne, mais si M. Vincent voulait.

0: de temps après son retour, Monsieur Vincent est donc nommé par le roi Louis XIII aumônier général des galères, titre que personne n'a encore porté, fonction sans précédent, mais qui fait de lui un fonctionnaire presque indépendant. Celui qui consent à se perdre, dit l'Évangile, se retrouve. Brûlant de connaître ces misérables, il se fait conduire au cachot de la conciergerie et du châtelet où, avant de les envoyer dans les ports, on les tient enfermés. La plume refuse presque de décrire ce qu'il y découvrit. Là, ce ne sont plus des déchets, c'est le rebut.
1: « Dans ces prisons, écrit Monsieur Lavedan, les forçats, rongés de vermine, étaient entassés les uns sur les autres et tous chargés de chaînes qui, en anneaux aux chevilles et en carcans au cou, les tenaient attachés à la muraille. Les hommes, de la tête aux pieds, étaient à demi nus, couverts de plaies qui les vêtaient plus que leurs guenilles.
0: Il y avait des patriarches qu'on avait oubliés là. Mais
1: la plupart étaient des hommes dans toute la force de la jeunesse et de la virilité brutale, avec des têtes sauvages, des fronts bas, des mâchoires féroces, des membres de bronze.
0: Certains se laissent mourir de faim, d'autres secouent leurs chaînes comme des ours et croquent la paille de leur litière. Certains essaient de se fracasser la tête contre les murs. D'autres chantent, rient horriblement, blasphèment. Certaines prisons sont des caves suintantes d'humidité, d'autres des locaux immondes dont les fenêtres n'ont point de carreaux. Toutes sont infestées de rats. L'horreur et l'indignation du saint homme se traduisent bien vite en suppliques qui vont changer radicalement cet état de choses. On transfère les malheureux dans des locaux décents, salubres. Ils sont nettoyés de leur vermine, leurs plaies sont pansées. Mais auparavant, dans l'horreur de leur cachot, quelle sympathie, quelle tendresse il leur a montré. Il s'est enquis de leur nom, il a baisé leur chaîne, il s'est penché sur leurs blessures. À présent, beaucoup d'entre eux se sentent à nouveau des hommes. Leurs blasphèmes expirent sur leurs lèvres. Dieu même, par un de ses serviteurs, est venu jusqu'à eux. Mais là ne s'arrête pas l'œuvre de Monsieur l'aumônier général. Le départ des galériens est fixé. Ils vont se mettre en route pour leur terrible destination. Chacun porte à son cou la chaîne de son carcan individuel, outre celle qui le relie à la procession. Au total, plus de 50 kilos à traîner, avec pour toute nourriture 1,5 livre de pain par jour, et comme boisson, de l'eau souvent croupie. Le soir, on pousse les malheureux à l'intérieur d'une écurie, où on les fixe par leur carcan à un mur extérieur. Nombreux sont ceux qui meurent en cours de route. On les jette au bord d'un champ, les enterre qui voudra. Maintenant, embarquée au fond du pimpant bâtiment, la chaîne va devenir la chiourme. Sous les coups de bâton, de nerfs de bœuf ou de fouet, elle manœuvrera impeccablement en velours et de plus en plus vite les rames longues de 17 mètres, 5 forçats pour une rame. L'un faiblit-il? Le coup part. Le sang gicle. Il faut reprendre la cadence forcenée. Parfois, la chiourme en rage éclate en rire terrible, en hurlement. Ah non! Voilà qui est indécent et incommodant et incommodera ces messieurs d'en haut. Alors le comite, qui a la charge directe de ces forçats et doit faire à tout prix exécuter les ordres reçus, lance le cri redouté.
1: « Tape en bouche !»
0: Le réflexe est immédiat. Les matés prennent le morceau de liège épais qui pend à leur cou et l'enfoncent entre leurs dents. C'est le silence. La rage impuissante des malheureux s'exerce alors sur leur rame, qui est au moins leur chose, quoique leur torture. Ah ! Elle vogue, la gracieuse galère. D'un élan joyeux, elle vole sur les flots. Quel spectacle enthousiasmant ! Là-haut, pour le capitaine, ses lieutenants et ses autres illustres, parfois sur la réale, Monsieur de Gondy ou le roi en personne, c'est la griserie de la vitesse du vent, du large. En bas, les yeux exorbités, les rameurs suffoquent, leurs lèvres bleuissent. Enfin, le comite voit bien qu'il faut leur rendre leur souffle. Hélas, ils auraient voulu, eux, le perdre pour toujours. Ces hommes, ainsi rayés de l'humanité, le sont parfois pour de légers motifs. Délits de chasse, contrebande de sel, mais plus souvent encore pour délits de religion. Quoique l'Église, par les meilleurs de ses fils, avoue hautement qu'elle a besoin de réforme, ceux qui décident de s'en séparer pour adorer Dieu dans la pureté de leur conscience sont exilés, torturés, ou mieux, envoyés aux galères. Pour chasser les pirates de la Méditerranée, le roi en a tant besoin, n'est-ce pas, de ces galériens? Parfois, un forçat est envoyé là, tout simplement par erreur. On ne le relâchera qu'expirant, comme les autres. Voilà donc les nouveaux paroissiens de M. Vincent. À lui maintenant de descendre dans cet abîme de souffrance et de dépravation. Il y pénètre. Ses faces sont-elles des faces humaines? Ses blasphèmes, ses vociférations, sont-ce des cris humains? Il avance dans l'antre où ils sont parqués entre deux cours en mer. Il avance avec et pour toute arme son visage bouleversé qui s'efforce bravement de sourire. Ses bras ouverts, ses mains tendues, offertes dans un élan d'ineffable charité. Vincent sait maintenant, il l'a d'ailleurs toujours su, comment s'approcher d'un être déchu de son titre d'homme, tant dans son corps que dans son âme. Il faut le regarder dans les yeux et l'appeler « mon frère, mon ami, mon enfant ». Il faut s'occuper du corps souffrant, satisfaire la faim et la soif, panser les plaies, soulager toutes les blessures. Les filles de la charité, nous l'avons vu, sont prêtes à cette besogne. Et puis, il faut parler au cœur. Éveiller dans ce cœur outragé, parfois à mort, des échos depuis longtemps oubliés, les pures impressions de l'enfance, l'amour d'une mère, d'une femme peut-être. Et quand ce cœur, mort-vivant, se ranime, il faut vite, vite trouver un fil, trouver un lien, trouver un chemin qui le ramènera parmi d'autres cœurs. Aussi, quand M. Vincent aura obtenu que deux missionnaires prennent en charge une chiome, son grand souci sera la correspondance. Il sera lui-même ce lien entre les réprouvés et les affections salvatrices qui leur sont restées fidèles. On remet de l'argent entre ses mains. Il faut qu'avec diligence, il l'achemine. Et il se tient constamment en rapport avec ceux qui, sur place, continuent la tâche.
1: « Deux écus !»
0: écrit sa plume infatigable pour Marc Mauzan sur la capitaine.
1: 30 sols à Renaud Lepage sur la galère de la Reine. 1 louis d'or pour Pierre Montuit, natif de Montreuil, 6 devant Forçat sur la galère de la Reine et à présent sur la Montolieu, qu'on dit être à Toulon. m'envoyer une de ces lettres par laquelle il assure sa mère qu'il l'a reçue. » Ce dernier trait, si plein de délicatesse, nous fait penser à une autre recommandation de cet homme admirable. S'adressant à ses filles, il leur disait « Quand vous portez les repas aux malades, souvenez-vous de commencer par ceux qui ont quelqu'un près d'eux et de finir par ceux qui sont seuls afin de pouvoir être près d'eux plus longtemps. » Une présence humaine, de la chaleur humaine, charité poussée jusqu'en ses floraisons les plus exquises. Une tradition rapporte, affirmée par les uns, infirmée par les autres, que M. Vincent aurait lui-même pris pendant 2 semaines la place d'un galérien pour permettre à celui-ci de s'évader. La chose aurait fait grand bruit à Marseille où son souvenir, parmi les frères de la mission, s'en serait conservé longtemps. Ce troisième cercle se rompit de lui-même quand, en 1789, la peine des galères fut enfin supprimée. Voyons maintenant un quatrième qui nous entraîne vers ce qu'il y a au monde de plus innocent, mais de plus fragile et désarmé. Un enfant, un nouveau-né. Chaque année, 400 à 500 de ces enfants étaient abandonnés dans Paris, beaucoup plus en temps de guerre, civile ou autre. Quelques-uns étaient vendus 8 seules pièces à des gueux qui leur rompaient bras et jambes pour les exercer ensuite à la mendicité ou les laissaient mourir de faim. La plupart d'entre eux ne survivaient pas. Mais la misère générale était telle que les cœurs s'étaient endurcis. C'est ainsi. Il fallait s'y résigner. Monsieur Vincent ne s'y résigna pas. Voilà, c'est tout pour aujourd'hui. À bientôt dans Héros et Merveilles. Monsieur Vincent, c'est inconnu.
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1: Daniel 10, verset 2. En ce temps-là, moi, Daniel, je fus 3 semaines dans le deuil. Les mauvaises nouvelles ne font plaisir à personne. À choisir, on préfère ne rien savoir. Cependant, ce n'est pas toujours possible, car il faut apprendre à voir les choses telles qu'elles sont pour y faire face. Il est avisé de repérer ce qui ne va pas et de régler la cause à l'origine de celle-ci.
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3: Chers amis auditeurs, bonjour. Je suis très heureuse de vous retrouver ce matin pour continuer notre exploration des promesses de Dieu. Celle d'aujourd'hui se trouve dans Marc 16 au verset 16. Celui qui croira et qui sera baptisé sera sauvé. Mais le verset a une deuxième partie. Mais celui qui ne croira pas sera condamné. Le Seigneur nous fait la promesse d'être sauvé. C'est ce que nous voulons tous, être sauvés, sauvés d'une situation difficile, sauvés de la mort, sauvés de la maladie. Nous voulons être sauvés, mais le salut dont il parle là, c'est le salut éternel. Même si nous passons par la mort, au son de la trompette, nous allons nous réveiller et vivre avec Jésus pour l'éternité. Pour cela, il faut croire et être baptisé. Le verset précédent dit « Puis il leur dit, allez par tout le monde et prêchez la bonne nouvelle à toute la création. » Cette bonne nouvelle, c'est la nouvelle du salut. C'est le fait que Jésus est venu, il a vécu sur la terre, il est mort, il est ressuscité pour que vous et moi, si nous croyons en lui, nous ayons accès à la vie éternelle. Dans Jean 3 au verset 16, il est dit « Car Dieu a tant aimé le monde qu'il a donné son Fils unique, afin que quiconque croit en lui ne périsse point, mais qu'il ait la vie éternelle. » Nous avons encore le mot « croire ». La promesse nous est faite, mais nous en bénéficierons à une condition, c'est que nous croyons en Jésus. Celui qui croira et qui sera baptisé sera sauvé. C'est une promesse certaine, parce que tout ce que Dieu promet, il le fait. Parce que Jésus est la vérité. Tout ce qu'il nous dit est vrai. S'il dit que celui qui croira et qui sera baptisé sera sauvé, c'est parce que c'est vrai. Nous avons une part à accomplir, une part importante à accomplir. Croire, avoir une confiance absolue en Dieu et en sa promesse, avoir l'assurance que ce qu'il a dit, il le fera, croire en ce salut qu'il nous a promis et remplir les conditions qui sont requises pour en bénéficier. Monsieur Paul est un homme fortuné. Il a une belle grande maison dans laquelle il vit. Maintenant qu'il est avancé en âge et qu'il ne peut plus vivre seul dans la maison, il dit à ses petits-enfants qu'il donnera la maison à celui d'entre eux qui choisira de venir vivre avec lui dans cette maison, qui choisira de laisser son lieu d'habitation, sa famille, ses amis, son mode de vie, peut-être même sa profession, pour venir vivre avec lui et s'occuper de lui dans cette maison. C'est une belle promesse qui semble même trop belle pour être vraie. Mais pour en bénéficier, il faut croire. Il faut croire que ce que Monsieur Paul a dit, il le fera. Et maintenant, quand on a cru, il y a une action à poser dans la promesse biblique, c'est croire, être baptisé pour être sauvé. Dans la promesse de Monsieur Paul, c'est croire qu'il accomplira ce qu'il a proposé et accepter de venir vivre avec lui, quoi qu'il en coûte. Il faut croire, et pour prouver qu'ils ont cru, il y a une action à poser. La promesse est faite à tous les petits-enfants. Mais il n'y a qu'une personne qui héritera de la maison, c'est celle qui aura choisi de venir vivre avec Monsieur Paul. Et c'est ce qui s'est passé. Un enfant, on aurait pu penser que c'était une fille qui serait venue, mais non, c'est un garçon qui a choisi de venir vivre avec son grand-père, d'en prendre soin, et c'est lui qui a bénéficié de la maison. Heureusement que pour le salut que Jésus offre, ce n'est pas une personne qui en bénéficie. C'est celui qui croira, quiconque croit. La promesse est faite à tous et nous avons tous la possibilité d'en bénéficier. Pour cela, il suffit de croire. Et si nous avons cru en cette bonne nouvelle qui nous est annoncée, il n'y a rien qui nous empêche d'être baptisés, sachant que c'est celui qui aura cru et qui se sera fait baptiser qui sera sauvé. Dans le cas de Monsieur Paul, les personnes qui n'ont pas cru en sa promesse n'ont pas bénéficié de la maison. Mais ici, dans le cas de cette promesse, celui qui croira et qui sera baptisé sera sauvé, mais celui qui ne croira pas sera condamné. Puisque nous savons que tous peuvent croire, tous peuvent être baptisés et être sauvés, je pense qu'il serait sage que nous choisissions tous de croire en cette promesse, de nous faire baptiser si ça ne l'est pas encore, afin que nous bénéficions du salut que Jésus a en réserve pour nous et que nous ne soyons pas condamnés. Les élèves de la classe de Madame Hortense avaient un travail à faire pendant les vacances. Ils avaient un livre à lire et dont ils devaient faire le résumé. Madame Hortense, pour inciter les élèves à lire le livre et à faire le résumé, a dit que les personnes qui auront fait le résumé avec le nombre de lignes requis et qui auront remis leur devoir à temps auront d'office 5 points. C'est une belle proposition. 5 points, il y avait vraiment de quoi pousser les élèves à travailler parce que si le résumé vaut 5 points, avec les 5 points que l'élève a eu d'office, il a sa moyenne. C'était une belle motivation. Mais pour être motivé, il faut croire en la promesse de Madame Hortense. Il faut croire que si le résumé est fait et remis à temps, on a 5 points d'office. Et quand il a cru, qu'est-ce que l'élève doit faire? Prendre le temps de lire le livre et s'appliquer à faire le résumé avec le nombre de lignes requis. C'est une offre qui est faite à tous les élèves de la classe. Chacun peut faire son résumé, le remettre dans les temps avec le nombre de lignes requis et obtenir ses 5 points d'office. C'est comme pour la promesse que Dieu nous fait. Celui qui croira et qui sera baptisé sera sauvé. Celui qui a cru en la promesse de Madame Hortense et qui aura fait son résumé convenablement aura les 5 points d'office. Quand on a cru, il y a toujours une action à poser, une attitude à avoir. Logiquement, tous les élèves de la classe auraient dû avoir remis à temps leur résumé pour avoir les 5 points d'office, mais ce ne fut pas le cas. Seuls les quelques élèves qui avaient cru en la promesse et qui s'étaient donné la peine de faire le résumé ont pu bénéficier de ces points d'avance. Il est indispensable, chers amis auditeurs, que nous croyions en la promesse de Dieu. Et quand nous avons cru, mettre tout en œuvre afin d'en bénéficier. Nous avons cru en la promesse de Dieu, nous nous faisons baptiser afin d'être sauvés. Je crois, chers amis auditeurs, que nous voulons tous, vous voulez tous bénéficier de cette promesse de Dieu. Vous voulez être sauvés. C'est pourquoi, comme le petit-fils de Monsieur Paul et les élèves de Madame Hortense, vous avez choisi de faire ce qu'il y a à faire afin de bénéficier de cette merveilleuse promesse. Prions. Merci, notre Dieu, notre Père, parce que tu as tout mis en œuvre pour que nous soyons sauvés. Tu nous demandes seulement de croire. Et quand nous avons cru, d'accepter de confesser ton nom dans les eaux du baptême afin que nous soyons sauvés. Nous voulons absolument bénéficier de ce salut. Aussi, aide-nous à prendre la décision qui s'impose afin que nous soyons sauvés. Je t'ai prié dans le nom de Jésus, ton Fils, et pour ta gloire. Amen.

0: le combat
1: or situation that you're living through right now,
0: ou la situation par laquelle vous traversez actuellement,
1: whether it be at work,
0: que ce soit à votre travail,
1: whether it be in a relationship,
0: que ce soit dans une relation,
1: whether it be with your family,
0: que ce soit dans votre famille,
1: whether it be at school,
0: ou même à l'école,
1: and countless of other things that I can't even think about.
0: Et plein d'autres choses que je ne connais pas.
1: Tonight, just turn it to God.
0: Ce soir, remettez-le simplement à Dieu.
1: See, Lord, I know that you can do something in my life.

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1: Daniel 10, verset 2. En ce temps-là, moi, Daniel, je fus 3 semaines dans le deuil. Les mauvaises nouvelles ne font plaisir à personne. À choisir, on préfère ne rien savoir. Cependant, ce n'est pas toujours possible, car il faut apprendre à voir les choses telles qu'elles sont pour y faire face. Il est avisé de repérer ce qui ne va pas et de régler la cause à l'origine de celle-ci.

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1: Amis auditeurs, bonjour. Je suis très heureuse de vous retrouver à l'écoute de cette émission où, pas à pas, nous découvrons des critères pour un mariage heureux, un mariage durable. Tout ceci en compagnie de Christophe Selmar, psychologue éducateur. Christophe, bonjour.
2: Bonjour Dany, bonjour aussi à vous tous, amis auditeurs.
1: Bienvenue à ce micro. Je l'ai dit, nous avons besoin de vos lumières, de vos compétences, de votre pratique aussi, puisque je crois qu'il vous arrive souvent de conseiller des couples ou des jeunes en passe de se marier.
2: Oui, effectivement, je joue souvent le rôle de conseiller conjugal et surtout aussi de préparation au mariage. Je pense que de plus en plus, les jeunes ont besoin que tous ces enseignements soient donnés avant plutôt que après, parce qu'il vaut mieux prévenir que guérir.
1: C'est bien connu. La dernière fois, vous avez cité un texte qui est dans le livre de Nancy Van Pelt, et que j'aime beaucoup, que j'ai personnellement affiché à plusieurs endroits chez moi, et notamment je l'ai même trouvé à Las Vegas parmi des objets, donc comme quoi on trouve de tout à Las Vegas, on trouve pas seulement du jeu et des plumes, mais on trouve aussi des idées très profondes.
2: Et des couples qui se marient très vite pour pouvoir divorcer.
1: Voilà, il est vrai que c'est aussi quand même la capitale du mariage express et tout organisé. Et bien voilà ce que j'ai trouvé à Las Vegas. Je vais lire ce texte que vous nous aviez rappelé. Dieu, accorde-moi la sérénité pour accepter ce que je ne peux changer, le courage pour changer ce qui peut l'être, et la sagesse pour distinguer entre les deux. Donc je crois que c'est tout un programme.
2: Alors effectivement, dans cette courte prière, vous avez les trois dimensions d'un mariage heureux. Le texte dit « avoir la sérénité pour accepter ce que je ne peux changer ». Ce qui manque le plus lorsque les couples vivent des moments difficiles, c'est le manque de sérénité. On dramatise trop vite, on s'irrite, on se sent coupable, et tous ces sentiments qui sont des sentiments négatifs pour gérer bien les difficultés de la vie détruisent cette sérénité absolument nécessaire, être serein, parce que la sérénité c'est l'expression justement de quelqu'un qui est équilibré,
1: qui est mature,
2: qui est mature et qui est bien dans sa peau. Beaucoup de mariages échouent parce que il y a ce sentiment d'immaturité, et l'immaturité entraîne la peur, entraîne l'agressivité, et alors le cercle infernal est amorcé. Alors le cercle infernal, c'est finalement l'agressivité. L'agression entraîne chez l'autre la dépression, et la dépression entraîne la régression, et comme finalement on ne veut pas rester dans un sentiment de dépression-régression, on entame une réaction de répression sur l'autre. Agression, dépression, régression, répression. Et ça, c'est le produit justement d'un manque de sérénité. Et c'est l'amorce, effectivement, de ce cercle infernal qui génère rancune, qui génère amertume. Et à partir de là, on ne peut pas accepter ce que nous ne pouvons pas changer. Il y a des choses dans le couple qu'on ne peut pas changer parce que on n'a pas la maîtrise de la vie de l'autre. Je m'explique. Je crois que dans un couple, il faut offrir à l'autre la possibilité de changer de comportement s'il le veut. Et pour qu'il le veuille, je ne dois pas m'approcher en étant tendu, agressif. La perte de ma sérénité m'entraîne bien souvent à dramatiser, et là bien sûr, dans le vouloir que l'autre soit exactement ce que l'on souhaite, il y a le germe de beaucoup de conflits et de ruptures, de divorces. J'aime bien cette expression, c'est un proverbe d'un ami africain qui m'a interpellé. Il me dit: rien rien ne sert de malaxer une banane pour la faire mûrir plus vite. C'est le meilleur moyen de la pourrir, de la gâter et de la voir couler entre vos doigts. Alors effectivement, une banane mûrie en son temps, et si vous essayez de la malaxer pour accélérer le processus, vous allez finalement tout gâcher. Alors voilà, première des demandes que l'on doit faire, c'est avoir la sérénité pour accepter ce que l'on ne peut changer.
1: Donc cette sérénité est importante, vous nous avez montré comment, Christophe Selmar. Il est question aussi de courage dans cette prière. Parce que oui. Donc on ne peut pas se contenter, comme vous l'avez souvent dit, on ne peut pas se contenter que d'une seule attitude. Il faut moduler en fonction des circonstances et des besoins.
2: Alors le courage pour changer ce qui peut l'être. Alors ce qui peut être changé, c'est d'abord mon attitude, mon comportement. Puisque je ne peux pas changer par un coup de baguette magique le comportement de l'autre, mais ce que je peux changer, c'est mon comportement pour que l'autre soit interpellé par mon changement, et que, quand bien même il ne souhaite pas me suivre dans ce comportement, au moins j'aurai la satisfaction d'avoir été moi-même. Et la plupart du temps, c'est lorsque on prend l'initiative de changer dans son comportement ce qui gêne l'autre, que l'autre est aussi encouragé à faire la même démarche. Donc s'il y a des personnes qui sont à l'écoute aujourd'hui et qui se disent voilà, qu'est-ce qui peut être fait pour mon couple, je dis prenez l'initiative et décidez-vous d'avoir le courage, non pas d'attendre que votre conjoint change, mais ayez le courage pour changer ce qui peut l'être. Alors bien sûr, positionnez-vous en réflexion

0: il y a bien souvent dans la vie d'un couple une grande sagesse dans ce que j'appelle le lâcher prise. Lâcher prise, ça veut dire ne pas vouloir à tout prix avoir raison, vouloir que l'autre soit exactement comme l'on souhaite qu'il soit. Le lâcher prise, c'est non pas se résigner, mais se dire bon, pour que l'autre puisse changer, il faut que je lui donne la possibilité de changer. Et la possibilité de changer, ce n'est pas par l'agression, par les critiques, par toutes sortes de remarques négatives. La possibilité de changer, c'est montrer que finalement, en restant serein, qu'on ne dramatise pas la situation, qu'on accepte qu'il puisse fonctionner autrement, et puis se dire, voilà, qu'est-ce que moi je peux faire? Quelle est l'offrande que je peux lui apporter pour l'aider dans son vouloir changer?
1: Oui, j'ai justement envie de demander au psychologue que vous êtes, est-ce que accorder cette liberté à l'autre, c'est déjà amorcer un peu le processus dynamique et lui donner envie de s'approcher au plus de ce qui peut être favorable au mariage?
0: Exactement.
1: Merci, à bientôt.

notre couple et moi des pistes pour vivre un mariage heureux, un mariage durable. Des conseils aussi que vous pouvez retrouver dans le livre de Nancy Van Pelt, Pour le meilleur et pour la vie. Je vous dis à très bientôt.

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2: Amis de la vérité, bienvenue sur Radio Vie Meilleure. Cette semaine, nous abordons le thème des prophètes de l'Ancien Testament et le verset à mémoriser se trouve dans 2 Chroniques chapitre 20, c'est le verset 20. Et nous lisons, Josaphat se tint debout et dit, « Écoutez-moi, Juda et habitants de Jérusalem, mettez votre foi dans le Seigneur votre Dieu et vous tiendrez. Mettez votre foi dans ses prophètes et vous vaincrez. » Que Dieu bénisse l'influence de sa parole dans nos cœurs et dans nos vies. Et aujourd'hui, lundi, nous allons identifier les vrais prophètes. Dès les débuts de l'histoire d'Israël, on trouve trace de faux prophètes. Dans Deutéronome chapitre 18 au verset 20, il est dit « Mais le prophète qui aura l'audace de dire en mon nom une parole que je ne lui aurais point commandé de dire ou qui parlera au nom d'autre Dieu, ce prophète-là sera puni de mort. » Dieu n'a donc pas laissé son peuple sans indication quant à l'identité des vrais prophètes. En tant que destinataires de la révélation ou de l'inspiration de Dieu, les vrais prophètes transmettaient avec fidélité, précision et honnêteté les messages de Dieu, même si cela les rendait parfois impopulaires auprès des personnes au pouvoir. Vous lirez 1 Rois chapitre 22, les versets 1 à 14. Et vous répondrez à la question suivante, que nous apprend ce passage sur la manière dont les prophètes fidèles agissent. Qu'un roi dise d'un prophète, je le déteste, car il n'annonce sur moi rien de bon, seulement du mal. 1 Rois chapitre 22 verset 8 en dit long sur le roi, mais encore plus sur le prophète. C'était manifestement un homme qui n'avait pas peur de dire la vérité, y compris au roi lui-même. Et le moins que l'on puisse dire, c'est que ce n'était pas le meilleur moyen de s'attirer les faveurs royales. Michée s'est dressé seul contre 400 faux prophètes en présentant la vérité qui lui avait été révélée. Face à la coercition visant à modifier les messages négatifs du Seigneur afin d'apaiser le méchant roi Akab et sa femme Jézabel, 1 Rois chapitre 22, les versets 13 à 14, Michée a présenté la vérité de Dieu, peu importe l'accueil qu'on lui réserverait. Vous lirez 1 Samuel chapitre 9, les versets 3 à 14. Que nous apprennent ces versets sur la façon dont les autres considéraient les prophètes fidèles de Dieu. Il existe de nombreux exemples de la qualité de vie des prophètes dans la Bible. Dans ce cas, Saül fut envoyé par son père, Kish, à la recherche de ses ânes perdues. Le serviteur qui accompagnait Saül lui suggéra de ne pas abandonner ses recherches, car il y avait justement dans cette ville un homme de Dieu, un homme considéré, 1 Samuel chapitre 9 au verset 6. Cette description du prophète Samuel montre les qualités qu'on attend d'un prophète de Dieu. Dans les Écritures, les vrais prophètes sont qualifiés d'hommes de Dieu, choisis en partie pour refléter son caractère. Mais les hommes de Dieu devenus prophètes ne sont pas pour autant des êtres humains sans défaut. Qui, même parmi les hommes de Dieu les plus estimés, avez-vous connu qui soit sans défaut? Chers amis auditeurs et auditrices, je vous remercie pour votre accueil et je vous dis à très bientôt.
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Témoignage pour l'Église, volume 1er, chapitre 93, Préparation pour la venue du Christ, deuxième partie. Croyance et diligence. Le fait de croire à la venue du Fils de l'homme sur les nuées des cieux n'amènera pas le vrai chrétien à se débarrasser des affaires ordinaires de cette vie. Celui qui attend la prochaine apparition du Christ ne sera pas paresseux, mais diligent. Il n'accomplira pas son travail d'une manière malhonnête, mais avec fidélité et promptitude. Ceux qui pensent que leur désintéressement des choses de cette vie est une preuve de leur spiritualité et de leur séparation du monde sont la proie d'une grande illusion. Leur véracité, leur fidélité et leur intégrité sont mises à l'épreuve dans le détail de la vie quotidienne. S'ils sont fidèles dans les petites choses, ils le seront aussi dans les grandes. L'auteur dit, « Il m'a été montré qu'ici et là, plusieurs ne sont pas fidèles à cet égard. Leur caractère se manifeste dans la conduite de leurs affaires. Ils montrent leur infidélité, leur ruse, leur malhonnêteté dans leur comportement avec leurs semblables. Ils ne considèrent pas que leur avenir, leur vie éternelle, dépend de la manière dont ils se conduisent dans les affaires de cette vie et que la plus stricte intégrité est indispensable pour la formation d'un caractère sans défaut. La malhonnêteté est pratiquée chez nous à tous les échelons et elle est la cause de la tiédeur d'un bon nombre de ceux qui prétendent croire à la vérité. Ils ne sont pas unis au Christ et se séduisent eux-mêmes. Je suis peiné de voir, dire, qu'il y a une absence alarmante d'honnêteté parmi les observateurs du sabbat. On les reconnaîtra à leur fruit. Mon attention fut attirée sur les principes du sermon sur la montagne. Nous avons là l'injonction du grand docteur. Tout ce que vous voulez que les hommes fassent pour vous, faites-le de même pour eux. Car c'est la loi et les prophètes, Matthieu 7 et au verset 12. Ce commandement du Christ est de la plus haute importance et doit être strictement suivi. Il est comme des pommes d'or dans un panier d'argent. Combien conforment leur vie aux principes énoncés par le Christ et se comportent envers les autres comme ils aimeraient qu'on le fasse avec eux en pareille circonstance. C'est à celui qui écoute de répondre. Un homme honnête, selon le Christ, c'est celui qui manifeste une intégrité inflexible, usé de faux poids et de fausses balances pour faire de meilleures affaires dans ce monde, c'est une abomination aux yeux de Dieu. Cependant, plusieurs de ceux qui prétendent garder les commandements se servent de faux poids et de fausses balances. Quand un homme est vraiment en communion avec Dieu et observe la loi, sa vie le démontre, car tous ses actes sont en harmonie avec les enseignements du Christ. Il ne vend pas son honneur pour un bénéfice quelconque. Ses principes reposent sur un fondement solide et sa conduite dans les affaires de ce monde en est le reflet. Son intégrité brille comme l'or parmi les scories et les immondices qui l'environnent. La supercherie, la fausseté, l'infidélité peuvent échapper à la vue des hommes, mais non à celle de Dieu. Les anges qui observent la formation de notre caractère et qui pèsent notre valeur morale inscrivent dans les livres du ciel ces petites transactions qui révèle le peu de valeur de celui qui les accomplit. Si un homme manque de fidélité et de sérieux dans son travail journalier, le monde ne se trompera pas en pensant qu'un tel croyant fait peu de cas de sa religion. Celui qui est fidèle dans les moindres choses l'est aussi dans les grandes. Et celui qui est injuste dans les moindres choses, l'est aussi dans les grandes. Luc 16 au verset 10. Ce n'est pas l'importance d'une affaire qui doit régler notre attitude. L'homme agit avec Dieu comme il agit avec ses semblables.
On ne pourra jamais confier les véritables richesses à celui qui est infidèle dans les richesses injustes. Que les enfants de Dieu n'oublient jamais que dans toutes leurs transactions, ils sont mis à l'épreuve, pesés dans la balance du sanctuaire. Le Christ a dit, « Un bon arbre ne peut porter de mauvais fruits, ni un mauvais arbre porter de bons fruits. C'est donc à leurs fruits que vous les reconnaîtrez. Les actes d'un homme sont les fruits qu'il porte. S'il est infidèle et malhonnête dans les choses temporelles, il porte des ronces et des épines. Il sera infidèle au point de vue religieux et il dérobera Dieu dans les dîmes et les offrandes. » La Bible condamne, dans les termes les plus violents, toute hypocrisie, tout faux agissement et toute malhonnêteté. Ce qui est juste ou injuste est clairement établi. Mais il m'a été montré, dit l'auteur, que le peuple de Dieu s'est placé sur le terrain de l'ennemi. Il a cédé à la tentation et il a été séduit par les stratagèmes de l'adversaire, au point que sa sensibilité a été sérieusement émoussée. Une légère déviation de la vérité, une petite entorse aux exigences de Dieu, est considérée, après tout, comme n'étant pas très mal, quand les avantages pécuniaires sont en jeu. Mais le péché est le péché, qu'il soit commis par celui qui possède des millions ou par celui qui mendie dans la rue. Ceux qui acquièrent des propriétés par des moyens malhonnêtes travaillent à leur propre condamnation. Tout ce qui est obtenu par la supercherie et la fraude se révélera être une malédiction pour celui qui s'en rend coupable. »

Adam et Ève subirent les terribles conséquences de leur désobéissance à un ordre de Dieu. Ils auraient pu raisonner ainsi. Nous avons commis un très petit péché et il ne pourra jamais nous en tenir compte. Mais Dieu a considéré cette transgression comme un mal terrible et les conséquences en seront ressenties à travers tous les âges, au temps où nous vivons. De très grands péchés sont souvent commis par ceux qui prétendent être enfants de Dieu. Dans les affaires, la fausseté est pratiquée par ceux qui professent être le peuple de Dieu, ce qui attire le courroux du Seigneur et jette le blâme sur sa cause. Le moindre écart de la vérité et de la rectitude est une transgression de la loi divine. Excuser continuellement le péché accoutume ceux qui s'en rendent coupables à faire le mal, mais n'en diminue pas la gravité. Dieu a établi des principes immuables qu'il ne peut modifier sans changer toute sa nature. Si ceux qui prétendent croire à la vérité suivaient fidèlement la parole de Dieu, ils ne seraient pas spirituellement débiles. Ceux qui méprisent les exigences de Dieu dans cette vie ne respecteraient pas son autorité s'ils étaient au ciel. La Bible, un guide infaillible. Chaque sorte d'immoralité est clairement définie dans la parole de Dieu et ses résultats sont placés devant nous. L'indulgence des passions les plus basses nous est présentée dans son caractère le plus révoltant. Quelque obscurcie que soit son intelligence, nul ne peut errer à ce sujet. Mais il m'a été montré que ce péché est caressé par beaucoup de ceux qui prétendent observer les commandements de Dieu. Le Seigneur jugera chacun d'après sa parole. Le Christ a dit: vous sondez les Écritures parce que vous pensez avoir en elles la vie éternelle. Ce sont elles qui rendent le témoignage de moi. La Bible est un guide infaillible. Elle exige de notre part une pureté parfaite dans nos pensées, nos paroles et nos actes. Ce ne sont que les hommes vertueux et sans tache qui pourront se tenir en présence d'un Dieu pur et saint. La parole de Dieu, étudiée et suivie, conduira les enfants des hommes, comme les Israélites le furent au désert par la colonne de feu pendant la nuit et par la nuée pendant le jour.

perte de milliers d'âmes. La Bible expose les règles d'une discipline correcte à appliquer aux enfants. Si ces instructions étaient suivies par les parents, les jeunes gens qui arrivent aujourd'hui à l'âge des responsabilités seraient bien différents. Mais certains parents qui prétendent être des lecteurs de la Bible et se conformer à ses instructions font exactement le contraire de ce qu'elle enseigne. Nous entendons les cris des pères et des mères angoissés qui déplorent la conduite de leurs enfants, se rendant peu compte qu'ils ont attiré la tristesse et l'angoisse sur eux-mêmes et fait leur malheur en leur témoignant une affection déplacée. Ils oublient que le Seigneur les a chargés de leur inculquer de bonnes habitudes dès le berceau. Parents, vous êtes en grande partie responsables de l'âme de vos enfants. Beaucoup ont négligé leurs devoirs pendant les premières années de leurs enfants, dans l'idée que, lorsque ceux-ci seraient grands, ce serait assez tôt pour corriger leurs erreurs et leur apprendre ce qui est bien. Mais ils auraient dû faire ce travail alors que l'enfant était au berceau. Les parents ne doivent pas choyer leurs enfants et céder à leurs caprices. Ils n'ont pas davantage le droit de les laisser sur le chemin de l'erreur. On obtiendra de meilleurs résultats en étant ferme et en agissant d'après un plan bien arrêté.

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2: Bonjour à toutes et à tous. Nous sommes le lundi 12 octobre 2026. Il est 5h passées de 54 minutes. Nous débutons avec les nouvelles du temps. Temps nuageux et humide en matinée sur l'archipel. Les averses sont surtout localisées au nord de la Basse-Terre l'après-midi. Ciel changeant et ponctuellement humide sur les îles du Nord. Le soleil va se lever aux alentours de 5h58 pour se coucher à 17h47. Pour les marées, basse mer 10h26, 23h21 et pour haute mer 5h27, 16h12.

0: J'espère que vous avez passé un très bon week-end. Pour moi, ça a été merci. Grâce à Dieu, nous sommes ensemble jusqu'à 9h.
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0: Et tout d'abord, disons Seigneur, ouvre les yeux de mon cœur.
1: 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Je te protège, je t'établis.
0: Et nous saluons déjà tous ceux qui sont sur les routes de la Guadeloupe et ceux qui vont quitter dans un instant le parking pour la tournée. Je vais parler bien sûr de la voiture électrique du SAG.
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0: la navette.
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0: cette nouvelle semaine sur RVM ouvre les yeux de mon cœur. Dans exactement 30 secondes, nous allons retrouver notre premier moment de méditation avec Méditons, Méditons.
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0: Il est 6h, méditons, méditons. Bonne écoute, retour dans 4 minutes.
3: Méditons ensemble. L'âge d'or, pensez à des moments d'or. Ô Dieu, tu m'as instruit dès ma jeunesse et jusqu'à présent, j'annonce tes merveilles. Aussi, jusque dans la vieillesse, aux cheveux blancs, ô Dieu, ne m'abandonne pas. Psaume 71, versets 17 et 18. Il y a quelques années encore, j'acceptais sans aucune hésitation l'expression « l'âge d'or » pour décrire la période de la retraite, mais c'est un euphémisme. Comme beaucoup de gens, je n'avais pas particulièrement envie d'imaginer à quoi ressemble la vie des personnes âgées ou de devenir âgée moi-même. Il y a quelques mois, je demandais à une amie de 80 ans « Comment vas-tu ? » Elle répondit en souriant gentiment « Comment on se sent à mon âge ?» Un jour, alors que je rendais visite à une femme hospitalisée, je lui fis comprendre que je souhaitais connaître son âge. Eh bien, l'âge n'est pas une question de chiffres et le mien ne figure pas sur la liste, fut sa réponse. Plus tard, elle me dit qu'elle avait 94 ans. En fait, nous manquons de mots appropriés pour décrire le troisième âge. L'écrivain Mark Gerson suggère que l'expression « devenir sage » est une bien meilleure façon de décrire la vieillesse que prendre de l'âge. C'est l'esprit qui compte et non le corps. Des années d'or sont envisageables à la retraite pour ceux qui ont le bonheur de rester jeunes. Pour les personnes dont la santé se dégrade, il peut être difficile de parler d'années d'or. Comment peut-on vivre des années d'or lorsqu'on ne peut pas entendre ou être entendu? Comment peut-on vivre des années en or lorsque l'on doit faire appel à quelqu'un pour les tâches quotidiennes? Une partie de la réponse se trouve dans 2 Corinthiens 4, verset 16. Et même lorsque notre homme extérieur se détruit, notre homme intérieur se renouvelle de jour en jour. C'est probablement ce que Mark Gerson voulait dire en utilisant l'expression « devenir sage ». Aujourd'hui, j'ai écrit dans mon journal « Seigneur, accorde-moi la grâce de ne pas parler des années qui passent et affectent mon corps, que je puisse me concentrer sur l'enrichissement de mon âme et non sur la dégradation de mon corps, que je puisse accorder davantage d'importance aux expériences que je vis avec mon entourage. » Que je puisse accepter les changements physiques, admettre qu'ils ne sont que de petits embarras et vivre de façon à me maintenir en bonne santé. Que je puisse témoigner de ton amour dans mes relations avec les personnes qui m'entourent. Que je puisse non pas minimiser leurs douleurs et leurs peines, mais leur rappeler que Dieu leur accorde la grâce de vivre en dépit des années qui passent. Que je puisse partager des moments d'or, notamment avec les personnes qui sont malades et isolées. La vie sur cette terre ne sera pas toujours une vie d'or, mais je ne fermerai pas les yeux pour ne pas voir l'or qui m'entoure. Chers auditeurs, sachez repérer les moments d'or, reconnaissez-les, profitez-en et partagez-les.
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0: L'âge d'or, penser à des moments en or. C'était un méditant, méditant qui revient au courant de cette journée.
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0: Il est 6h04. Je veux voir la gloire. 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Bon réveil et bonne journée avec nous sur RVM.

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Nous sommes le lundi 12 octobre. Bon lundi rempli de positivité, même si dans l'actualité, on n'entend que de mauvaises choses. En tout cas, accepte ce que tu ne peux pas contrôler. Accepte ce que tu ne peux pas contrôler. Bon lundi à vous.

0: Nous annonçons le roi et nous élevons le nom de Jésus-Christ. Voilà, dans 3 minutes, nous allons retrouver la thématique du jour en créole. 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
0: C'est très important, bien sûr, de s'informer et surtout de demander des conseils aussi à son médecin traitant. Dans quelques secondes, il sera à 6h15 et nous allons retrouver la thématique du jour en créole.
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0: Vous restez avec nous parce que nous aurons beaucoup de bonnes choses à voir aujourd'hui et cela jusqu'à 9h. Je vous en dis pas plus. Nous gardons les surprises pour cette tranche horaire 6-9. Il est 6h15. Place à la thématique du jour en créole. Bonne écoute à vous.
6: 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Et nous avons un rendez-vous demain, Dieu voulant.
0: Voilà, c'était thématique du jour là en créole.
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0: 6h27, dans 3 minutes on retrouve Météo Intérieur. Mais juste avant, nous allons bien sûr saluer tous ceux qui fêtent leur anniversaire en ce 12 octobre, que ce soit anniversaire de naissance, de mariage ou de baptême. RVM et toute l'équipe vous souhaite un joyeux anniversaire, une très très très bonne journée. Et pour vous, pendant quelques secondes, ce titre, jusqu'au bout.

0: jusqu'au bout. Il est 6h30, place à Météo, Météo Intérieur.
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0: Dans 3 minutes, on retrouve le petit-déj.

0: Et nous sommes toujours plus que vainqueurs, signé Léna, Léna Di Paolo. Il est 6h35 à place tout de suite au petit-déj. Je rappelle que nous sommes toujours dans Octobre Rose.
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0: C'est à vous.

0: Chers amis auditeurs de la Radio Vie Meilleure, bonjour, Magali avec vous, votre coach en bien-être et nutrition. Nous continuons dans notre mois d'octobre rose pour la prévention pour le cancer du sein. Sachez que consommer un jus de fruits et de légumes est une façon efficace et non toxique de combattre le cancer du sein. Ce matin, je vous propose de mettre vos seins en un lieu sûr. Les polyphénols de la grenade sont une des substances naturelles les plus efficaces pour la prévention du cancer en général et celui du sein et de la prostate en particulier. De nombreuses recherches le confirment. Une des plus prometteuses, réalisée à l'Université de Californie Riverside, aux États-Unis, a montré qu'au moins 3 ingrédients du jus de grenade inhibent l'accroissement des cellules cancéreuses du sein et empêchent l'apparition des métastases. Selon cette étude, la grenade a un grand potentiel non seulement dans la prévention du cancer du sein, mais aussi dans son traitement. La carotte aussi est un grand protecteur des seins. Une large étude menée sur plus de 51 000 femmes a montré que les carottes et les choux sont les légumes les plus efficaces en matière de prévention du cancer du sein en général et des récepteurs hormonaux négatifs en particulier. Les graines de lin peuvent également faire beaucoup pour protéger les seins du cancer grâce au type spécial de phytoestrogènes qu'elles contiennent, connu sous le nom de lignane. Les femmes dont le risque de souffrir d'un cancer du sein est élevé ou qui en ont déjà souffert trouveront un allié efficace dans ce jus. Je rappelle les propriétés de ce smoothie: anticancérigène, antioxydant, anti-inflammatoire, alcalinisant. Le smoothie sain en lieu sûr est un des jus au plus grand pouvoir antioxydant que l'on peut réaliser. Un seul verre apporte 9735 unités. Presque le double de l'apport journalier recommandé. Pour la préparation, pour une portion d'environ 250 ml, il vous faudra une grenade, 3 carottes moyennes, une cuillerée de graines de lin moulues. Et pour la préparation, vous égrenez la grenade, vous mixez les graines et passez par un filtre pour obtenir le jus. Passez la carotte par l'extracteur de jus et mélangez son jus avec celui de la grenade. Moudre les graines de lin ou de chia et les ajouter au jus. Ajoutez à ce smoothie des barres de céréales. Pour les réaliser, il vous faudra 500 g de muesli, 100 g de sésame grillé, 6 cuillerées à soupe de miel, 6 cuillerées à soupe d'huile de semence et 50 g d'eau. Mélangez tous les ingrédients jusqu'à obtenir une pâte uniforme. Étalez la pâte sur une plaque de four préalablement huilée jusqu'à ce qu'elle ait une épaisseur d'un centimètre. Enfournez la pâte à 180 degrés Celsius pendant 35 à 40 minutes. Dès qu'elle commence à dorer, retirez-la du four. Appuyez fortement avec un couteau ou une roulette à pizza et marquez les barres sur la pâte. Laissez refroidir la pâte et coupez-la selon les marques des barres. Gardez les barres dans un bocal en verre jusqu'à leur consommation. Petit rappel concernant le muesli. Le muesli est un mélange de flocons de céréales, de fruits desséchés et de fruits secs. Pour élaborer les 500 g nécessaires pour la réalisation de cette recette, nous vous suggérons les ingrédients suivants. 200 g de flocons d'avoine, 50 g de raisins secs, 50 g de figues sèches, 50 g d'abricots secs, 50 g de cerneaux de noix, 50 g de noisettes, 50 g de noix de coco râpées. La préparation consiste à hacher les fruits secs et les fruits desséchés et de les mélanger avec les flocons d'avoine préalablement trempés. Voilà pour le petit déjeuner de ce matin. N'hésitez pas si vous voulez avoir des conseils, plus de renseignements, d'informations, d'accompagnement pour un nouveau style de vie. N'hésitez pas à appeler au 0691 28 00 97. Excellente journée à vous.
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2: Il est 6h passé de 41 minutes, le petit conseil de Radio Vie Meilleure.
1: Petit conseil pour une vie meilleure. Jésus revient de Nazareth après un long séjour loin de chez lui. Là-bas, au bord du lac de Tibériade, il a commencé son ministère. Il a regroupé autour de lui des disciples guéris dans leur corps et dans leur être intérieur. Il a calmé la tempête, ressuscité une enfant. Il a donné les enseignements qui rejoignaient chacun au plus profond de lui-même. Il revient chez lui, il entre dans la synagogue où le jour du sabbat, tout homme peut commenter la Torah. Stupéfaction dans l'assemblée. Comment, où a-t-il pu recevoir cette sagesse, cette parole si percutante qui touche le cœur? Qu'il est difficile, ami auditeur, de croire en ce que l'on connaît. Qu'il est difficile de recevoir des leçons d'autrui. Une simple parole est ressentie comme une volonté de puissance. Qu'il est difficile de se laisser enseigner, remettre en question, d'accepter que Dieu puisse renverser nos valeurs établies et nos hiérarchies. Qu'il est difficile d'être à ce point simplifié, qu'il est difficile de laisser Dieu faire des miracles dans nos vies. Quelqu'un priait un jour en ces termes, « Seigneur, quand je serai grande, je voudrais tellement être petite pour recevoir avec bonheur l'enseignement d'un plus pauvre. Je voudrais jubiler quand un plus jeune que moi se révèle plus loin que moi dans la connaissance de Dieu, dans la sagesse humaine et spirituelle. Je voudrais être assez humble pour me réjouir de toute parole qui peut m'enrichir d'où qu'elle vienne. Mon Dieu, je voudrais être assez ouverte pour accueillir tes miracles. » Oh, ami auditeur, si nous pouvions être suffisamment vrais, suffisamment disponibles, suffisamment disposés pour que cette prière se réalise en nous, ce serait formidable. C'était Petit Conseil pour une vie meilleure.
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0: Comment reconnaître celui qui parle réellement au nom de Dieu?
1: La question n'est pas nouvelle, c'est une très belle question. Et nous trouvons dans 1 roi chapitre 22, le roi Akab consulte environ 400 prophètes. Et tous semblent aller dans la même direction. Tous annoncent la victoire, on gagnera. Le message est certainement rassurant. Et le message plaît au roi parce qu'il a envie de gagner. Le message correspond à ce qu'il veut entendre. Et c'est où je veux faire la différence entre ce que j'ai envie d'entendre et la vraie vérité. Mais Josaphat pose une question essentielle. N'y a-t-il plus ici aucun prophète de l'Éternel?
0: Alors, on fait venir Michée. Et Michée sait très bien ce qu'on attend de lui. Ce qu'on attend de lui, c'est qu'il répète le message de la majorité. Mais il refuse. Pourquoi? Parce qu'il comprend une chose fondamentale. Un véritable messager de Dieu ne choisit pas son message. Ne choisit pas son message en fonction de son auditoire. Il ne modifie pas la parole reçue pour être applaudi. Michée affirme en substance qu'il dira uniquement ce que l'Éternel lui communiquera. Voilà un principe essentiel. Le prophète n'est pas propriétaire du message. Il en est le relais.
1: Ce n'est donc pas sa popularité qui authentifie son message. Ce n'est pas le nombre de followers, le nombre de personnes qui l'écoutent. Ce n'est pas le fait que son discours nous fasse plaisir. Le véritable enjeu est que dit Dieu. Akab disait de Michée, je le hais, je le déteste, car il ne prophétise rien de bon. Mais parfois, le problème n'est pas le messager. Le problème peut être notre difficulté à accepter un message qui nous dérange. Aujourd'hui encore, nous sommes entourés de messages qui nous disent exactement ce que nous voulons entendre. Mais la vérité n'est pas seulement pour... n'a pas pour fonction de nous rassurer, de nous calmer. La vérité peut aussi nous corriger, nous réveiller et nous transformer. Alors, j'aimerais te laisser cette petite question, une réflexion. Est-ce que je cherche la vérité de Dieu ou seulement les messages qui confirment ce que je pense, ce que je veux déjà? Et aussi, si Dieu m'adressait aujourd'hui une parole qui dérange mes habitudes, serais-je prêt à l'écouter? Le Seigneur, prions et demandons au Seigneur de nous donner le discernement pour reconnaître la vérité et surtout le courage de l'accepter, même lorsque le message nous dérange.
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3: Focus 180 qui revient aujourd'hui encore aux alentours de 8h38 sur votre fréquence 6h50. Vous êtes sur les routes de la Guadeloupe. Nous vous accompagnons sur votre lieu de travail. Nous accompagnons aussi les professeurs, les enseignants. Je pense qu'il y a classe aujourd'hui. Je n'ai pas entendu d'autres nouvelles. En tout cas, nous allons retrouver l'information nationale, internationale dans exact. Exactement 8 minutes avec des choses horribles qui se passent en métropole. On va laisser tout simplement nos confrères vous le confirmer. Nous avons déjà l'information ici, mais on laisse la priorité à nos confrères de RFI Monde.

0: Chez nous en Guadeloupe, on a entendu ce qui s'est passé pendant le week-end, et notamment samedi soir du côté du rond-point de Perrin, pas très loin du nouveau CHU de la Guadeloupe. À certains moments, on va se demander, faut-il vraiment sortir de la maison? Faut-il vraiment circuler en Guadeloupe? On ne sait pas, on ne sait pas.
1: You are the God of miracles.
0: Les prochains rendez-vous sur RVM, 7h le journal, 7h16 trucs et actus avec Martine. Aux alentours de 7h20, nous ferons le point sur Inforoute.

0: et beaucoup d'autres bonnes choses pour vous sous cette fréquence de 93.3.
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Il y avait des billets à 20 euros, je les ai loupés. 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Et plus les jours approchent, plus les billets vont devenir. Alors, profitez rapidement pour aller à la CLC et récupérer vos billets. Dans exactement 1 minute 30, Iskra, c'était, on va retrouver nos confrères de RFI Monde pour le journal national et international. Nouveau téléphone pour nous joindre ici à Radio Vue Meilleure, c'est le 05 90 83 25 73. La ligne directe, 05 90 83 25 73. Ou encore, vous laissez un message sur la ligne WhatsApp 06 90 96 32 42. 06 90 96 32 42.

0: 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Tout de suite, nos confrères de RFI pour le journal en direct. C'est à vous, messieurs et dames, depuis vos locaux à Paris.
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2: 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RFI Midi, présenté par Anne Cantner. Bonjour Anne.
3: Bonjour Emmanuel, bonjour à tous. Le tour de l'actualité dans le monde, 2h30 avec nos correspondants, nos envoyés spéciaux pour parler aujourd'hui, lundi 12 octobre, de ces annonces en cascade et floues de Donald Trump à propos de la Russie et de l'Ukraine ces deux derniers jours. Les Européens veulent y croire, mais se méfient. Bruxelles dit qu'elle soutiendra une trêve sur les infrastructures énergétiques quand elle tiendra. Le président français et le premier ministre polonais sont encore plus réservés et de toute façon, les principaux intéressés ne semblent ni informés, ni décidés à respecter de cesser le feu. Analyse dans la Fabrique du Monde dans 10 minutes. Même aux États-Unis, les déclarations du président font débat. Des sénateurs ont fait part de leurs critiques sur l'accord annoncé samedi concernant le diesel russe.
4: This has deadly consequences.
5: Cela a des conséquences mortelles, car cela donne à Vladimir Poutine le sentiment que nous allons lever le pied plutôt qu'accélérer pour mettre fin à cette guerre et garantir la paix en Europe. Nous devons revenir sur cette décision. Et je pense sincèrement qu'il y a de bonnes raisons de considérer que le président ne respecte pas la loi. Nous avons été très clairs. La Russie est l'agresseur. C'est la Russie qui peut mettre fin à cette guerre en se retirant des territoires qu'elle occupe.
3: Alors, s'agit-il uniquement d'un effet d'annonce de la part d'un Donald Trump en difficulté politique dans son pays à l'approche des élections de mi-mandat? Et peut-il vraiment inverser la tendance avec ce type de déclaration? Nous poserons ces questions à notre invité dans un peu plus d'une heure.
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3: Au sommaire également, le Tchad et la convocation de l'ambassadeur centrafricain pour dénoncer une incursion armée de la part de militaires centrafricains sur le sol tchadien samedi. N'Djamena parle de plusieurs blessés, Bangui dément et évoque une opération de sécurisation de la frontière. On essaiera d'y voir plus clair dans Afrique Midi, à midi et demi, temps universel. Et puis on parlera aussi de la vie politique en France. La gauche dite social-démocrate a désigné son candidat hier pour la présidentielle lors d'une primaire. Le leader du mouvement Place Publique, Raphaël Glucksmann, l'a emporté dès le premier tour. Nous verrons dans une demi-heure ce qui l'attend maintenant, notamment en termes d'alliance. Et nous serons en ligne avec le numéro 2 du Parti Socialiste. Voilà pour le programme. Bienvenue. Et pour commencer le journal, bonjour Charlotte de Rouen.
7: Bonjour Anne, bonjour à tous.
3: Et un rendez-vous incontournable pour les géants de l'industrie automobile.
7: Le mondial de l'auto s'est ouvert à Paris. Le président français Emmanuel Macron l'a inauguré ce matin. Il s'est rendu sur les stands des constructeurs français. Vous l'avez suivi pour nous. Pierre-Olivier, le président, a voulu rassurer les industriels. Car l'Europe se met en ordre de bataille face à l'offensive massive des marques chinoises.
8: Oui, absolument. Et pour vous donner une idée de l'ampleur de cette offensive, Charlotte, imaginez plutôt, les constructeurs chinois représentent un tiers des exposants à ce mondial de l'auto, avec des stands qui n'ont rien à envier aux marques françaises et européennes historiques, avec autant de voitures présentées, les mêmes scénographies, les mêmes éclairages. On ne dirait pas du tout que ces marques sont arrivées sur le marché français il y a seulement quelques années. Et justement, face à ce raz-de-marée asiatique qui représente aujourd'hui 10% des ventes de véhicules en Europe, eh bien, les constructeurs européens et Bruxelles tentent d'organiser leur riposte. C'est d'ailleurs le message qu'est venu passer Emmanuel Macron ce matin ici dans les allées de la porte de Versailles. Le président qui a annoncé un accord imminent entre la France et l'Allemagne pour mieux protéger l'industrie automobile européenne, sans en dire davantage à ce stade. Et puis, autre annonce aussi, cette fois venue de Bruxelles, qui dit avoir conclu un accord avec la Chine qui pourrait réduire de moitié les importations de voitures hybrides chinoises. Mais voilà, les constructeurs asiatiques ont déjà prévu une réponse avec la création de méga-usines en Europe. Bref, cette guerre économique sans merci autour de la voiture électrique ne fait que commencer, Charlotte.
7: Pierre-Olivier avec Jade Coury pour les moyens techniques. En France, face à la flambée des prix à la pompe, le Premier ministre, lui, recevait les distributeurs de carburant ce matin. Une baisse du prix du gazole est espérée au plus vite. Le gouvernement a annoncé la possibilité d'un recul de 12 à 18 centimes par litre. Anne Verdaguer, vous êtes à Matignon. Le but de cette réunion, c'est d'accélérer la libération des stocks de gazole. Anne, le PDG de Total vient de faire des annonces.
6: Oui, Patrick Pouyanné a annoncé que Total s'engageait à répercuter dans son réseau de stations-service une baisse de prix d'environ 10 centimes par litre dès début novembre. Concernant le gazole non routier, la baisse serait d'environ 20 centimes le litre. Le PDG de Total Énergie s'est aussi engagé à garder le plafonnement à 2,25 euros le litre pour diesel et gazole. Le but de cette réunion était, on l'a compris, d'accélérer la libération des stocks de gazole annoncés la semaine dernière par le gouvernement. 10 millions de barils issus des réserves stratégiques qui seront déversés sur le marché français. Une opération qui est prévue pour durer 3 mois. Pour le président national de la branche des stations-service, toutes les stations devraient être pourvues à part égale. Certains spécialistes restent cependant dubitatifs sur les effets de cette libération d'une partie des réserves stratégiques sur les prix. Mais pour le président de Total Énergie, le fait que la Russie se soit engagée ce week-end à délivrer du diesel sur les marchés mondiaux contribuera également à faire baisser les prix à la pompe.
7: Anne Verdaguer en direct de Matignon. La France sous une nouvelle semaine de mobilisation lycéenne commence. Plusieurs dizaines d'établissements sont de nouveau bloqués ou perturbés à Paris, Rennes, Toulouse ou encore Marseille. Le gouvernement, de son côté, espère un affaiblissement de cette mobilisation. Le principal d'un collège et une enseignante ont été blessés par balle dans un établissement dans le sud de la France, un établissement qui n'est pas concerné par ce mouvement de protestation lycéen. On y reviendra plus en détail dans une heure sur RFI.
9: La Russie observera uniquement un cessez-le-feu le jour des élections en Ukraine.
7: Interrogé sur l'appel de Kiev en faveur d'un cessez-le-feu de 60 jours pour permettre la tenue de ces élections, le porte-parole du Kremlin, Dmitri Peskov, a indiqué, je cite, que le président ukrainien Volodymyr Zelensky ne méritait pas ce répit pour organiser un scrutin, de quoi jeter un petit peu plus le flou sur la situation entre la Russie et l'Ukraine.
9: En Inde, des milliers de personnes manifestent de nouveau à New Delhi pour demander la démission du président de la commission électorale.
7: En cause, une révision jugée frauduleuse des listes électorales, une mobilisation sous haute surveillance. Des dizaines de milliers de policiers sont déployés pour la troisième journée consécutive dans les rues du centre de la capitale indienne. Tout au long du week-end, les rues sont restées barricadées, la circulation interdite, les transports en commun suspendus et l'internet mobile bloqué pour empêcher les rassemblements. Au Pakistan, des centaines de partisans d'Imran Khan arrêtés dans une province du nord du pays, des membres du parti de l'ancien premier ministre placés en détention après l'instauration de l'état d'urgence dans cette province. Des milliers de partisans d'Imran Khan ont entamé il y a une semaine des manifestations pour exiger sa libération.
9: En Israël, les auteurs du documentaire NASA accusés de trahison par des ministres.
7: Yuval Abraham et Rachel Shor, dont le film a été récompensé au Festival de Venise, dénonce l'ampleur des frappes civiles, des frappes contre des civils palestiniens à Gaza et l'usage de l'intelligence artificielle dans la guerre. Le premier ministre israélien réclame maintenant des poursuites pénales contre les soldats qui ont témoigné sous couvert d'anonymat. Dans ce documentaire, Benjamin Netanyahou parle de diffamation et de violation du secret défense. Les précisions de notre correspondant Michel Paul.
10: Dans une lettre adressée à la procureure générale ainsi qu'au chef de l'armée du Shin Bet, le service de sécurité intérieure, Benjamin Netanyahou exige l'identification urgente de tous les militaires qui apparaissent à l'écran. Le documentaire NASA, acronyme hébreu pour dommages collatéraux, compile les récits de 24 soldats au visage numériquement masqué. Ils y décrivent des frappes massives à Gaza guidées par des systèmes d'intelligence artificielle et tolérant un seuil élevé de victimes civiles. Pour le chef du gouvernement israélien, il s'agit d'une calomnie préméditée portant atteinte aux intérêts de l'État, doublée d'une fuite illégale de renseignements classifiés, notamment issus de l'unité d'élite 8200. L'armée israélienne avait déjà réfuté en bloc ces accusations, affirmant qu'aucune frappe n'est automatisée. Distribué dans plus de 50 pays, le film est en revanche pas projeté dans les cinémas en Israël. Michel Paul, Jérusalem, RFI.
7: Deux Palestiniens tués dans des frappes israéliennes à Gaza. Ce lundi, l'armée israélienne dit qu'elle visait un militant sans donner plus de détails. Plus de 1400 Palestiniens ont été tués par Israël dans l'enclave palestinienne depuis l'entrée en vigueur du cessez-le-feu il y a un an maintenant. C'était en octobre 2025. Human Rights Watch appelle le Sénégal à cesser la répression de l'homosexualité. Le pays a voté en mars une nouvelle loi doublant les peine pour les relations homosexuelles. Un rapport de l'ONG qui compile une quarantaine de témoignages évoque une répression grandissante contre les personnes LGBT.
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Il est 7h passé de 15 minutes sur RVM. Dans un instant, on va retrouver Trucs et Astuces avec Martine. Auparavant, c'était bien entendu ce titre, Un jour à la fois. Et juste avant, vous avez entendu le journal avec nos confrères de RFI Monde.

0: Il est 7h16, place tout de suite à Trucs et Astuces avec Martine ce matin contre le déchaussement des dents.
1: 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Si vous souffrez d'un déchaussement des dents, sachez que vous n'êtes pas seul. En effet, 36% de la population a au moins une récession avant l'âge de 30 ans. Alors vous vous demandez s'il existe des remèdes de grand-mère pour faire repousser les gencives naturellement? La question a été posée à un orthodontiste. Et bonne nouvelle, heureusement, il existe des solutions 100% naturelles pour inverser le processus de la récession gingivale et faire remonter les gencives sur les dents. Voici 12 remèdes de grand-mère pour arrêter le déchaussement des dents et réparer vos gencives rétractées naturellement. La fois dernière, nous avons vu ensemble les 7 premières astuces pour lutter contre le déchaussement des dents. Et bien aujourd'hui, je vous propose les dernières 5 astuces. Allons-y.

0: 8. Faites des bains de bouche à l'eau oxygénée. Je suis prête à parier que vous avez déjà un petit flacon d'eau oxygénée dans votre pharmacie. En effet, elle est très utile pour nettoyer et désinfecter les plaies. Mais peu de personnes savent que l'eau oxygénée, aussi appelée peroxyde d'hydrogène, possède des tonnes d'autres utilisations magiques. Et oui, car c'est aussi un des meilleurs remèdes de grand-mère contre les gencives qui se rétractent. Et si vous la mélangez avec un peu de bicarbonate de soude, l'eau oxygénée est même réputée pour blanchir les dents. D'ailleurs, le mélange bicarbonate de soude plus eau oxygénée est aussi un soin recommandé contre la gingivite. Comment utiliser l'eau oxygénée pour arrêter le déchaussement des dents? Procurez-vous de l'eau oxygénée qui porte la mention 10 volumes ou 3%. Dans un petit verre, préparez un mélange d'eau et d'eau oxygénée à part égale. Utilisez ce mélange pour faire un bain de bouche pendant 30 secondes. N'avalez pas ce bain de bouche. Recrachez-le et rincez-vous soigneusement la bouche à l'eau tiède. Répétez ce soin 2 à 3 fois par semaine, mais jamais plus que ça. Numéro 9. L'aloe vera. L'aloe vera est un des remèdes de grand-mère les plus efficaces contre l'inflammation, y compris pour soigner les cas de parodontite. C'est ce qu'a prouvé une étude dans laquelle on a injecté du gel d'aloe vera dans la partie enflammée des gencives. Les chercheurs ont découvert que ce traitement permet d'accélérer la guérison des tissus gingivaux. Ça, c'est la bonne nouvelle. Le bémol. Pour que ça marche, il faut faire une injection de gel d'aloe vera. Et seul un professionnel de santé bucco-dentaire peut procéder à ce type d'intervention. Alors n'hésitez pas à en parler à votre dentiste. Numéro 10. Le curcuma. Le pigment qui donne sa belle couleur jaune au curcuma s'appelle la curcumine. Elle est reconnue pour ses propriétés anti-inflammatoires et antioxydantes. Des chercheurs ont prouvé que le gel de curcuma est un excellent traitement contre la gingivite. Et justement, le déchaussement des dents est un des symptômes de la gingivite. Numéro 11. Les huiles essentielles. Des chercheurs ont prouvé qu'un bain de bouche à base d'huiles essentielles aide à lutter contre la plaque dentaire et la gingivite. Le bain de bouche en question était un mélange de huile essentielle de clou de girofle, connue pour ses nombreuses propriétés, l'huile essentielle de basilic et l'huile essentielle d'arbre à thé, aussi appelée tea tree. Et ce n'est pas tout. Une étude a aussi démontré que d'autres huiles essentielles ont des propriétés antiseptiques contre les bactéries de la bouche. Vous l'aurez compris, les mêmes bactéries qui sont à l'origine de la maladie parodontale. Cette fois, il s'agissait d'un mélange d'huile essentielle de menthe poivrée, de l'huile essentielle de thym et de l'huile essentielle d'arbre à thé. Ça va sans dire, si vous avez un déchaussement des dents, parlez-en d'abord à votre dentiste avant d'utiliser ces huiles essentielles comme traitement. En effet, certaines peuvent être toxiques en cas d'ingestion. Numéro 12. Manger des aliments riches en acides gras oméga 3. Il s'avère que les acides gras oméga 3 sont excellents pour la santé bucco-dentaire. Des chercheurs ont étudié l'effet de ces graisses insaturées sur les personnes qui souffrent de parodontite chronique. Concrètement, des personnes avec un déchaussement dentaire ont suivi un traitement d'acides gras oméga 3 pendant 12 semaines. Résultat, ce traitement donne des améliorations impressionnantes sur la santé des gencives. Il permet entre autres de réduire l'inflammation des gencives, de réduire la profondeur des poches gingivales, de réparer naturellement le déchaussement des dents. Pour soigner ou prévenir le déchaussement des dents, vous pouvez donc utiliser les acides gras oméga 3 de deux manières. En mangeant des aliments riches en acides gras oméga 3, comme le poisson, les graines, les noix et autres fruits à coque, en prenant des gélules d'oméga 3 en complément alimentaire. Le déchaussement dentaire, c'est quoi exactement? Eh bien, le déchaussement dentaire est une rétractation de la gencive au niveau du collet de la dent. Pour ceux qui ne sont pas des dentistes, je vous explique ce qu'est le collet de la dent. C'est la partie de la gencive située juste à la jonction entre la partie visible de la dent et la racine. On dit que les dents se déchaussent lorsque cette partie de vos gencives qui normalement entoure les dents se rétracte. Résultat, la gencive disparaît et la racine de la dent est mise à nu. Ce phénomène, aussi appelé récession gingivale, expose une plus grande partie des dents et des racines aux bactéries et aux blessures. La récession gingivale laisse des espaces entre les dents et les gencives, d'où le danger, car les bactéries peuvent facilement s'installer dans ces espaces. Ce n'est pas toujours évident de savoir si vous souffrez bel et bien d'une récession gingivale. En effet, celle-ci se produit très progressivement. Cependant, un des meilleurs signes de récession gingivale, c'est d'avoir les dents sensibles. Soyez donc très, très attentif à ce symptôme. Avec le temps, les bactéries et la plaque dentaire s'accumulent naturellement sur vos gencives et vos dents. Le problème, c'est que sans une bonne hygiène bucco-dentaire, vous risquez de développer une maladie parodontale. Par exemple, une gingivite, une carie ou encore, vous l'aurez deviné, un déchaussement des dents. Mais le brossage des dents et le fil dentaire ne sont pas les seuls coupables. Voici les causes de la récession gingivale. La gingivite, la parodontite et autres infections bactériennes qui attaquent les tissus gingivaux, un brossage trop agressif, le tabac, le diabète, les changements hormonaux, l'âge et les médicaments qui provoquent une sécheresse buccale. Alors, si vous remarquez que vos dents sont de moins en moins enfouies sous les gencives, ça veut dire qu'il est temps de prendre rendez-vous chez le dentiste. Pareillement, si vous avez des douleurs, des rougeurs ou des saignements au niveau des gencives, mieux vaut en parler à un professionnel. En attendant, vous pouvez essayer les remèdes naturels mentionnés il y a quelques instants pour traiter votre déchaussement dentaire. Je pense vous avoir tout dit sur ce problème du déchaussement des dents et je compte sur vous pour prendre toutes les mesures naturelles pour les combattre. Et je rappelle que le dentiste doit être consulté au moins une fois par an. Allez, c'est à vous de tester ces astuces qui, à mon avis, pour la plupart d'entre nous, sont à notre portée. Eh bien, je vous laisse à vos solutions buccales.
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2: Contre le déchaussement des dents, c'était Trucs et Astuces avec Martine qu'on nous retrouverons demain du volant dès 7h16. 7h passées de 25 minutes. Dans un instant, nous allons voir Info Route, comment ça se passe sur les routes de la Guadeloupe avec les caméras de Trafiquera.

0: Info Trafiquera route avec les caméras de Trafiquera qui sont installées sur tout le département et qui peuvent vous donner en temps réel la situation de la circulation. Et nous partons du côté de la Basse-Terre où c'est rouge, un petit embouteillage du côté de la Basse-Terre. Lorsque vous sortez de Capesterre jusqu'à Goyave, c'est orange, donc l'embouteillage se met en place. En sortant de Petitbourg pour arriver jusqu'à Jarry, c'est vert pour l'instant. Du côté de Sainte-Rose, Lamantin, Bémaour, c'est vert, pas beaucoup de circulation, ça roule pour l'instant. Lorsque vous sortez du côté de Moule Mornalo, ça roule, mais c'est en sortant de Mornalo, sur cette grande ligne droite que c'est rouge pour l'instant en arrivant aux Abîmes. Et dernier point, nous sortons de Sainte-Anne, Gosier, Sévère. C'est seulement lorsque vous arrivez au rond-point de la Riviera pour cette grande ligne droite où les voitures roulent pour l'instant par choc. Compte par choc jusqu'à la deux fois deux voies pour arriver du côté de Pointe-à-Pitre et de Jarry. Voilà le point qu'on pouvait faire actuellement sur les routes de la Guadeloupe avec les caméras de Trafiquera que nous avons en direct. Pour ceux qui sont sur les routes, bonne route à vous.
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0: Le club des aînés Lamandier Fleury organise une sortie le 1er novembre au jardin de Vallombreuse. Inscription obligatoire auprès des délégués ou sur le groupe jusqu'au 20 octobre. Le prix sera en fonction du nombre d'inscrits. Possibilité de manger au restaurant du jardin, signé le président Jean-Claude Baltimore.
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0: À 7h32, soyez levés.

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1: Une très bonne nouvelle pour ceux qui aiment s'évader, pour ceux qui aiment voyager, pour ceux qui aiment prendre du bon temps. Il le faut, hein, à certains moments, lorsqu'on a travaillé vraiment toute une année, on espère, on a envie de s'évader pour une semaine, pour 21 jours ou encore pour plus. En tout cas, selon le directeur général de MSC Croisière, Explora Jouners, M. Patrick Pourbet, il dit qu'à partir de l'hiver prochain, MSC sera présent toute l'année au départ des Antilles. En effet, il dit que nous avons une grande annonce à partager et c'est une annonce majeure pour les Antilles pour la saison hiver 2026-2027. Nous avions initialement prévu de positionner le navire World Europa aux Émirats, mais compte tenu du contexte géopolitique actuel, nous avons pris la décision d'annuler cette saison dans cette région et de le rediriger vers une autre destination, ici aux Antilles. Il remplacera le MSC CUO qui était prévu à l'origine. Ce dernier sera repositionné vers l'Amérique du Sud où la demande est également très forte, notamment sur le Brésil et l'Argentine. Et il continue en disant que parce que le World Europa est l'un de nos navires les plus récents et les plus innovants, c'est un bateau qui suscite énormément d'attentes. Nos passagers des Antilles nous demandent souvent quand ils pourront découvrir un navire plus grand et plus imposant au départ de chez eux. Il offre une capacité supérieure à environ 400 passagers de plus que les navires habituels et surtout une expérience client très poussée. C'est un navire spectaculaire avec une architecture singulière, de nouveaux espaces de vie et des concepts inédits à bord, comme produisant sa propre boisson ou encore des lieux pensés pour enrichir l'expérience des voyageurs. Alors, le World Europa est effectivement un peu plus haut de gamme que certains autres navires de la flotte, dont son tarif peut être légèrement supérieur. Mais nous proposons une large gamme de cabines, ce qui permet de conserver une offre accessible à tous les budgets. D'ailleurs, les premiers passagers concernés par le transfert depuis le MSC CU se montrent très enthousiastes. L'itinéraire, lui, ne change pas. Seul le navire change et au mieux, si je puis dire, cite bien sûr Patrick Pourbet, le directeur général de MSC Croisière. Et poursuit en disant « Clairement, le dynamisme est très positif. Lors de la dernière saison complète, nous avons enregistré une progression de 20% et atteint les 50 000 passagers français. Cela signifie que la moitié du navire est occupée par une clientèle française. Ce qui est particulièrement intéressant, c'est que cette clientèle française se répartit désormais à part égale entre l'Hexagone et les Antilles. Autre évolution notable, la Guadeloupe a rattrapé la Martinique au terme de volume. Aujourd'hui, la répartition est quasiment équilibrée entre les deux îles. » Alors, il dit aussi, nous constatons de plus en plus de voyageurs venant d'autres îles de la Caraïbe qui choisissent de prendre l'avion vers la Guadeloupe ou la Martinique pour embarquer ici plutôt que de partir de Miami. C'est un mouvement très intéressant car il montre que les Antilles françaises peuvent devenir une véritable plateforme de départ pour la croisière dans la région. Cette logique correspond aussi à l'ADN de MSC, qui reste une compagnie européenne avec une approche différente de celle des grands opérateurs américains. Il se ressent à bord dans un nombre de détails. MSC propose une expérience marquée par un certain art de vivre européen, ce qui parle naturellement à la clientèle française et antillaise. Il y a une proximité culturelle, une ambiance, une façon de voyager qui nous différencie. À cela s'ajoute un élément très concret, le rapport qualité-prix. Dans la Caraïbe, les prix de l'hôtellerie peuvent être élevés, sans compter le coût du transport aérien. La croisière offre une solution très compétitive avec un peu plus de navires qui devient lui-même une destination. Et il termine en disant, c'est une autre annonce importante. En plus de World Europa, nous positionnons également le MSC Opéra dans la région pendant l'hiver, mais pas seulement, l'idée est de diversifier l'offre. Jusqu'à présent, nous étions surtout présents avec un navire principal sur la saison hivernale. Désormais, nous allons plus loin avec un second bateau proposant d'autres formats et surtout de nouveaux itinéraires, notamment en lien avec la République dominicaine. Il poursuit en disant que bientôt, il y aura des croisières beaucoup plus longues sur 15 jours, sur 21 jours. En tout cas, pour ceux qui aiment voyager, vous avez la possibilité déjà de vous positionner pour cette période, bien sûr, de l'hiver prochain. Donc, novembre, décembre, janvier.
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0: Tu es tout pour moi, Seigneur. Il est 7h46 sur RVM. Place tout de suite au billet, le billet d'humeur.
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2: Bleu, blanc, rouge. 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Un jour qui restera dans les annales pour sa barbarie et sa violence gratuite. 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

0: manifester notre solidarité, il s'agit aussi d'ajouter la réflexion à l'émotion, afin de faire face à ce déni d'humanité. Car oui, c'est bien de cela dont nous avons été témoins, l'expression la plus radicale de l'inhumanité. Ta vie ne vaut rien, la mienne non plus. Les kamikazes et autres djihadistes ont beau se réclamer d'un pseudo-idéal, leur haine des autres est le summum de la désespérance. Or, il faut l'affirmer haut et fort. Ils ont beau utiliser le nom de Dieu pour crédibiliser leurs actes, leur inhumanité est un déni de divinité. En commettant leurs actes abominables, ils font preuve d'usurpation de Dieu. Ils ne peuvent tuer des innocents que parce qu'ils ont d'abord tué l'image du vrai Dieu. Ils ont étouffé l'étincelle divine qui génère la vie. Ils n'ont d'autre Dieu que leur aveuglement. Cette cécité les empêche de voir au-delà d'eux-mêmes et de discerner que Dieu, le tout autre, invite à l'altérité, ouvre un chemin de fraternité. Face à l'insoutenable, je peux comprendre que l'on veuille, si ce n'est se venger, au moins se protéger. Et pour ce faire, qu'une certaine violence soit un passage obligé. Il n'empêche, s'il nous paraît humainement impossible de tendre l'autre joue, c'est une impasse de croire que les bombes peuvent répondre aux balles, que les grenades peuvent empêcher les ceintures explosives ou que les FAMAS, les fusils mitrailleurs français, peuvent faire taire les Kalachnikovs. La réponse au chaos suscité par la violence et l'inhumanité dont nous avons été victimes ou témoins ne peut se situer au diapason de ce tohu-bohu. Nos armes à nous, celles que Dieu nous appelle à utiliser, ce sont notre tête, notre cœur et nos mains. Notre tête pour éduquer, expliquer, donner du sens, pour empêcher la radicalisation à sa source. Notre cœur pour aimer, pour prendre soin, accompagner, y compris ceux qui sont différents, ceux qui souffrent, ceux qui nous dérangent. Nos mains pour partager ou pour agir. Des mains qui peuvent se tendre vers autrui. Des mains qui peuvent se joindre pour prier. D'après la Bible, le premier acte créateur de Dieu est une parole qui vient transformer le tohu-bohu originel. Que la lumière soit. Par cette parole créatrice, Dieu a séparé la lumière des ténèbres. C'est quelque chose qui demeure plus nécessaire que jamais. Et dans notre monde chaotique, la force des ténèbres n'est pas le dernier mot, mais que nous puissions toujours faire rayonner la lumière et que cette lumière divine nous donne la force d'aimer. C'est la vocation de notre humanité.
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0: LTC plus que tout au monde. 7h58 dans 120 secondes. Nous allons retrouver Parole de femme. 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
0: Toujours voir votre médecin. Il est 8h chez nous, ici en Guadeloupe. Chez vous aussi, vous êtes sur les routes, vous arrivez sur votre lieu de travail. Nous avons été heureux de vous accompagner. Pour ceux qui sont encore avec nous, ben, continuez à nous écouter sur cette fréquence de 93.3. Il est 8h. Place à Parole de femme. Et aujourd'hui, notre consoeur reçoit pour nous tout simplement Virginie Michel. Parole de femme. Nadège, c'est à toi.

0: Vertueuses, femmes de valeur. L'émission donc proposée par les ministères auprès des femmes. Nous avons encore ce matin la joie d'accueillir une femme d'exception, Virginie Michel. Virginie, bonjour et bienvenue dans ton émission.
1: Bonjour Nadiège, merci de m'accueillir dans notre émission.
0: Voilà, dans notre émission. D'où te vient ce beau prénom, Virginie?
1: De ma mère. Elle a vraiment choisi, elle a pris son temps, elle m'a expliqué comment elle a choisi. En fait, c'est une femme qu'elle avait vue, qui était très coquette, qui avait enfin, des manières qui lui plaisaient.
0: D'accord.
1: Et elle s'est dit, je vais l'appeler Virginie.
0: Voilà.
1: Et c'est pour ça que quand on l'écorche, je dis, attention, n'écorchez pas, ne m'appelez ni Régine, ni autre, ne me donnez pas d'autres prénoms parce que ma mère a pris le temps de choisir ce prénom.
0: Et je puis vous dire ce matin qu'elle a fait un bon choix. Petite fille, j'étais...
1: Alors, petite fille, j'étais hyper timide. Alors, ceux qui me connaissent vont dire ça pas vrai. J'étais hyper timide. Il suffisait du regard de mon père, moi presque à caprer.
0: D'accord.
1: Timide, timide. Dernièrement, j'ai rencontré ma maîtresse d'école de CE2, Madame Yersou, qui dit, tu étais toute mignonne et toute gentille. J'ai dit, c'est vrai. Et ça m'a rappelé qu'effectivement, j'étais timide, mais pas possible. Il fallait pas me regarder.
0: Voilà. Je suis née dans une fratrie de
1: 4 sœurs. Nous sommes 4 sœurs.
0: D'accord.
1: Voilà. Il n'y a pas de garçon.
0: Pas de garçon.
1: Il y a un neveu.
0: Voilà. Voilà. OK. Et quel est ton rang parmi ces 4 filles?
1: Je suis la cadette.
0: Voilà. Voilà. Virginie, tu as certainement des souvenirs des belles valeurs, et je m'avance sans me gêner, qui ont été développées dans le foyer par ta maman, par ton père.
1: Ah, c'était une famille formidable, des parents formidables qui avaient des principes. Et jusqu'à présent, ma mère nous dit toujours, n'oubliez pas les principes. C'est les principes qui vont vous conduire, qui vont vous tenir debout face à des épreuves, mais même face à la vie de tous les jours. Gardez les principes. Donc, il y avait des principes. Par exemple, le dimanche, il fallait qu'on soit en famille. Alors, je suis pas née adventiste, donc il y avait les westerns, mais même les adventistes, hein. On regardait ça. Donc, il y avait les westerns, il fallait qu'on se lave les cheveux. Donc, la dernière, quand même, est arrivée après. Mais c'était des rituels. Et puis, c'était le samedi aussi. Il fallait aller faire les courses. On allait avec papa. Voilà. Il y avait vraiment un cadre de vie qui était merveilleux et voilà.
0: Donc des habitudes qui, banales peut-être, mais créent du lien.
1: Ah oui.
0: Mais comment on fait, donc quand on a été bercé, j'ai envie de dire, dans ce milieu, comment quand on grandit, on les garde et on s'en rappelle pour les appliquer? Je veux parler des bonnes.
1: Des bonnes. Eh ben c'est tellement ancré et puis c'était vérifié, c'est-à-dire que les parents appliquaient ce qu'ils nous disaient. Donc en fait on peut pas oublier.
0: D'accord.
1: Il y a même un petit peu cette obligation de garder ses principes.
0: Okay.
1: Et même lorsqu'on échange entre sœurs, on se dit ah ça c'était bien, mais ça on peut enlever. Voilà.
0: Voilà.
1: On apprend à sélectionner ce qui était bon, ce qui était. Et on se dit toi tu as pris ça du côté de papa, toi c'est du côté de maman. Donc c'est un exercice qu'on fait.
0: Donc Virginie, ce matin tu es fondée donc pour dire aux parents de jeter de bonnes bases qu'on les récupère toujours.
1: Ah moi je dis ça. Il faut absolument que les parents posent les bases. Si c'est pas posé, après il y a un souci. Au fur et à mesure, il y aura un souci. Après, de par mon métier, etc. Je le sais. Mais n'empêche que la base, et puis de toute façon, c'est clairement écrit, hein. Instruit l'enfant dès son jeune âge.
0: Voilà.
1: Il s'en détournera pas lorsqu'il grandira.
0: Okay.
1: Mais c'est exactement ça.
0: Adolescente, j'étais.
1: Alors, on va partir de la timide qui, au fur et à mesure, a progressé. Mais par les parents. C'est-à-dire que j'étais trop timide qu'à un moment, ils se sont dit, il faut qu'on la sorte de cette timidité. L'aîné, moins. Enfin, presque pas. Donc, on a presque un an de différence. On était tout le temps ensemble. Et à un moment, ils se sont dit, il faut qu'elle aille faire des activités. Donc, on a été inscrite dans un groupe où on faisait du théâtre, de la danse folklorique. Et puis, à un moment, vers l'âge de 11 ans, mon père a dit, bon, il faut qu'elle fasse du sport. Et c'était le hand. Et donc, il m'a inscrit à un club. Alors, lui-même, il était président d'un club, la Martinoire, et il y avait 2 clubs. Donc, il y avait le Sporting Club et puis les Glons. Et finalement, il m'a dit que la meilleure école, c'était le Sporting Club. Mm-hmm. Donc, dès l'âge de 11 ans, j'ai pratiqué ce sport et effectivement,
0: ça m'a aidé
1: parce que j'ai commencé à échanger avec les joueuses, etc. On allait partout. Voilà. Oui, effectivement, ça a été une bonne décision de mes parents, mais j'allais alors. Ma sœur n'a pas fait le sport, mais n'empêche que la danse et le théâtre, oui.
0: Le sport, voilà. Donc, t'as donc ouais. Beaucoup aidé.
1: Ah oui, beaucoup.
0: Virginie, comment tu t'es réalisée professionnellement?
1: Alors, professionnellement, c'est vraiment une histoire. C'est-à-dire que j'ai fait le bac G3, commerce, et je voulais être technicienne au niveau des produits agricoles.
0: D'accord.
1: Je n'ai pas pu partir faire cette formation. Et donc, je me suis dit, ben déjà, connaître les produits, ce serait une bonne chose.
0: D'accord.
1: Donc, j'ai fait un BTS d'agronomie production végétale au Lectal de Croix-Rivaille. Donc, ça d'accord. m'a permis de connaître comment on produit, etc. Mmh. Ensuite, j'ai travaillé dans un centre de gestion puisque j'avais le bac G3, donc
0: d'accord.
1: gestion.
0: Mmh.
1: Donc, je faisais le suivi d'agriculteurs. Et puis, à un moment, je me suis dit, mais tiens, j'ai regardé les points faibles et les points forts et je me suis dit ça aurait été bien de partir à la base, c'est-à-dire de former des jeunes. Et entre-temps, donc j'ai eu une opportunité.
0: Mm-hmm.
1: On m'a proposé il y avait un...
2: Bref, je viens d'aider un agent RATP endetté de 46 000 euros à devenir propriétaire en Guadeloupe. Mais avant d'en arriver là, moi aussi, je regardais mon compte en fin de mois, avec cette boule dans le ventre. Comme je voulais que ça change, j'ai commencé à me former, à creuser, à comprendre comment l'argent fonctionnait, vraiment. J'ai acheté un bien, puis deux, puis dix, jusqu'au jour où j'ai réalisé que je n'avais pas besoin des banques pour financer mes opérations. Il existe une dispositif fiscal pensé spécialement pour les territoires.
1: Il y avait un système qui se mettait en place, c'est-à-dire de former des Martiniquais.
0: D'accord.
1: En tant qu'ingénieur agronome.
0: Mm-hmm.
1: Pour revenir à la Martinique et exercer.
0: D'accord.
1: Donc, j'ai saisi cette opportunité, j'ai passé le concours et j'ai réussi. Et à ce moment-là, je suis partie faire ma formation. Enfin,
0: d'accord.
1: Ce qui était bien, c'est qu'il y avait une partie en Martinique et puis les 18 mois, on allait en France hexagonale quand
0: d'accord.
1: même. Et donc, voilà, je suis devenue ingénieure agronome et enseignante. Actuellement, je suis enseignante en agriculture, en agronome. Et aussi, je suis responsable des licences professionnelles, donc une partie administrative, puisqu'on est arrivé jusqu'au bac plus 3, alors qu'avant, on arrivait jusqu'au BTS. Donc, ça permet aux jeunes Martiniquais de rester et de se former. Et c'est une licence agriculture biologique conseil et développement.
0: D'accord.
1: Avec l'agroécologie. Et puis, voilà, je suis aussi responsable d'enseigner à produire autrement, consommer autrement et consommer sainement.
0: D'accord.
1: Zéro pesticide.
0: Ok, ouais. D'accord. Virginie, quel était ton rapport avec la prière en ce moment? Tu as fait de grandes choses.
1: Mm-hmm.
0: Est-ce que tu avais appris à prier, à demander à Dieu? Quel était déjà ton rapport, ton lien avec la prière?
1: Alors, toute petite, j'étais une catholique, on va dire fervente.
0: D'accord.
1: C'est-à-dire que j'allais toujours à la messe et j'avais une tante qui avait déjà 90 ans. Et elle allait, pendant les vacances, elle allait à la messe tous les matins.
0: D'accord.
1: À 5 heures du matin. Donc, okay. Moi, je me réveillais très tôt et je la suivais.
0: D'accord.
1: J'allais à la messe. Donc, j'avais déjà, et c'est ce que j'aime à dire. C'est vrai que on a l'impression que quand on devient adventiste, on rencontre Jésus.
0: Mm.
1: Non, il y a déjà, Dieu nous a déjà parlé.
0: Mm-hmm.
1: Donc, en fait, il me parlait déjà. Et je voyais qu'effectivement, Satan me réclamait.
0: D'accord.
1: Parce que j'ai vécu beaucoup de choses. J'ai vu certaines choses maléfiques,
0: mm-hmm.
1: je vais dire. Et à un moment, je me suis dit, il faut aller plus loin. Et au départ, j'étais réfractaire parce que j'ai mes sœurs et ma mère qui se sont données à Jésus. Et je disais non, mais je comprends pas. Je comprends pas le sabbat. Vous allez pas m'embarquer, etc.
0: D'accord.
1: Je vous souhaitais, hein, vous n'allez pas m'embarquer.
0: D'accord. On ira plus loin. Je te propose de faire une pause. Femme vertueuse, femme de valeur, nous nous retrouvons avec Virginie dans quelques secondes. Femme vertueuse, femme de valeur. Notre invitée ce matin est Virginie Michel. Virginie, tu nous relatais donc ce moment où tu fais une ou deux rencontres particulières qui vont, j'imagine, changer ta vie.
1: Tout à fait. Alors, j'ai échoué. Mon bac, je ne l'ai pas eu du premier coup. Et comme je disais, mes sœurs étant déjà baptisées, et elles me disaient, bon Virginie, eh bien viens avec nous, parce qu'il y avait ce qu'on appelle sport pour sauver, quand on était jeune. Et elles me disaient, bon viens avec nous, parce qu'il nous faut deux non-adventistes dans l'équipe. C'était la règle. Et comme je faisais du hand, donc je suis venue avec une copine, et c'est comme ça que j'ai commencé à connaître les jeunes de l'église. Et c'était formidable, en fait, parce que déjà, ça m'a permis de voir un autre aspect du côté adventiste, puisque je rouspétais, moi. Je disais, mais non, mais le sabbat, c'est quoi? Vous m'emmenez dans quoi? Et ça m'a permis, à travers une autre activité, de se dire, ben tiens, ils sont pas dans leur coin, etc. Il y a une vie. Mm-hmm. Et de voir mes sœurs aussi m'inviter, c'était génial. Mm-hmm. Et à faire des marches, faire des découvertes. Bon, on n'a plus ça, mais il est temps qu'on remette ça aussi au goût du jour. Et puis, finalement...
0: Tu as découvert que ce n'était pas une vie monastique, mais une autre manière de vivre une relation avec un être supérieur.
1: Exactement. C'était du concret. C'était pas, à part les études bibliques même, mais il y avait quelque chose de concret que, et qui allait plus loin de ce que j'avais connu.
0: D'accord.
1: J'ai senti une continuité.
0: Une continuité. Oui. Mais à partir de quel moment cette petite flamme a été allumée en toi et que tu as rencontré vraiment ton sauveur?
1: Alors, il y a une expérience qui est très, très forte.
0: Oui.
1: Okay. C'est-à-dire que j'étais la cheftaine d'un groupe de carnaval, des danseuses.
0: Oui,
1: voilà. On était douvant. Et au lamentin, on passait toujours devant chez ma mère.
0: D'accord.
1: Et quand on passait devant chez ma mère, on aurait dit que c'est là que tout s'arrêtait. Donc, je dansais. Et j'avais des voisins qui avaient commencé aussi à m'expliquer l'évangile. Par Ellen White. On lisait beaucoup Ellen White. Moi, j'écoutais, je lisais, je prenais un plaisir. Et puis, c'était en 1992. Et
3: si on apprenait à nos enfants à gérer leur argent avant qu'ils aient à apprendre de leurs erreurs? Parce qu'on leur apprend énormément de choses à l'école, le français, les maths, les sciences, l'histoire, géographie, mais très peu de choses sur une question qui va les accompagner toute leur vie, l'argent. Comment gagner de l'argent? Comment le garder? Pourquoi c'est...
1: Après ça, ben, j'ai décidé. Après l'échec de l'examen, j'ai décidé d'aller plus loin.
0: D'accord.
1: Mais ma mère m'a dit après, mais quand je t'ai vue dans la rue, parce qu'elle me regardait, alors qu'elle était déjà adventiste, mais elle regardait le carnaval passé. Et elle m'a dit, mais cette année, elle a trouvé que c'était un déhanchement, mais pas possible. C'était... Et l'autre, Marco... Il m'a dit, je me suis dit, si tu ne te fais pas baptiser cette année, on n'aura plus Virginie. C'est-à-dire que tu seras perdu. C'est
0: d'accord.
1: Après qu'il me dit ça, après
0: d'accord.
1: le baptême.
0: D'accord.
1: Parce qu'il m'a dit, c'est pas possible, c'est on n'a jamais vu ça.
0: Okay.
1: C'est comme si c'était un envoûtement, mais voilà. C'est-à-dire que c'était, voilà. Et effectivement, c'est après, je me suis baptisée. Et ça a été une rencontre parce qu'en fait, c'était sortir du carnaval là, du déhanchement pas possible, et puis Jésus m'a extrait de ça.
0: D'accord.
1: Et puis il y a autre chose, c'est-à-dire que j'ai été blessée au niveau du genou quand je faisais du hand. Et ça m'a quand j'ai commencé à étudier un Corinthiens, etc., avec l'histoire de Paul, et quand Paul dit « Ma grâce te suffit », je n'ai jamais pu retrouver le genou.
0: Okay,
1: et je n'ai jamais pu refaire du hand. Mais quand je faisais du hand, on partait avec les amis, on allait danser, etc. Donc là, c'est comme il n'a pas enlevé toutes les écailles des yeux de Paul. Et je me suis retrouvée en Paul.
0: D'accord.
1: Ouais. Et quand il dit « Ma grâce te suffit », ça aussi, c'est important pour moi. Et quand il dit « Réjouissez-vous dans le malheur », alors là, c'est encore plus... Quand j'ai lu ça de Paul, j'ai dit « Mais boutard, il y a un problème. » Ah oui, j'ai dit ça comme ça. « Boutane, il y a un problème. Comment peut-on se réjouir dans le malheur? » Et quand vraiment j'ai compris ça, ça veut dire que même s'il y a un malheur qui t'arrive, tu dois dire à Dieu merci. Mais toute petite, quand j'étais catholique, on avait appris aussi à dire en toutes circonstances merci. Mm-hmm. Et là, je me dis, maman, il y avait déjà un travail qui se faisait.
0: C'est fait. Voilà.
1: Il y avait déjà un travail. Mm-hmm. C'est pour ça que je dis, quel que soit, quand on va évangéliser, quel que soit, l'obédience, enfin, à quelle religion la personne appartient, faut jamais désespérer.
0: D'accord.
1: Parce qu'il y a déjà, Dieu a déjà préparé le chemin.
0: D'accord. Et comment tu continues aujourd'hui à nourrir cette intimité, à fortifier cette relation avec celui que tu as, qui s'est révélé à toi?
1: Déjà, il me faut absolument aller à sa rencontre le matin. Je ne peux pas partir sans aller à sa rencontre. Parce qu'il faut que je discute avec lui. Il faut que j'échange à travers des lectures, à travers des psaumes, des proverbes. Il faut que je me nourrisse. Si je ne suis pas, si je ne l'ai pas fait, peut-être que je vais écouter le temps. Mais il faut que je fasse. Je ne peux pas partir sans ça.
0: Voilà.
1: Donc c'est encore, comme je disais, les parents qui ont appris un principe, c'est le principe qu'il me faut absolument garder.
0: Donc tu as bien intégré que c'était donc une relation vivante.
1: Ah oui. Il faut qu'elle soit vivante. La relation qui est artificielle, c'est pas bon. Mm-hmm. C'est-à-dire, un moment, on va se perdre. Mm-hmm. Mais quand on nourrit ça, on se nourrit, on peut pas perdre. Mm-hmm. Et puis après, c'est la relation avec les autres. Ça,
0: d'accord,
1: c'est important.
0: Voilà.
1: Ça, c'est important. Et je pense que quand on nous dit d'aller et de faire des, c'est ça. En fait, il faut que ce soit concret. Mm-hmm. C'est vrai qu'on va aller avec la parole de Dieu. Mais on a vécu une expérience formidable. C'est-à-dire qu'on a mis en place. À un moment, j'ai été responsable ministère personnel et on a mis en place quelque chose qui était, c'était plus une campagne d'évangélisation, mais c'était venir en aide aux résidents des EHPAD.
0: D'accord.
1: De la ville du Lamantin. Ça c'était une expérience formidable.
0: Donc on témoignait de notre foi de manière pratique.
1: Voilà, de manière pratique.
0: Parlons des autres et de relations. Est-ce que tu peux me dire quelques mots sur l'autre homme qui t'accompagne tous les jours? Comment tu nourris cette relation à travers la grande relation avec Dieu?
1: Ce qui est formidable, c'est que quand j'ai rencontré cet autre homme, Monsieur Michel, comme disent les élèves, Michael, c'est justement quand je suis arrivée, comme j'étais déjà avec les jeunes confirmés quand j'étais catholique, et quand je me suis baptisée, j'ai retrouvé la jeunesse adventiste, les JIA.
0: D'accord.
1: Voilà, alors d'abord, Sport pour sauver, mais après, mettre en place les JIA. Et quand je suis arrivée, je me suis fait baptiser dans le temple où j'étais, un an après, j'étais déjà secrétaire des JIA.
0: D'accord.
1: Et celle qui m'a formée, c'était formidable parce que en fait, c'est aussi un aspect qui est très important parce que je me suis baptisée à l'âge de 20 ans. C'est quelque chose, hein, de se baptiser à l'âge de 20 ans. Parce qu'à 20 ans, la vie, le monde, tout ça nous offre tout. Mm-hmm. Et non,
0: tu as fait le choix.
1: J'ai fait le choix.
0: D'accord.
1: À l'âge de 20 ans. Donc, je n'étais pas perdue. Parce que j'ai retrouvé des jeunes, etc. Et lui, il faisait partie de l'équipe.
0: D'accord.
1: Donc, quand on partait regarder pour mettre des camps en place, des mini-camps en place, etc., on y allait. Et là, on a commencé à se connaître. Mais à un moment, j'ai dû partir quand je suis partie faire une formation. J'ai dit, enfin,

0: Ça a été dû au bullying.
1: D'accord.
0: C'était dû au bullying. Parce que quand je n'avais pas l'intention, comme je disais, quand j'étais petite, je me projetais pas. Donc, j'avais pas l'intention d'avoir un copain. Mm-hmm. J'avais pas l'intention de me marier.
1: D'accord.
0: J'avais pas, non.
1: Voilà.
0: Ça faisait pas partie de mes projets.
1: Mm-hmm.
0: Donc, ouais, yes, oui.
1: OK. Mais est-ce que tu te dis des fois, et que tu crois, hein, tu pourrais encourager nos jeunes ce matin, te dire des fois que Dieu place pour nous, quand on lui demande et qu'on est dans une relation vivante avec lui, Dieu place pour nous son compagnon.
0: Ça, c'est vraiment... C'est, moi, je peux dire que c'est ça. Quand tu vas chercher quelqu'un, c'est pas la même chose.
1: Mm-hmm.
0: Oui, il y a des personnes qui sont seules, qui ont envie. Mm-hmm. Donc, comme je dis, il faut, et vous m'avez me dire ça, tu cherches quelqu'un, tu veux trouver, mais tu te mets pas en posture de trouver.
1: Mm-hmm. Il faut laisser venir,
0: mais
1: peut-être.
0: Il faut laisser venir. Il faut laisser venir, mais n'empêche pas. Il faut aussi que tu attires. Il faut que tu, voilà, il faut que tu sois, tu continues à vivre.
1: D'accord.
0: Tu vois, c'est dans les champs, c'est encore le relationnel.
1: D'accord.
0: C'est encore le relationnel. Et plus, moins on met en place des choses pour les jeunes, moins ils vont se rencontrer.
1: D'accord.
0: Et ça, c'est important.
1: Okay.
0: Moi, je dis que ce qu'on a vécu, il faut absolument remettre en place parce que ils sont dans un portable, ils se parlent plus. Ils sont à côté de l'autre, ils se parlent plus.
1: Okay.
0: J'ai pas dit que le portable n'est pas bon.
1: Mm-hmm.
0: Mais n'empêche que le relationnel est en train de partir.
1: Donc, leur donner des occasions.
0: Oui.
1: Pour qu'ils se rencontrent.
0: Oui, parce que c'est comme ça que ça se passe.
1: Et comment tu vis cette belle aventure qui est le mariage?
0: Alors, pour moi, c'était comme si, je me suis dit, c'est une nouvelle bataille. En fait, quand je dis bataille, quand on a accepté Christ, on sait très bien
1: mm-hmm.
0: qu'il y a un combat spirituel qui se passe.
1: Donc, un nouveau défi.
0: C'est un nouveau défi. Je l'ai vécu comme ça, un nouveau défi. Surtout que moi, je ne m'étais jamais projetée pour être mariée et puis avoir des enfants.
1: Mm-hmm.
0: Donc, oui, c'est un nouveau défi.
1: Mm-hmm.
0: Et puis il y a plein d'aspects toujours avec les principes. Il y a le côté amitié, il y a le côté on échange des choses, il y a le côté on va discuter, il y a le côté on nous fait babiller aussi.
1: Voilà.
0: Voilà. Donc spirituellement ça aide. Ça aide parce qu'à un moment ce sont deux cultures, deux éducations qui se rencontrent,
1: deux personnes
0: qui se rencontrent et donc il y a des concessions à faire.
1: Exactement.
0: Des fois, c'est pas évident.
1: Mm-hmm.
0: Et puis, on nous dit pas tout, hein.
1: D'accord. OK.
0: C'est le what, donc, quoi dit.
1: OK. Ouais. Mais dis-moi, justement, mm-hmm. pour relever ce défi, vivre, comme tu dis, relever chaque jour un de nouveaux défis, finalement, sur quelle parole de la Bible, quel verset tu t'appuies et qui t'encourage encore à tenir bon?
0: Alors, c'est vrai que quand il y a un verset tout de suite qui m'a fait tilt, quand je me suis baptisée, c'est Exode 14, verset 14. Gardez le silence et l'Éternel combattra pour vous.
1: Il est facile de garder le silence, Virginie.
0: Mais c'est ça le problème. C'est ça que j'allais te dire. Et d'autant plus pour moi, c'est encore plus difficile parce que je suis quelqu'un, j'ai un caractère bien trempé. Je l'aurais déjà dit ça. Le jour où j'avais décidé, n'allez pas dire, elle était gentille. Dites vraiment mm-hmm. qu'elle avait un caractère. Alors, ça aussi, hein, mm-hmm. c'est mon cheminement qui fait que
1: voilà.
0: j'ai ce caractère-là. De timide à avoir cette carapace-là, c'est parce qu'il y a eu des épreuves.
1: Mm-hmm.
0: Et donc, on se forge un caractère.
1: Mm-hmm.
0: Mais Dieu est bon parce qu'il adoucit. Mm-hmm. Parce que ceux qui me connaissent, et puis voilà, mm-hmm. je dis,
1: il
0: m'a fait de grandes choses.
1: Il t'a donné ce verset que tu aimes.
0: Voilà.
1: Gardez le silence. Voilà.
0: Et souvent, avec ceux que j'échange, j'envoie des versets parce que je le fais avec mm-hmm. des collègues, des amis. Et des fois, ils me disent, alors, à partir de quand tu vas avoir des versets qui te disent de faire silence?
1: D'accord.
0: C'est quelque chose, hein?
1: Ils te taquinent, quoi.
0: Il me taquine, mais en même temps, il y a la taquinerie, mais il y a la réalité aussi.
1: Voilà.
0: Je suis en train de vivre quelque chose de vrai. Parce que voilà. Je leur dis, en fait, il y a des moments, il faut faire silence. Mais le silence veut dire qu'il faut laisser la place à Dieu.
1: D'accord.
0: Parce que des fois, on a tendance à se mettre au milieu.
1: Mm-hmm.
0: Dieu a besoin de faire quelque chose. Il a besoin de faire quelque chose pour moi.
1: Mm-hmm.
0: Et puis, Nadège, tu viens, tu interviens. Mais en même temps, ou vice versa, hein,
1: mm-hmm.
0: mais en même temps, il faut faire silence et il faut faire Dieu faire sa part.
1: Mm-hmm. Il combat pour vous. Tu l'as vu dans un cas particulier combattre pour toi. Est-ce que tu as vraiment expérimenté cette parole?
0: J'ai tellement expérimenté. Jusqu'à ce jour, j'expérimente. Parce que quand on a ce caractère-là et quand on a une vie qui est remplie et puis on a des responsabilités, c'est un combat.
1: D'accord.
0: On est beaucoup plus attaqué. Mm-hmm. Même lorsqu'on est chrétien, on est beaucoup plus attaqué. Mm-hmm. Parce que on va chercher tous les défauts et c'est là qu'on va t'attaquer. Et à ce moment-là, il faut laisser place. Et c'est Dieu qui combat. Parce que notamment, lorsqu'on faisait l'opération Mille Savons, mm-hmm. c'était un combat. Alors, il y avait toutes les églises ensemble. Mais pour tenir quelque chose de gros, de d'intense mm-hmm. et de grand, on prend des coups.
1: D'accord.
0: On prend des coups. Et c'est là, un moment, il faut se dire, bon, OK, c'est lancé. J'aime à dire aussi, quand on prépare...
1: Un projet.
0: Tant qu'on est dans la préparation, on y va. Mais quand ça commence, je dis là maintenant, je laisse mm-hmm. entre les mains de
1: Dieu. Je garde le silence et Dieu combat.
0: Il va combattre. D'accord. Mais franchement, dans toute ma vie, et c'est pour ça que j'ai choisi ce verset-là, dans toute ma vie, même avant, hein, mm-hmm. je ne l'avais pas encore repéré, mais je peux dire que dans toute ma vie, il y a eu des combats, mais il y a un moment, c'est lui qui a pris la main. Okay. Parce que si c'est moi qui l'avais gardé, mm-hmm. Ah, mais d'y fait prix.
1: OK. Et dans ce monde d'adversité, Virginie, où on voit les gens batailler pour les divers problèmes, comment tu encouragerais quelqu'un au pied du mur?
0: Ça dépend de la situation. Mm-hmm. En fonction de la situation, je vais encourager. Alors, des fois, même, je suis en train de dire, moi, quand vous agissez, YouTube, parce que je suis quelqu'un, je motive que. Si bien que la personne va peut-être prendre une décision et puis après la regretter. Mmh. Mais c'est-à-dire il faut pouvoir écouter.
1: D'accord.
0: Et pour s'écouter, c'est soit on prend un verset, on donne des témoignages, on vit mmh. la chose avec cette personne sans prendre. Hein? Mmh. Et c'est ça qu'il faut faire attention, sans prendre, sans être une éponge, mais de vivre et d'accompagner,
1: d'accord.
0: d'écouter. Mais c'est tous les jours parce que mon mari, par contre, c'est ce travail-là qu'il fait avec moi.
1: D'accord.
0: C'est-à-dire qu'à un moment, il va me dire stop. Et puis, apprends que chaque personne choisit. Mmh. Chaque personne a fait un choix. Chaque personne a pris sa décision. Même si la personne te déçoit, arrête. Mmh. Et accepte la décision de chacun. Mmh. Et c'est ça la vie d'un chrétien. Parce que Dieu nous dit, il nous laisse libres.
1: D'accord.
0: Donc, il faut faire nos choix. Donc, mmh. à un moment, j'arrive quand j'encourage, mm-hmm. j'arrive à parler de la partie concrète mm-hmm. et puis à placer la partie spirituelle.
1: Et est-ce que tu penses que la meilleure manière d'accompagner serait donc influencée par notre propre témoignage, par notre vécu?
0: Je suis convaincue. Parce qu'en fait, plus tu donnes des anecdotes, plus la personne est rassurée. Mm-hmm. Quand tu es en train d'échanger avec la personne, surtout si c'est pas... Même en grande discussion, hein, mm-hmm. mais de donner parfois ton expérience, c'est une bonne chose.
1: D'accord.
0: Parce que la personne va pas... l'autre ne va pas se dire, bon, elle entre et me dit ça, c'est... Voilà quoi. Ouais. Mais quand on donne son propre témoignage, l'autre sent que c'est concret.
1: D'accord.
0: Il part avec quelque chose de concret. Et il peut revenir.
1: Bien sûr.
0: Et c'est ça qui est bien.
1: Voilà. Donc, est-ce que ce matin, je pourrais dire que la timide, hein, avec l'aide du sport de la maman, a été aidée donc pour grandir. Mais est-ce que ce matin, je pourrais dire qu'il y a autre chose, quelqu'un d'autre qui t'a vraiment permis de grandir et de vaincre cette timidité?
0: Ah oui, c'est Dieu, c'est Jésus. Parce que même si... ils sont intervenus, mes parents, mmh. mais les deux, hein, ma mère et mon père. Mais je suis convaincue qu'il y a la présence de Dieu.
1: Voilà.
0: Je suis convaincue parce qu'en fait, nous sommes tous des humains. Nous avons nos faiblesses, donc mes parents aussi ont leurs faiblesses. Et s'il n'y a pas cette part spirituelle, c'est difficile. On peut sombrer facilement.
1: OK.
0: Et vraiment, je remercie. Il y a plein de personnes qui sont autour de moi. Je ne vais pas citer parce que ça peut blesser ceux que j'aurais oubliés.
1: Voilà.
0: Mais il y a aussi des personnes autour de moi qui l'aiment tomber et au cari des vémoins.
1: Voilà.
0: Et ça, et même si hein, dans la Bible, c'est écrit que c'est Dieu qui relève, Dieu seul qui relève, mais il met d'autres personnes à nos côtés, autour de nous, pour pouvoir nous relever.
1: Voilà. J'aimerais conclure notre émission ce matin en te donnant l'occasion de donner un dernier encouragement à une femme, à un jeune qui traverserait donc une période difficile ou compliquée.
0: Quand on traverse une période difficile, parce que moi-même, je suis beaucoup passée par là, il faut se dire que, en fait, il faut se projeter. C'est difficile, hein? Mais il faut rester positif et puis il faut aller chercher. Chercher dans la parole, chercher aussi autour de soi, choisir. Il faut choisir des personnes à ces moments-là. Des personnes où on sait que elles seront sincères, elles seront là pour accompagner. Mm-hmm. Même dans le choix de ceux qui peuvent nous aider,
1: il faut prier.
0: Parce que s'il n'y a pas la prière, on va choisir des outils, des personnes et qui ne seront pas les bonnes.
1: D'accord.
0: Et c'est pour ça que je dis qu'il faut se laisser conduire par Dieu. Mm-hmm. Parce que quand on est dans le fossé, on a l'impression, j'aime à dire que tu as un carrelage. Mm-hmm. On enlève le carreau. Tu es en train de toucher le fond. Mm-hmm. Quand tu touches encore le fond, tu as l'impression que tu t'enfonces encore. Mm-hmm. Et j'ai une amie qui m'a dit, tu m'avais raconté ton expérience et là je suis en train de vivre et je suis en train d'aller au fond. Mm-hmm. Et je lui ai dit, eh bien, quand tu vas toucher le fond, prie parce que Jésus va te tirer du fond.
1: D'accord.
0: Mais le fond, des fois, est important.
1: D'accord. OK. Femme vertueuse, femme de valeur, nous avons reçu ce matin Virginie Michel. Et j'aimerais donc vraiment conclure avec ce dernier mot. On peut toucher le fond, mais Jésus tire du fond. Nous vous attendons déjà pour une nouvelle émission de Femme vertueuse, femme de valeur. À bientôt.
0: Bientôt. Merci.
2: C'était Virginie Michel, l'invité de notre consoeur Nadège en ce lundi 12 octobre 2026. Il est 8h31 sur votre fréquence Radio Vie Meilleure. Je vous rappelle à 8h35, Focus 180 avec Bertrand et Alain.

0: C'était interprété par Maria Adé, ce titre « Tu es le plus grand ». Il est 8h35 sur RVM. Retour avec Focus 180.
1: Ici Alain et Bertrand Gerville. Bienvenue dans Focus 180. Tu es pressé et très occupé. Alors prends juste 180 secondes pour recentrer ta journée avec Dieu.
2: Bonjour à toutes.
3: Bienvenue à tous.
2: Aujourd'hui, nous allons poursuivre notre réflexion et nous verrons identifier les vrais prophètes. Une question s'impose.
3: Dans un monde rempli de voix, de discours et d'opinions, comment reconnaître celui qui parle réellement au nom de Dieu?
2: La question n'est pas nouvelle, c'est une très belle question. Et nous trouvons dans 1 roi chapitre 22, le roi Akab consulte environ 400 prophètes. Et tous semblent aller dans la même direction. Tous annoncent la victoire, on gagnera. Et le message est certainement rassurant. Et le message plaît au roi parce qu'il a envie de gagner. Le message correspond à ce qu'il veut entendre. Et c'est où je veux faire la différence entre ce que j'ai envie d'entendre et la vraie vérité. Mais Josaphat pose une question essentielle. N'y a-t-il plus ici aucun prophète de l'Éternel?
3: Alors, on fait venir Michée. Et Michée sait très bien ce qu'on attend de lui. Ce qu'on attend de lui, c'est qu'il répète le message de la majorité. Mais il refuse. Pourquoi? Parce qu'il comprend une chose fondamentale. Un véritable messager de Dieu ne choisit pas son message. Ne choisit pas son message en fonction de son auditoire. Il ne modifie pas la parole reçue pour être applaudi. Michée affirme en substance qu'il dira uniquement ce que l'Éternel lui communiquera. Voilà un principe essentiel. Le prophète n'est pas propriétaire du message. Il en est le relais.
2: Ce n'est donc pas sa popularité qui authentifie son message. Ce n'est pas le nombre de followers, le nombre de personnes qui l'écoutent. Ce n'est pas le fait que son discours nous fasse plaisir. Le véritable enjeu est que dit Dieu. Akab disait de Michée, je le hais, je le déteste, car il ne prophétise rien de bon. Mais parfois le problème n'est pas le messager. Le problème peut être notre difficulté à accepter un message qui nous dérange. Aujourd'hui encore, nous sommes entourés de messages qui nous disent exactement ce que nous voulons entendre. Mais la vérité n'est pas seulement pour n'a pas pour fonction de nous rassurer, de nous calmer. La vérité peut aussi nous corriger, nous réveiller et nous transformer. Alors, j'aimerais te laisser cette petite question, une réflexion. Est-ce que je cherche la vérité de Dieu ou seulement les messages qui confirment ce que je pense, ce que je veux déjà? Et aussi, si Dieu m'adressait aujourd'hui une parole qui dérange mes habitudes, serais-je prêt à l'écouter? Le Seigneur, prions et demandons au Seigneur de nous donner le discernement pour reconnaître la vérité et surtout le courage de l'accepter, même lorsque le message nous dérange.
1: C'était Focus 180 avec Berthe et Alain à Gerville.
0: Focus 180 qui revient au courant de cette journée sur votre fréquence.
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0: 8h40, Love pour Bondi avec Lorina.

0: Mondier, on va retrouver Lorina dans un instant, mais nous faisons à 8h40, juste après les 48 secondes. On passe, vous avez un message, un SMS.
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2: 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Jacques 4, verset 5. Si quelqu'un parmi vous manque de sagesse, il doit la demander à Dieu, et Dieu lui donnera cette sagesse. En effet, Dieu donne à tous généreusement, sans faire de reproche. Dans les épreuves, nous devons nous tourner vers Dieu et lui demander la sagesse. Dieu seul sait tout et voit tout. Lui seul peut diriger correctement nos pas et nous montrer ce que nous devons faire. Si nous cherchons à connaître la volonté de Dieu, nous pouvons avoir confiance qu'il nous guidera toujours, pas à pas.
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0: C'était, vous avez un message SMS 841. Bonjour Freddy. Le micro, il est fermé. Voilà. Je n'entends toujours rien. Ah oui, j'ai compris. Ouais. Alors, c'est bon là maintenant, non, celui-là.
3: Là.
0: Voilà.
3: Oui, voilà.
0: C'est que donc, quelqu'un avait pressé le bouton fermé.
3: Oh là là là là là là. Bien, bonjour Yann, bonjour aux auditeurs de la 93.3 Radio pour une vue meilleure. Alors, pour aujourd'hui.
0: Oui, dans le cadre de les après-midi. Les rendez-vous de l'après-midi.
3: Oui, les rendez-vous de l'après-midi. On va retourner un petit peu sur cette ferme du côté Sainte-Anne proposée par Sylvie. Une visite pédagogique, parler de cet espace où l'on peut s'inscrire pour visiter le jardin, consommer, marcher pieds nus, un petit peu renouer un petit peu avec la nature. On va revenir sur cette association, sur ce qu'elle propose, Sylvie Top, du côté de Sainte-Anne. Alors, on rappelle donc les rendez-vous pour les jours à venir, le week-end. Hein, le ministère de la Femme de l'Église de Chauvel hein, organise un forum autour des cancers féminins. Ce sera donc le dimanche 25 octobre de 9h à 11h30 avec à l'espace Liquibert Séjour, c'est à Chauvel, aux Abîmes. Les intervenants, Dr. Louis Geffry, gynécologue, Dr. Joël Odza, oncologue et Madame Nick Soupremanien, psychologue, avec la Ligue contre le cancer. L'entrée est libre et gratuite.
0: C'est dans deux dimanches.
3: Dans deux dimanches.
0: Dans deux dimanches.
3: Alors, toujours cette petit nuage, un petit peu, pas trop réjouissant, c'est la vie décès de la sœur Saxifrage de Lali, 92 ans, décédée. Sœur Corboline est décédée donc jeudi dernier au CHU. Donc, on aura des informations complémentaires. Il n'y aura pas de veillée. La présentation du corps se fera donc le jeudi 15 au début de l'après-midi, suivi de la cérémonie funèbre au pont funèbre d'Orocan et l'immersion au cimetière du Gosier. Donc, c'est Radio Vemeyo souhaite ses sincères condoléances à la famille éprouvée. Sœur Sassivaz, tu la connais un peu. Elle travaillait au niveau, je crois, de la poste. Hein, une femme très engagée, très professionnelle et très gentille dans l'accueil du personnel de son travail. Et qu'est-ce qu'on peut noter encore?
0: Mais on rappelle aussi que jeudi, c'est le grand événement avec les élèves La Persévérance de Boissard dans le cadre de Octobre Rose, dès 9h. Dans l'enceinte du lycée, bien, les élèves se convient ainsi que les parents, les amis, à venir participer avec eux à cet événement. Il y aura la Zumba géant avec comme l'année dernière. Alors l'année dernière, l'année dernière, ils étaient dans les rues de Pointe-à-Pitre, mais cette fois-ci, ils seront dans l'enceinte de l'école.
3: D'accord.
0: Tout se passe dans l'enceinte de l'école.
3: Ah ben génial.
0: Voilà. Donc il y aura des stands. Vous pouvez poser des questions. Vous pouvez aussi avoir toutes les informations que vous souhaitez avoir concernant le cancer du sein.
3: Voilà, et puis on rappelle aussi les produits du moment qui sont disponibles au moule, banane séchée avec Christophe Bapom qui continue donc à produire localement. Et puis un produit qui est très très intéressant par les temps qui courent, le répulsif moustique à l'huile de coco. Hein? L'huile de coco, bois d'un citronnelle, donc c'est ce répulsif moustique qui peut être très intéressant. Alors il y a aussi cette préparation pour la fin des temps, une série d'études présentées par pasteur docteur Michel Ababé sur Zoom à partir du 11 octobre. Et on rappelle une journée bien-être aussi le 18 octobre au gymnase de Sully Barny à Douville-Sainte-Anne, avec plusieurs intervenants. Il y aura au moins 4 stands. Donc, c'est rendez-vous du côté de Sainte-Anne, toujours l'entrée libre et gratuite. Voilà le point qu'on peut faire ce matin. Et puis, on voulait un petit peu s'excuser pour l'émission Famille, je t'aime. Je crois qu'il y a un dodo, il y a dû avoir un souci, ça reste à confirmer. Pour ceux qui attendaient un petit peu cette émission avec les témoignages des aînés dedans, je crois qu'il y a dû avoir un petit souci, mais on va s'en guérir. Mais sinon, on va pouvoir se rattraper très prochainement.
0: Oui. En tout cas, merci Freddy d'être passé dans les rendez-vous matinales pour parler un petit peu de ce qui se projette les jours prochains. Il est 8h passé de 45 minutes. On retrouve dans son intégralité ce titre interprété par Logina, Love pour Bondi.

0: vous envoie souvent le bonjour, même s'il est à quelques 700 kilomètres à vol d'oiseau. Bonjour Jacques Césaire.
1: Bonjour Yann et bonjour à toute la Guadeloupe.
0: Alors, c'est vrai que tu n'es pas là avec ton complice, mais en tout cas, on apprécie le travail que vous faites depuis l'Union des Antilles, la Guyane française, à travers la leçon de l'école du sabbat que vous faites, mais dans un langage particulier.
1: Eh bien, oui, et le Seigneur nous a inspiré de parler dans ce langage qui est compréhensible pour beaucoup. Et une facilité d'expliquer le texte de la Bible, et ça marche bien. Les grandes personnes sont contentes, les jeunes, même les enfants, quand ils nous voient, « Ah, mais mi-anticosé !» Et vraiment, et je remercie toute la Guadeloupe, la Guyane et la Martinique pour leur soutien, la prière, car nous en avons besoin.
0: Effectivement, nous avons tous besoin de la prière. Depuis combien d'années que vous faites ce duo?
1: Alors, cette émission, ça fait 11 années.
0: Quand même, ça passe vite, hein?
1: 11 années, oui. Alors, l'idée est venue d'un membre de notre église, un neveu à mon épouse, et qui nous ont demandé de faire cette émission anticosée en créole. Et après, tout de suite, celui qui travaillait à l'Union, Serge Raphaël, qui est devenu pasteur maintenant sur la France, eh bien, c'est lui qui a dit, bon, nous ne pouvons pas continuer dans le petit studio qu'on avait et à Hébron, dans notre église, donc de descendre à l'Union pour avoir quelque chose de plus grand, quelque chose de mieux, et c'est là qu'on a commencé à faire les enregistrements dans le studio à l'Union.
0: Très, très, très bien. En tout cas, l'émission est très écouté et très regardé aussi parce que vous êtes sur la toile, sur YouTube et ça dépasse les frontières.
1: Eh bien oui, et moi j'ai dit c'est une grande bénédiction. Ce matin encore, j'ai reçu un SMS qui me disait sous mon WhatsApp, merci pour cette émission, c'est une dame et elle est catholique, rouge, mais elle a dit que l'émission est tellement bien qu'elle ne peut pas garder l'émission pour elle et elle partage avec tous ses amis. Et quelqu'un d'autre, en écoutant l'émission sur la métropole, a laissé la métropole pour venir ici, se faire baptiser et se marier par la grâce de Dieu.
0: Amen, gloire à Dieu.
1: Et puis, il y a des personnes sur la Bonne, la France, qui écoutent l'émission et apprennent le créole. C'est extraordinaire.
0: C'est extraordinaire. Alors, nous sommes avec toi en direct, hein. Tu es en train de rouler, heureusement qu'on a le Bluetooth, merci. Alors, qu'est-ce que tu pourrais dire aux auditeurs de Radio Vie Meilleure?
1: Oui, alors, le message que j'ai pour tous les habitants de la Guadeloupe et les auditeurs de Vie Meilleure, c'est que Jésus revient bientôt. Et c'est le moment de rester connecté à Jésus. Je dis bien à Jésus, puisque maintenant nous voyons tellement de choses dans l'Église, hors de l'Église, sur les réseaux sociaux, notre seule sauvegarde, c'est la parole de Dieu alimentée par le Saint-Esprit. Alors nous sommes tout près d'arriver, c'est le moment de persévérer tout en ayant les yeux fixés sur Jésus. Bientôt, il reviendra et il nous prendra pour l'éternité. On va passer 1000 ans dans le ciel, mais l'éternité, c'est sur la terre et c'est pour bientôt. Je dis gloire à Dieu, bon courage, et puis ne laissez pas l'Église, n'abandonnez pas la foi, nous sommes tout près d'arriver. Donc je donne du courage à chacun, aux pasteurs, aux laïcs, et aux instructeurs, et aux membres de notre fédération, au président, pasteur Esaïe, à son équipe, aux églises, aux membres d'église, et aux sympathisants. Je vais fort, j'hésite à vivre.
0: Nous savons que tu es un excellent prédicateur. Tu es déjà venu en Guadeloupe, mais si une nouvelle fois tu as une invitation.
1: Eh bien, c'est avec plaisir que je vais honorer cette invitation, parce que la Guadeloupe, j'aime la Guadeloupe. J'ai une sœur qui habite en Guadeloupe, qui est mariée avec un Guadeloupéen, et ce sera un plaisir pour moi de venir et de partager avec mes frères et sœurs et mes amis la bonne nouvelle de l'Évangile.
0: Merci Jacques pour...

0: avoir rapidement dit oui à ce petit entretien sympathique et amical. Que Dieu continue à te bénir. Et tu salues aussi Gracien pour nous. Hein.
1: Avec plaisir, et je profite pour saluer et toute l'équipe de la radio Vie Meilleure. Et bon courage et persévérer, car la mission passe aussi par la radio. Là où les hommes ne peuvent pas aller frapper, la radio pénètre les maisons, et là encore le Saint-Esprit travaille. Bon courage. Et si Cathy écoute, eh bien, je l'embrasse, parce qu'on s'est rencontrés à Trinidad, et j'ai toujours gardé une bonne image d'elle et de ses deux garçons.
0: À très bientôt.
1: À très bientôt.
0: Merci, au revoir.
1: Merci et bon courage.
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Marcher sous la protection du Seigneur, c'est la plus belle vie que nous puissions avoir. Et je peux vous dire que pendant que le chant passait, j'étais en frisson. Terminé pour ce chant. Il est 8h passé de 59 minutes. Voilà, c'est terminé pour nous en ce qui concerne notre matinale pour ce lundi 12 octobre. Dans un instant, vous allez retrouver Jessie pour son émission Mieux vivre cela jusqu'à midi. N'oubliez pas cet après-midi, 14h-14h30, Freddy avec les rendez-vous de l'après-midi. Quant à nous, on se donne rendez-vous demain, Dieu voulant, dès 6h pour un autre réveil matinal. Que Dieu vous garde, que Dieu vous bénisse. À très bientôt.

Lundi 12 octobre, il est 9h. Tout de suite, je cède la place à Jessie pour son émission Mieux Vivre. Bonjour Jessie, bienvenue à toi sur cette fréquence de 93.3.

Jessie, bonjour, bonjour, bonjour à vous, bonjour à Troyes qui est fidèlement branché sur cette fréquence 93.3. En tout cas, nous espérons que Dieu aux commandes de ta journée, eh bien, tu pourras encore aujourd'hui expérimenter de belles choses. J'aimerais te proposer cette pensée qui se trouve dans Jean chapitre 8, verset 12. Je suis la lumière du monde, celui qui me suit aura la lumière de la vie. Je suis la lumière du monde, celui qui me suit aura la lumière de la vie. Médite donc la parole. Cette méditation t'aidera à trouver la solution à tes problèmes.

Notre espace offre et demande d'emploi, c'est tout de suite. Donc, je rappelle que la Cité des métiers est un lieu de conseil, d'information et d'orientation sur les métiers, la formation, la création d'activités, la vie professionnelle en général, en accès libre, gratuit et anonyme. Elle propose un ensemble d'outils, de ressources et de mise en relation avec des partenaires spécialisés dans leur domaine de compétences pour vous guider dans votre réflexion et dans l'élaboration de vos projets. Les inscriptions aux ateliers se font par téléphone. Je donne déjà le numéro de téléphone qui est le 0690 51 42 27, 0690 51 42 27, ou encore par mail, Cité des métiers Guadeloupe en un seul bloc, @gmail.com sans accent, ou encore vous pouvez vous renseigner sur place. La Cité des métiers se trouve au boulevard du Général de Gaulle au Rézé Abîme, et horaire accueil du public lundi, mardi et jeudi de 8h à 12h, de 14h à 16h et mercredi et vendredi de 8h à 12h30. Alors, pour tout ce qui touche aux différents espaces à votre disposition, vous avez effectivement un espace aide à l'utilisation du numérique. Vous êtes invité à devenir autonome pour vos démarches sur Internet et maîtriser vos outils. Vous avez une conseillère numérique qui vous accompagne et c'est gratuit, c'est pour tous. Alors, vous pouvez bénéficier de ce service tous les jours de 8h à 12h sans rendez-vous pour faire de la navigation, de la création et de la consultation de comptes, l'ouverture d'une boîte mail, l'initiation au site Internet des administrations, pour faire de l'écriture de votre CV, saisi sur des sites dédiés et dépôts sur une plateforme de recherche d'emploi. Vous pouvez aussi rechercher des offres sur des sites dédiés à la recherche d'emploi. Vous avez à votre disposition donc cette conseillère à la Cité des métiers, cette conseillère numérique pour vous accompagner. Et c'est gratuit pour tous. Sinon, vous avez l'atelier smartphone. Vous êtes invité dans cet atelier à découvrir plus en détail les fonctionnalités de votre téléphone mobile, votre téléphone portable ou de votre tablette et maîtriser ces différents outils. À côté de ces deux espaces, vous avez également l'IGIBOX, que je vous invite d'ailleurs à découvrir sans plus tarder. Il s'agit d'une boîte à outils online qui informe et guide les parents et leurs enfants sur l'orientation, les études, l'emploi, l'alternance, les stages, l'accueil au droit, la mobilité internationale, l'entrepreneuriat et la citoyenneté. Et puis enfin, vous avez l'atelier numérique gratuitement sur inscription. Vous pouvez découvrir ce service d'authentification pour l'accès aux démarches en ligne. Pour cet espace-là, il y a des dates. Je vous invite à vous rapprocher de la Cité des métiers pour connaître la prochaine date de découverte de ce service d'authentification où vous avez la possibilité d'avoir accès aux démarches en ligne. Je rappelle le numéro de téléphone de la Cité des métiers qui est le 0690, un portable, 51 42 27, 51 42 27.

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0: on retrouve notre espace Place à la santé et au bien-être avec Madame Sélugy qui est en ligne. Bonjour Madame Sélugy.
1: Bonjour Jessie, bonjour chers auditeurs.
0: Alors avec vous, on poursuit sur notre grand thème, cette série que nous avons démarrée autour des émotions, comment mieux vivre ces émotions plus particulièrement. Et nous avons bien avancé, nous sommes maintenant sur la partie mentale et plus précisément sur les croyances. Nous avons introduit donc la partie concernant les croyances. Et nous avons même déjà abordé un style, on va dire un type de croyance, les croyances négatives qu'on appelle croyances limitantes. Alors pour ceux qui n'ont pas eu l'opportunité d'entendre cette partie, ce serait intéressant que l'on puisse démarrer avec quelques croyances, des exemples de croyances limitantes fréquemment rencontrées au fil des années. Bonjour.
1: Bonjour. Alors, ces croyances limitantes, elles nous disent souvent, je n'y arriverai pas, je ne peux pas. Eh bien, ouais, il m'arrive toujours des malheurs. De toute façon, c'est comme ça, je ne peux rien faire parce que je n'y arriverai pas. Ce sont des croyances négatives, limitantes et qui nous maintiennent dans des positions toujours défaitistes.
0: Par exemple, je ne suis pas à la hauteur. Est-ce que c'est dedans aussi? Je ne serai jamais un bon dirigeant.
1: Tout à fait. Et quoi que je fasse, je suis comme ça. Ou encore, nous avions pris l'exemple de certaines pratiques que nous faisons, par exemple, nager comme un caillou, parce qu'on nous avait dit qu'il ne fallait pas aller là où on n'a pas pied. Enfin, beaucoup de pensées que nous avons, beaucoup de croyances que nous avons intégrées, et qui, quand on prend le temps de considérer, parce qu'on a dit, hein, il faut qu'on fasse le tri, qu'on regarde à l'intérieur de soi, qu'est-ce qui façonne, qu'est-ce qui nourrit nos pensées. Et quand nous constatons que toutes ces croyances négatives nous limitent et nous sommes en route, entendons-nous bien, nous sommes bien en route pour la santé de fer. Et la santé de fer, beaucoup de choses qui contribuent et qui génèrent la santé passent par notre mental. Nous avons compris que notre assiette, nous l'avons bien développée, nous avons bien parlé de nos assiettes, des vitamines, des aliments, et nous avons constaté aussi que ce dont est nourri nos pensées, ce qui nourrit nos pensées, eh bien, contribue aussi à cette santé de fer. Et on constate que beaucoup de croyances, on a été arrivé aux croyances parce qu'on a constaté que beaucoup de croyances nous limitaient, beaucoup de croyances nous empêchaient de jouir pleinement de cette santé de fer. Et nous avons constaté, on les a énumérés, je n'y arriverai pas, ou je suis comme ça, ou encore il faut pas parler trop fort. Enfin, un tas de vous connaissez, chacun connaît les croyances limitantes. Et là, nous allons mettre en phase sur les croyances positives. Mais comment passer d'une croyance limitante à une croyance aidante, une croyance portante, parce que nos croyances, elles doivent être des éléments pour nous aider à grandir, pour nous aider à évoluer et pour toujours, toujours rester positif, peu importe la situation qui nous arrive, parce que nous ne sommes pas maîtres, toujours, hein. Il y a des fois que nous pouvons générer ce qui nous arrive. Quelquefois, on ne les génère pas toujours, mais il nous faut faire pour rebondir. Alors, nous avons constaté que nous avons beaucoup de croyances limitantes. On a pris le temps, parce qu'on a dit, hein, il faut se regarder, il faut faire son miroir, prendre son miroir intérieur, vérifier ce qu'il y a au fond de nous et vérifier surtout ce qui nous bloque et ce qui nous maintient dans la pensée négative et dans des attitudes aussi négatives. Et quand nous avons vérifié cela, eh bien, nous avons compris qu'il faut là maintenant changer nos habitudes limitantes en croyance aidante. Et quelqu'un a dit que chaque fois que nous pensons à quelque chose, eh bien, sachons que nous pouvons le faire. Et quand nous pensons à quelque chose, eh bien, on ne va pas penser à des choses que nous savons que nous ne pourrons pas réaliser. Il nous faut avoir une juste vision de nous, de nos compétences, de nos capacités, et autant que faire se peut, même quand on prendrait des personnes, parce que nous allons voir ça, hein, on va prendre des personnes comme exemple. qu'on avait parlé récemment, de prendre des gens pour mentors. Mais même quand je prends ces personnes, donc ces personnes sont elles et moi je suis moi. Mais comme nous avons des références, puisque nous évoluons auprès des personnes que nous aimerions bien ressembler, et même quand nous voulons ressembler à ces personnes, nous allons faire des exercices pour nous aider à optimiser notre manière de faire comme fait la personne que nous apprécions, mais nous restons toujours nous-mêmes. Chacun de soi, chacun de nous, nous sommes une personne bien précise. Nous n'allons pas nous substituer à l'autre. Nous prenons exemple sur ce que l'autre nous projette de positif. Mais nous n'allons pas devenir l'autre. Et ça aussi, nous devons vraiment réaliser que nous sommes une personne bien précise, bien définie. Le Seigneur nous a donné des capacités, il nous a donné des dons et il a fait de nous quelqu'un de valeureux. Même si ma valeur et ma compétence n'est pas celle d'autrui, mais je me réfère à ce que autrui fait et que je vois que moi aussi je peux réaliser cela. C'était parce que je n'avais toujours pas pris conscience que la possibilité m'était donnée. Mais maintenant que je sais que les choses peuvent changer, eh bien je choisis, on avait dit la dernière fois qu'il fallait bien l'y inscrire toutes ces croyances limitantes. On a pris le temps de les lister, eh bien les unes après les autres, nous allons les positiver. Remplacer une croyance limitante par une croyance aidante. Un exemple. Ah ouais, je n'y arriverai pas, je ne peux pas. Eh bien, que me dit la parole? La parole de Dieu me dit, je puis tout par celui qui me fortifie. Alors, comment je fais? Alors, il faut d'abord, parce qu'il y a une méthode pour arriver à cette, à changer cette croyance négative en croyance. Alors, il faut que d'abord, j'énonce la nouvelle croyance, celle qui me limitait, et j'énonce après tout de suite celle à laquelle je crois, la nouvelle croyance que je veux adopter, je l'énonce et je fais d'elle une règle qui va venir contredire la croyance précédente. Maintenant, je dresse une liste d'actions que je vais mener en accord avec cette nouvelle croyance, cette nouvelle règle que je veux adopter. Par contre, il faut savoir que ça ne se fera pas du jour au lendemain. Je ne vais pas faire ça tout à l'heure, à 9h, et dire qu'à 10h30, 11h, c'est bon. Non, il faut réaliser qu'il nous faut du temps pour intégrer, du temps pour accepter et du temps pour développer l'exercice. Et après chaque chose que nous aurons faite, nous allons noter les progrès qui ont été effectués. Et si pour, quand on a essayé une journée, on a vu, on prend un temps de noter, on se rend compte qu'on n'a pas, atteint les objectifs qu'on voulait, eh bien, il ne faut pas se lamenter. Il faut surtout savoir apprécier, même si c'est un tout petit progrès, il faut l'accepter. Et on écrit le progrès qu'on a fait et on écrit aussi où on pense, parce que si vous n'êtes pas quelqu'un qui aimait beaucoup écrire, mais réaliser les progrès qui ont été faits, ah ben oui, pendant 3-4 fois de la matinée, cette pensée me venait. Ah, j'y arriverai pas, non. Je balançais tout de suite. Oui, je fais tout par celui qui me fortifie. Eh ben, j'ai réussi pour une chose, j'ai réussi. Ah ben, pour une deuxième, j'ai pas eu le temps parce que l'habitude m'a gagné. Et je n'ai pas pu réaliser ça, mais je me rappelle que pendant 2 ou 3 fois, j'ai réussi. Peut-être 4 fois, je n'ai pas réussi, mais je vais noter que pendant 2 fois ou 3 fois, j'ai réussi à contrebalancer la pensée, la croyance négative par la pensée aidante et portante. Eh bien, à ce moment-là, je note. Eh bien, je continue. Je prends le temps, non seulement de noter ce que j'ai réussi, de l'apprécier, mais il faut prendre le temps de la savourer, c'est-à-dire prendre le temps de l'apprécier, dire ah oui, c'est vrai, j'ai pas réussi tout ce que je voulais, mais les quelques progrès que j'ai fait, je prends le temps de l'apprécier, je prends le temps de la regarder et dire ah oui, c'est vrai. Eh bien, on répète encore, hein, ces mêmes choses pour bien s'imprégner, et chaque fois que c'est possible, eh bien, on renforce cette nouvelle conviction, on se la répète et on se souvient que là, il n'y a pas si longtemps comme ça, que ça, eh bien, mes journées étaient remplies de règles décevante, alors que là, eh bien, la journée s'est passée, on va dire, mi-figue, mi-raisin. Eh bien, j'ai remporté, victoire, on va dire comme ça, hein, mais j'ai réussi pendant au moins 3, 4, 5 fois dans la journée, ou même serait-ce que 2 fois, eh bien, apprécier les réussites. Aussi modestes soient-elles, il faut les apprécier. Et nous avons des exemples, hein, qu'on prendra. Jessie, nous pouvons aller aussi vers les exemples?
0: Oui, on peut aller vers des exemples. Quand vous étiez en train de parler, j'étais en train de réfléchir et je me disais, mais ce que vous êtes en train de me dire me parle, et je pense à ce terme qu'on utilise beaucoup aux États-Unis. D'ailleurs, c'est un terme anglo-américain qui est celui-ci. Certainement, vous avez déjà entendu parler de ce terme-là, Madame Sélugy.
1: Et ça dit quoi en français?
0: En français, c'est celui qui réussit par lui-même. C'est-à-dire qu'en fait, il part de rien.
1: C'est un
0: autodidacte, oui, mais plus que ça. On parle vraiment de réussite. C'est vraiment une personne dont le succès est la conséquence de ses décisions et de ses actions. Et okay. Plus que la conséquence d'un diplôme obtenu, d'une situation initiale, hein, favorable.
1: C'est quelqu'un qui a pris le temps de considérer qui elle était et qui a constaté que ce qu'elle est ne lui convient pas, et elle sait que ça peut changer. Et bien, c'est quelqu'un qui aura pris la décision que ça doit changer. Et ça, c'est quelqu'un qui a choisi, en fait, de devenir acteur de son bien-être.
0: Oui, parce que alors, il y a une croyance limitante qui est celle-ci. Je ne suis pas issue d'une famille qui possède quoi que ce soit, donc je ne vais jamais réussir. J'ai pas d'héritage, je n'ai pas de parents riches, donc je resterai toujours dans une situation modeste. C'est pas la peine de se battre. Ce sont les gens qui ont des familles, qui ont de l'argent, qui vont réussir. C'est pas la peine de, voilà. Ils ont déjà un avantage. Je sais pas si vous êtes d'accord avec moi,
1: hein. Oui. Ce sont des personnes, en fait, qui se limitent par rapport à leurs conditions. Voilà. Et leurs conditions, pour eux, ils sont nés dans une famille modeste et ils resteront toujours modestes.
0: Ou encore, ils n'ont pas eu de diplôme quelconque. Donc, non, mais bon, c'est pas la peine que j'aille postuler dans ce genre d'entreprise, ou encore que je vise plus, puisque finalement mes parents n'ont pas pu me payer des études, j'ai pas pu partir en France. Si on m'avait payé les études, aujourd'hui j'aurais pu être quelqu'un d'autre, j'aurais pu vraiment avoir un diplôme, avoir une situation. Bon, on a favorisé mon frère, ma sœur, parce que bon, voilà, elle promettait un petit peu plus dans les études, mais si on m'avait poussé, moi aussi, j'aurais pu réussir. Mes parents avaient beaucoup d'enfants, j'étais la première, j'ai dû aider pour pouvoir que les enfants aient à l'école, donc j'ai dû sacrifier, je me suis sacrifiée, voilà, pour mes frères et sœurs, voilà. On entend beaucoup de propos de ce genre, et ces propos sont le plus souvent issus de nos croyances. La perception, on parlait, Madame Sélugy, de notre perception des choses, voilà, et mon interprétation, et en conclusion, on arrive à ces croyances-là que nous avons. Que quand on est les plus grands, eh bien, on est sacrifié par rapport aux plus jeunes qui arrivent. Quand on est plus grand, on a une éducation plus dure que ceux qui arrivent derrière, voilà.
1: Et nous constatons que ces croyances-là nous limitent dans notre progression. Par contre, celui-là qui est conscient de cela et se dit non, il n'en sera pas toujours ainsi, parce que c'est vrai, à cette époque-là, et c'était comme ça, mais là, je peux rebondir pour que les choses soient autrement. Et nous voyons autour de nous beaucoup de ceux que nous apprécions, et très souvent viennent de familles modestes, mais qui un jour, ceux-là se sont dit non, ma famille était modeste parce qu'elle n'avait pas beaucoup de moyens, mais puisque la parole déclare que dans ces temps de la fin, là, la connaissance augmentera, et nous le voyons bien, eh bien, je veux optimiser mon avenir, je veux optimiser mon mode de vie, je veux optimiser au maximum, parce que là, avec beaucoup de facilités, je dirais, qui sont beaucoup de facilités, nous sont à notre portée, et bien maintenant, il ne faut plus nous laisser limiter par ces pensées qui, effectivement, nourrissaient notre mental. Et quand on a dit qu'aujourd'hui, nous parlons spécialement du mental, c'est pour porter un changement à ce mental qui ne nous valorisait pas ou qui ne nous poussait pas. Et bien, nous voulons aujourd'hui apporter l'assurance à chacun d'entre nous que nous pouvons changer les choses. Nous pouvons, comme vous avez dit ça en anglais encore, mais en français, hein, je vais dire en français parce que je n'ai pas retenu le terme en anglais, mais nous pouvons devenir ces acteurs valeureux de
0: tout
1: notre vie personnelle.
0: Tout à fait.
1: À partir des potentialités qui sont en nous, parce que quand on a pris le temps de nous regarder, de faire l'inventaire de nous-mêmes, on se rend compte mais que nous avions beaucoup de possibilités. Et ces possibilités-là, on ne les a pas développées parce que nous sommes restés sur le fait que oui, comme ma famille est modeste, je n'ai pas fait d'études, je ne pouvais pas. Mais très souvent, et pendant une époque, c'est vrai qu'on ne favorise plus autant. Mais quelqu'un disait souvent, je préfère avoir quelqu'un qui a de l'expérience, même si cette personne n'a pas de diplôme, alors qu'ils ont fait le constat que les personnes qui arrivaient dans les entreprises avec des diplômes, qui est-ce qui les formait ? Ce sont celles, très souvent, qui n'ont pas eu de diplôme, mais qui ont appris sous le tas, qui ont développé leurs compétences, qui ont développé tout le potentiel qui est en eux et qui sont devenues des personnes avec des croyances aidantes, des croyances portantes, des croyances qui ne les limitaient plus, au contraire, qui les propulsaient dans leur vie. Et aujourd'hui, chers auditeurs, toi qui écoutes, toi qui entends, tu dois savoir, peu importe si ces croyances sont limitées pendant un certain temps, mais aujourd'hui, il peut en être autrement. Et tout à fait autrement, parce que une croyance que je vous invite à intégrer, à réintégrer et à répéter de façon permanente, je puis tout par celui qui me fortifie. Parce que le Seigneur Dieu, je ne parle pas à des religieux, je parle à des hommes, je parle de la spiritualité qui est à la portée et pour le bonheur de tout un chacun. On peut évoluer en religion sans pour autant croire à ces vérités qui nous propulsent. Et bien ces vérités, je puis tout par celui qui me fortifie. On ne va pas se mettre à entreprendre des choses qui dépassent nos possibilités, mais déjà dans nos possibilités, il y a beaucoup de choses que nous pouvons changer, et par la force, et par nos propres moyens. Il y a un passage que nous citons régulièrement, et une croyance que je voudrais aussi que nous intégrions, ce n'est ni par force, ni par puissance, mais c'est par mon esprit, c'est-à-dire compter sur la puissance de l'Esprit Saint qui va venir nous éclairer sur les compétences qui sont en nous et qui étaient enfouies par ces croyances négatives. Alors faisons appel au Saint-Esprit qui va venir nous éclairer, qui va venir nous éclairer, qui va venir nous montrer.

0: on n'a pas tout réussi parce que nous sommes encore sujets à l'erreur, mais l'erreur n'est plus un sujet qui va nous plomber, mais au contraire, nous apprenons de nos erreurs. Les erreurs que j'ai faites aujourd'hui, à bien pourquoi, quoi, quelles sont les vérifications, on regarde et on voit. Et la prochaine fois, la même situation se présente, on ne va pas faire les mêmes erreurs parce que nous avons appris de nos erreurs. En fait, tout ce que nous avons à vivre, c'est de tirer le positif et toujours du positif, parce que le Saint-Esprit nous éclaire et le Saint-Esprit nous conduit.
1: Alors, et ce que vous dites vraiment me fait vraiment réfléchir. On a beaucoup plus de croyances limitantes et négatives qu'on le pense. Par exemple, prenons toujours le cas de ces personnes, et nous sommes nombreux à nous trouver dans ces situations où on a besoin d'aide, mais certaines personnes refusent d'être aidées. Pourquoi? Parce que leur croyance est celle-ci. Si j'accepte que l'on m'aide,
0: je vais être redevable. Je ne veux rien devoir à personne.
1: Absolument.
0: Voilà, je ne veux rien attendre de personne. Voilà, je ne veux pas. Ou encore, si je me fais aider, parce qu'on a parlé de ça lors des émissions où nous avons fait la liste des aidants, et on se disait, si on reconnaissait, la plupart du temps, on ne veut pas reconnaître qu'on a besoin d'aide, parce que si je dis que j'ai besoin d'aide, c'est parce que je suis un peu limité, c'est que je suis un peu pas fou, mais enfin je suis limité. Voilà, on va dire ça comme ça. C'est vrai qu'aujourd'hui nous cherchons nos mots, mais prendre le temps de réaliser que nous avons besoin d'autres, nous avons besoin des autres, et dans le même temps nous réalisons aussi que les autres ont besoin de nous, parce que ce que nous faisons là, Jessie, vous et moi, depuis quelque temps nous parlons des émotions qu'on les vit, c'est parce que pour nous-mêmes nous avons cherché des informations, nous nous sommes préoccupés pour nous-mêmes, et en retour ressentant et vérifiant et constatant le bien que cela nous a fait, on s'est dit il faut qu'on le partage avec les auditeurs. Eh bien, nous avions eu besoin d'aide en recherchant l'information, et en la trouvant, eh bien, qu'est-ce que fait? Nous faisons, nous la partageons. Parce que nous constatons que le temps dans lequel nous sommes, si nous ne prenons pas le temps de vérifier ce qu'il y a dans nos pensées, eh bien, nous restons des personnes avec des pensées négatives, des personnes, et la situation qui arrive, comme nous sommes déjà fragilisés par nos pensées négatives, par nos émotions, par nos croyances négatives, et bien les moindres choses qui arrivent finissent par nous achever, puisque nous croyons aussi, ah non, je n'y arriverai jamais, ah mais je ne pourrai pas, ah là là, ce qui arrive, ah là, je ne pourrai pas. Mais quand je réalise que, mais si je peux, parce que je décide de vouloir. Et on l'a dit il y a quelque temps, je choisis d'avoir une bonne pensée parce que c'est bon pour la santé. Je suis le fruit de ce que je pense. Et donnons-nous les moyens. Il y a quelque chose qui va beaucoup nous aider, chers bien-aimés, c'est de la lecture. C'est vrai que les livres sont de moins en moins devant nous, mais peu importe là où nous lisons, que nous lisons sur l'écran, moi j'aime les livres, hein. C'est pour ça que je marche toujours avec beaucoup de livres dans mon sac, je lis. Et bien maintenant, vous n'avez pas le temps de lire des livres, mais vous pouvez lire sur Internet ou encore là où vous pouvez, mais il nous faut nourrir notre pensée, il faut nourrir notre mental. Notre mental doit être nourri, et ça, personne ne peut le faire pour toi.
1: Absolument.
0: Tu dois prendre le temps de lire. D'ailleurs, la parole dit « heureux celui qui lit ». Alors, nous voulons être des personnes heureuses, eh bien, lisons. Et en lisant, nous allons découvrir qu'il y a beaucoup d'informations aidantes. Et des informations aidantes qui vont contrebalancer toutes ces informations négatives, toutes ces informations limitantes, toutes ces croyances limitantes. Nous allons trouver des informations qui nous permettront de rebondir et d'être quelqu'un de nouveau. Par exemple, on m'a toujours dit que je ne pourrais pas, que je n'y arriverais pas, que je suis une bonne arrière, que je ne suis pas belle et tout, et tout, et tout. Mais pendant longtemps, on a cru ça. Et bien maintenant, je décide de croire autrement. Je suis une autre personne. Et j'ai en référence une dame ou un monsieur ou un jeune, quelqu'un qui est arrivé dans l'entreprise et est rempli de fou, rempli de joie. Et bien cette personne, je l'admire. Et bien je me dis, tiens, demain matin, quand je vais arriver, je vais faire comme elle. Je ne

0: Et je vais faire comme lui. Je vais arriver avec l'assurance. Bonjour, messieurs, dames, comment allez-vous? Et je, bon, c'est pas habituellement, j'étais toujours quelqu'un de timoré, quelqu'un de timide. Mais là, je vois le bonheur que son attitude apporte à l'entreprise, le bonheur que cela génère sur moi-même. Eh bien, je vais peut-être pas essayer dans l'entreprise parce que ça va faire deux gens tout de suite, mais aller dans ma famille le soir quand j'arrive, eh bien, je dis bonjour, comment ça va? Et puis, eh bien, je vois tout le monde me regarde. Eh bien, je me sens tout de suite mieux puisque j'ai attiré l'attention, mais une attention qui apporte de la joie. Oh, ben, c'est bien, tu es contente, tu as trouvé, tu as gagné quelque chose. Eh bien non, j'ai rien gagné en gain, mais j'ai gagné en assurance parce que je peux être une personne joyeuse et heureuse et je vais constater que je peux être une personne qui apporte de la joie autour de moi. Eh bien, j'ai fait ça une fois, on fait ça deux fois et puis voilà, nous sommes pris au jeu, nous sommes pris dans cet élan de joie que nous apportons parce que pour apporter de la joie aux autres, il faut qu'elle soit déjà dans mon cœur, il faut déjà en moi. Hein.
1: Absolument.
0: Voilà. Et bien, quand je vois la joie que cela apporte autour de moi, et bien, dans l'entreprise aussi, j'étais quelqu'un qui toujours maugréait, était toujours en rade avec des réflexions, des machins. Et bien là, pareil, je suis cette église-là et le changement s'opère et je suis la première bénéficiaire, cher bien-aimé, de ce que je porte, puisque mon objectif, c'est de rentrer dans cette santé de fer. Et j'ai entendu dire, hein, il y a deux dames qui sont à RVM et qui parlent beaucoup, beaucoup, et bien je les ai entendu dire que ça peut changer. Et bien oui, et bien je choisis de rentrer dans ce changement. Et chers auditeurs, en décidant au fond de soi que ces pensées négatives qui m'ont habité pendant tant d'années, qui m'ont restreint, des pensées qui m'ont maintenu toujours dans des pensées négatives, toujours dans des attitudes négatives, qui vous empêchaient de réaliser vos rêves, c'est-à-dire être une personne heureuse et joyeuse, et bien vous renversez ça par la grâce de Dieu.
1: Absolument.
0: Et vous devenez à votre niveau une personne joyeuse, une personne aimable, une personne douce, une personne qui apporte sa contribution à l'atmosphère de la famille, à l'atmosphère de l'entreprise, à l'atmosphère de l'église, pour ceux qui évoluent en église, puisque ce que nous sommes influe sur tout notre environnement, que ce soit famille, que ce soit entreprise, que ce soit église, que ce soit dans notre voisinage. C'est une personne qui, par exemple, on regarde droit devant soi. Mais non, j'apprends à regarder autour de moi. Bonjour madame, bonjour monsieur. Oh, tiens, c'est gentil, ça c'est avec un grand sourire. On nous répond avec un beau sourire. Et bien, on continue pareil. Et tout ce que nous avons fait et qui a été positif pour nous permettre de ressentir et de partager cette joie, et bien, on continue. Et la fois d'après, c'est une autre croyance négative que nous remplaçons, et ainsi de suite. Parce que chacun connaît ça.
1: Absolument, absolument. Absolument.
0: Alors, dans ce premier volet-là de changement de croyance négative en croyance optimale, en croyance aidante, en croyance portante, eh bien déjà, nous avions déjà fait la liste des croyances négatives. Et bien à côté de chaque croyance négative, trouvons nous-mêmes la croyance positive que nous pouvons mettre à côté. Parce que comme on connaît ces croyances, on les a notées, et d'un côté de chaque. Et chaque jour, on travaille sur une croyance. Et bien, ça peut mettre une semaine, ça peut mettre deux semaines, peu importe. Mais on travaille avec efficacité et on vérifie les progrès qu'on fait et on avance pas à pas avec la certitude que nous sommes déjà gagnants.
1: Merci beaucoup pour ces précieuses informations. On se retrouvera très prochainement. Au revoir.
0: Au revoir.

0: Bonjour à toutes et à tous et bienvenue à ce webinaire « Comment bien préparer sa retraite en situation de handicap ». Nous sommes quatre aujourd'hui pour animer cette séance. Auréline.
1: Bonjour.
0: Et Alex.
1: Bonjour.
0: Seront vos animatrices. Aurélie vous proposera une traduction en langue des signes. Il est possible de la mettre en évidence via l'option « épingler ». Et moi, Nicolas, j'interviendrai après chaque partie de cette présentation pour vous proposer un sondage sous forme de quiz. Il s'agira de répondre aux questions revenues le plus fréquemment lors de votre inscription à ce webinaire via des mises en situation. Pour votre information, vous avez la possibilité d'activer les sous-titres en cliquant sur le bouton « Autre action » puis en sélectionnant « Activer les sous-titres en direct ». Ils apparaîtront alors en bas de votre écran. Tout au long de ce webinaire, vous aurez la possibilité d'interagir avec nous en participant à des quiz qui viendront à différents moments appuyer nos messages clés. Si vous souhaitez y répondre, les questions apparaîtront via une fenêtre sondage qui apparaîtra sur votre écran et également dans le fil de discussion. Vous pourrez également interagir lors du webinaire via les emojis disponibles depuis l'icône « Réagir » en haut de votre écran. À la fin de la réunion, vous recevrez un mail de notre part qui vous renverra vers le replay de ce webinaire. Nous vous remercions par avance de répondre à notre enquête de satisfaction qui vous sera transmise via un QR code en fin de présentation. En effet, vos retours sont importants et nous permettent de mieux répondre à vos besoins. Le replay de cette présentation avec sous-titres sera également mis à disposition d'ici quelques jours sur ce même espace d'information. L'objectif de ce webinaire est de vous expliquer les différentes étapes à suivre pour nous déclarer votre situation de handicap afin que la CNEG puisse étudier la possibilité d'un départ anticipé à ce titre. Durant l'heure qui vient, Auréline définira dans un premier temps les notions importantes, puis Alex abordera la nécessité de contacter la maison départementale des personnes en situation de handicap et la transmission de vos justificatifs à la CNEG. Auréline vous précisera ensuite l'impact de la situation de handicap sur les droits à retraite en termes de calcul et également sur votre date d'ouverture de droit. Et Alex vous expliquera quand et comment demander l'étude de vos droits et déposer votre demande de retraite. Pour ma part, je ponctuerai cette présentation de quiz et mise en situation. Pour le moment, je vais laisser la parole à Auréline pour la première partie de ce webinaire. Je vous souhaite une bonne écoute.
1: Merci Nicolas. Je vais donc prendre la suite. Et nous allons commencer par aborder la notion de handicap et l'impact sur vos données retraite. Qu'entend-on par données retraite ? Il s'agit des informations liées à votre parcours professionnel, notamment au sein des industries électriques et gazières. Ces données nous sont principalement communiquées chaque mois par vos employeurs via un flux informatique. Elles incluent non seulement vos périodes d'activité soumises à cotisation, mais aussi certaines périodes spécifiques, comme les congés parentaux, les congés sans solde ou sabbatiques. Par ailleurs, votre carrière effectuée en dehors des industries électriques et gazières est également prise en compte grâce aux informations transmises par les autres régimes de retraite. En complément des éléments de carrière liés à votre parcours professionnel, certaines données personnelles sont également prises en compte. Il peut s'agir, par exemple, d'accidents du travail, de maladies professionnelles ou encore d'informations en lien avec votre situation familiale. Parmi ces données figure aussi la reconnaissance de la situation de handicap, sujet que nous allons aborder aujourd'hui. Nous tenons à vous rassurer, les informations relatives au handicap sont strictement confidentielles et ne nous sont pas communiquées par les employeurs. C'est donc à vous qu'il revient de nous transmettre les justificatifs nécessaires. Ce webinaire a justement pour objectif de vous expliquer comment procéder.

0: Nous allons commencer par vous présenter la définition réglementaire du handicap qui englobe les différentes situations pouvant être reconnues comme telles. Il s'agit de toute limitation d'activité ou de restriction de participation à la vie en société qui est subie par une personne en raison d'une altération substantielle, durable ou définitive d'une ou plusieurs fonctions qui peuvent être physiques, sensorielles, mentales, cognitive ou psychique, d'un polyhandicap ou d'un trouble de santé invalidant. La reconnaissance administrative de ce handicap est de la compétence de la Maison départementale des personnes handicapées, la MDPH, qui dans certains départements peut s'appeler une MDA, Maison départementale pour l'autonomie. Donc en fonction de votre département, que vous pourrez avoir soit une MDPH ou une MDA qui auront des missions sensiblement identiques. Il ne faut pas confondre le handicap avec l'invalidité. Cette dernière se traduit par une perte totale ou partielle de la capacité à poursuivre une activité professionnelle. Elle peut donner lieu à l'attribution d'une pension d'invalidité. Le handicap n'est pas non plus à confondre avec l'accident de travail ou la maladie professionnelle. Ces situations correspondent aux séquelles reconnues à la suite d'un événement dont l'origine professionnelle est reconnue par la caisse primaire d'assurance maladie. Ces situations d'invalidité ou d'accident de travail et maladie professionnelle peuvent être en lien avec le handicap. Nous l'aborderons ultérieurement. Nous allons maintenant voir les étapes pour préparer votre dossier. La première étape, qu'une grande partie d'entre vous a sûrement déjà réalisée, c'est de contacter la MDPH ou la MDA afin de faire reconnaître le handicap et éventuellement faire définir un taux d'incapacité. La deuxième étape est de nous informer de votre situation en envoyant vos justificatifs. Alex vous détaillera comment faire cela. Je reviendrai par la suite pour aborder l'impact sur vos droits et l'estimation de votre retraite. Et enfin, Alex nous reparlera des démarches de demande de retraite. Et d'ailleurs, je vais lui laisser la main pour la suite de cette présentation.
1: Merci Auréline d'avoir défini ces bases. Comme le disait ma collègue, la toute première étape pour préparer votre dossier, c'est de contacter la MDPH ou la MDA. C'est auprès de ces organismes que vous devez demander la reconnaissance de la qualité de travailleur handicapé, RQTH, et l'évaluation de votre taux d'incapacité. Pour toute question sur les procédures, vous devrez contacter directement l'organisme concerné. Afin de faire reconnaître vos droits et pour obtenir une notification du taux d'incapacité, vous devrez demander la carte de mobilité inclusion, CMI, mention invalidité, ainsi que l'allocation adulte handicapé, AAH. Votre dossier sera ensuite étudié par la CDAPH, commission qui siège au sein de la MDPH. Selon l'avis rendu par cette commission, vous obtiendrez différents justificatifs, accord ou rejet selon votre situation. Si vous avez déjà réalisé ces démarches mais ne disposez plus de vos justificatifs, nous vous invitons à demander à la MDPH une attestation récapitulative. Nous vous suggérons de leur indiquer que ce document est demandé par vos caisses de retraite pour l'étude de vos droits. L'attestation devra préciser l'ensemble de vos périodes de RQTH ainsi que les différents taux d'incapacité associés depuis la première reconnaissance. Ce document unique simplifiera aussi vos démarches et le traitement de votre dossier par nos services. L'étape suivante est de nous envoyer ces justificatifs. Nous vous rappelons que votre employeur n'est pas habilité à nous les fournir. Si vous les avez déjà transmis à votre entreprise, il faudra tout de même nous les faire parvenir. D'ailleurs, cette confidentialité s'applique aussi à la CNIEG, qui ne transmettra pas les informations relatives à votre handicap à votre employeur ou tout autre organisme. Nous vous rappelons aussi que vous devez nous envoyer tous les justificatifs, qu'il s'agisse de périodes travaillées avant ou après votre embauche au sein des IEG. Nous vous recommandons de les déposer directement sur votre compte personnel sur le site cnieg.fr. Si vous ne vous êtes jamais connecté, Vous aurez la possibilité de vous inscrire en utilisant l'option « Créer mon compte » que vous voyez en bas à gauche de l'écran de connexion. En cas de perte de vos identifiants, vous pouvez également cliquer sur la mention « J'ai oublié mon mot de passe ». Si vous rencontrez des difficultés pour accéder à votre espace, nos équipes pourront vous accompagner dans les démarches. Une fois connecté, la rubrique « Un document transmettre » sera directement accessible sur la page d'accueil de votre compte. Vous devrez choisir le thème « Mon dossier de salarié en situation de handicap », puis sélectionner le type de pièce jointe, carte d'invalidité ou autre justificatif, et vous cliquerez ensuite sur « Parcourir » pour ajouter vos documents. Notre site permet d'envoyer jusqu'à 5 pièces à la fois. Si vous en avez davantage, vous devrez attendre le lendemain pour renouveler la démarche. Vous pouvez aussi rassembler des documents de même nature en un seul et même fichier. Et pour rappel, cette étape peut aussi être simplifiée en nous adressant l'attestation récapitulative de la MDPH, comme nous le disions tout à l'heure. Si vous le souhaitez, il est aussi possible de nous envoyer les documents par voie postale. Notre adresse apparaît d'ailleurs en bas à droite de l'écran. Et si vous choisissez cette voie, veillez à nous indiquer votre numéro de sécurité sociale. À réception de vos documents, leur examen pourra prendre jusqu'à 4 mois en fonction du nombre de dossiers en attente. Il s'agit bien d'un délai maximal. Vous devrez attendre notre courriel de confirmation qui confirmera le traitement de votre dossier. Il vous précisera les périodes prises en compte, l'impact sur vos droits retraite et les éventuelles démarches complémentaires. Ce courrier sert à certifier la prise en compte de votre situation de handicap par nos services. Ces informations n'apparaîtront pas sur votre espace en ligne. Toutefois, rassurez-vous, elles seront bien enregistrées dans notre système d'information. En cas de doute, il vaut mieux nous poser la question plutôt que de renvoyer vos justificatifs. Je vais maintenant donner la parole à Nicolas pour aborder quelques questions en lien avec les informations que nous venons d'évoquer.
2: Merci Alex. Voici une première mise en situation pour illustrer une question qui revient régulièrement. Donc, comme indiqué tout à l'heure, je vais vous transmettre le premier sondage que vous devrez voir apparaître sur votre écran prochainement. Voilà. Donc, j'ai transmis mes justificatifs de handicap à mon employeur. Il n'est donc pas nécessaire de les transmettre également à la CNEG. Est-ce vrai ou faux? Donc, je vais vous laisser le temps d'y répondre. Normalement, il ne devrait pas avoir trop de problèmes sur cette question-là. Hop, je vois les réponses qui arrivent. Pas mal de participants également, quand on voit le nombre qu'on est. OK. Donc la réponse est faux. Les données relatives au handicap sont considérées comme des données de santé sensibles et ne peuvent donc pas être envoyées par votre employeur. Vous devez donc les transmettre à la CNEG via votre compte en ligne ou par courrier. Je me permets d'enchaîner avec un nouveau quiz. Vous devriez le voir apparaître sur votre écran d'ici quelques instants. Hop, je vous fais ça tout de suite. Alors, l'affirmation « La CNEG a besoin des justificatifs de handicap sur l'ensemble de ma carrière professionnelle, IEG et hors IEG, pour étudier mes droits à retraite, est-elle vraie ou fausse ?» Là, encore une fois, je vous laisse le temps d'y répondre tranquillement. Je vois les réponses qui arrivent. Je rappelle, mais on ne triche pas sur le voisin. OK. Donc la réponse est vraie. Vous devez adresser à la CNEG l'ensemble de vos justificatifs de handicap. Si vous ne les avez pas conservés, vous avez la possibilité de demander à la maison départementale des personnes en situation de handicap, une attestation récapitulative de vos différentes périodes de RQTH et taux d'incapacité. Une autre piste, si vous avez perdu ces documents, c'est votre employeur. Dans certains cas, vous aviez alerté votre employeur sur cette situation. Il est donc possible qu'il détienne une copie de ses reconnaissances. Et voici le dernier sondage de cette première partie que je vais vous transmettre. Tout de suite, donc, je possède une carte mobilité inclusion. Est-ce équivalent à la reconnaissance d'un taux d'incapacité égal ou supérieur à 80% vrai ou faux? À nouveau, je vous laisse le temps d'y répondre. Je vois les réponses qui arrivent. C'est un peu plus mitigé que sur les premières questions. Là, c'est de plus en plus de réponses qui arrivent. Je vous laisse encore un petit peu de temps. Donc la réponse est faux. Seule la carte mobilité inclusion invalidité vaut reconnaissance d'un taux de 80%. Les autres cartes mobilité inclusion ne valent pas reconnaissance d'un taux spécifique, sauf si bien sûr si c'est mentionné sur la notification. Je vous remercie pour votre participation, parce que je vois que vous avez été beaucoup à participer, et je vais laisser la parole à Auréline pour la suite de cette présentation.
0: Merci beaucoup, Nicolas. Nous allons désormais passer au point suivant. Quels sont les impacts de votre situation de handicap sur vos droits retraite? La situation de handicap peut impacter la date d'ouverture de droit, c'est-à-dire la date à laquelle vous remplissez les conditions pour partir en retraite et également le montant de votre future pension. Commençons par le premier effet du handicap sur la retraite, la date d'ouverture des droits. Sans dispositif particulier, le départ à la retraite s'effectue à l'âge légal, relevé progressivement jusqu'à 64 ans. Certaines personnes peuvent toutefois partir plus tôt, selon leur carrière, leur situation personnelle ou familiale. Et dans le cas du handicap, cette anticipation est possible à partir de 55 ans, sous certaines conditions. Pour les dates d'ouverture de droit à compter du 1er janvier 2025, il faut remplir deux conditions. Avoir un taux d'incapacité d'au moins 50%. Ce taux peut être connu par la MDPH, mais également dans le cadre d'un accident du travail ou d'une maladie professionnelle. Et avoir une durée cotisée, soit un certain nombre de trimestres, en situation de handicap. Pour les dates d'ouverture des droits avant le 1er janvier 2025, il fallait en plus remplir la condition d'une durée d'assurance totale. Et vous allez me dire, que signifie durée cotisée et durée d'assurance totale? La durée cotisée correspond principalement aux périodes de travail et de cotisation. La durée d'assurance totale correspond à la fois à la durée cotisée et aux périodes non cotisées, comme des périodes de chômage ou encore des périodes d'invalidité. Pour calculer la durée cotisée au titre du handicap, voyons d'abord quelles reconnaissances peuvent être prises en compte. Il en existe deux types, la reconnaissance du taux d'incapacité et les RQTH. Si le taux d'incapacité est inférieur à 50%, cela n'aura pas d'impact. En revanche, s'il est égal ou supérieur à 50%, cela peut ouvrir des droits à anticipation. Les périodes concernées pourront alors être retenues dans le calcul de votre durée cotisée. Pour les RQTH, il est important de noter que pour les périodes à partir de 2016, la RQTH seule n'est plus suffisante. Il faut impérativement un taux d'incapacité de 50% ou plus pour que les trimestres puissent être pris en compte. Pour les périodes antérieures à 2016, la RQTH suffit. Ainsi, si vous disposez à la fois d'une RQTH et d'un justificatif de taux d'incapacité supérieur ou égal à 50% pour une même période, transmettez-nous seulement le justificatif avec le taux. Cependant, n'oubliez pas vos RQTH pour les périodes avant 2016, même si vous ne disposez pas de taux d'incapacité. Enfin, pour simplifier vos démarches, vous pouvez demander une attestation récapitulative auprès de votre MDPH ou MDA. Parlons désormais des durées en situation de handicap. Comme vous le voyez à l'écran, pour partir à compter de 55 ans, il vous faudra environ 27 à 28 ans en situation de handicap. Pour un départ à compter de 59 ans, il faudra environ 17 à 18 ans. L'anticipation, c'est partir avant son âge légal. Il faudra donc atteindre le nombre d'années requis avant celui-ci. À titre indicatif, vous pouvez retrouver les durées requises avant réforme sur la partie gauche de l'écran. Elles étaient plus importantes. Et pour bien expliquer tout ça, je vais laisser la main à Alex qui va nous donner un exemple.
1: Merci beaucoup Auréline et je me permets une petite précision par rapport à cette interlude. J'ai vu quelques mains levées parmi nos participants. Alors il se trouve qu'on est sur un format de webinaire où il n'y aura pas de possibilité d'échange, mais nos services resteront disponibles pour répondre à vos questions particulières par téléphone ou par mail, bien entendu. Et donc pour illustrer ce qu'Auréline vient d'indiquer, nous allons prendre le cas d'une personne qui a une activité hors et dans les IEG, avec différentes périodes de reconnaissance de handicap. Comme vous le voyez à l'écran, elle a une première RQTH sans taux de juin 2005 à mai 2009. De juin 2009 à mai 2013, elle a ensuite un taux d'incapacité reconnu entre 50 et 79% obtenu via une demande d'AAH. En juin 2014, son taux est réévalué à moins de 50%. Et pour finir, elle obtient une nouvelle RQTH sans taux de juin 2019 à mai 2024. Les périodes retenues pour le droit à l'anticipation sont celles signalées par une coche verte à l'écran. La RQTH sans taux de juin 2005 à mai 2009 et la période où le taux était reconnu entre 50 et 79%, donc de juin 2009 à mai 2013. Les autres périodes signalées par un sens interdit rouge ne sont pas retenues. En effet, le taux d'incapacité est inférieur à 50% et la simple RQTH à 2016, pardon, n'est pas suffisante. En conclusion, sur les 20 années en situation de handicap, seulement 9 peuvent être retenues pour les droits à retraite. Et comme Auréline l'a dit précédemment, il faut environ 17 à 18 années éligibles pour obtenir l'anticipation. Donc dans notre exemple, la personne ne pourra pas bénéficier de l'anticipation ni de la majoration au titre du handicap. Si les données étaient réévaluées, il faudrait que la personne nous en informe et qu'une nouvelle étude soit réalisée par nos services. Et maintenant qu'on a vu ce cas particulier, je vais laisser Auréline reprendre la main.
0: Merci Alex pour cet exemple pertinent. On a vu comment le handicap pouvait permettre un départ anticipé. Regardons maintenant comment il peut influencer le montant de votre pension. La situation de handicap peut avoir deux effets positifs sur la pension de retraite. D'une part, une majoration de pension et d'autre part, une exonération de décote. Commençons par la majoration. Ce dispositif vient en complément de l'anticipation de départ. Si vous n'êtes pas éligible à l'anticipation, la majoration ne pourra pas s'appliquer. La majoration correspond à un pourcentage supplémentaire ajouté à votre coefficient de pension dans la limite du taux maximum de pension de 75% dans les industries électriques et gazières. Elle est calculée en fonction du nombre de trimestres cotisés en situation de handicap au sein du régime des industries électriques et gazières. Chaque régime calcule sa propre part de majoration selon ses règles. Dernier point important, cette majoration est personnelle. Cela signifie qu'elle ne se transmet pas au conjoint survivant. En cas de décès, la pension de réversion versée au conjoint ne comprend donc pas la majoration handicap. Le second avantage possible, c'est l'exonération de décote, soit l'atteinte du fameux taux plein. Pour bien comprendre la décote, c'est une réduction appliquée à la pension lorsque l'on ne totalise pas, tout régime confondu, le nombre de trimestres requis pour sa génération. Vous pouvez vérifier cette durée requise sur notre simulateur de pension. Si vous êtes éligible à l'anticipation handicap, vous serez automatiquement exonéré de décote. Bonne nouvelle, aucune démarche supplémentaire n'est nécessaire. Si vous ne remplissez pas les conditions d'anticipation, tout n'est pas perdu. Au sein des industries électriques et gazières, si vous avez un taux d'incapacité reconnu d'au moins 50% valable à la date de votre départ en retraite, vous pouvez tout de même être exonéré de décote. Donc, n'oubliez pas de nous transmettre vos justificatifs si votre taux d'incapacité et de 50% ou plus au moment du départ. Et pour mettre en pratique tout ça, et surtout vérifier si vous avez bien suivi, je passe maintenant la main à Nicolas pour un temps de questions-réponses.
2: Merci Auréline. Voici un petit sondage pour illustrer les différents éléments que tu viens de nous présenter. Et oui, moi je suis là pour vous faire travailler. Donc, je vous le transmets tout de suite. Ok. Donc, depuis quelle date la reconnaissance de travailleurs en situation de handicap ne peut plus être prise en compte pour un départ anticipé au titre du handicap? Est-ce que c'est le 1er janvier 2025, le 1er janvier 2016, le 31 décembre 2025 ou le 1er septembre 2023? Je vous laisse le temps d'y répondre. Je vois les premières réponses arriver. Ah, il y a un choix mitigé entre différentes réponses. Ok, c'est intéressant. Je vous laisse encore un petit peu de temps pour les retardataires. Ok, allez, tac. Donc la bonne réponse était le 1er janvier 2016. En effet, depuis cette date, les justificatifs de RQTH ne sont plus pris en compte pour l'étude de vos droits au titre du handicap. En effet, vous devez justifier d'un taux d'incapacité permanente d'au moins 50%. Toutefois, tous vos justificatifs de RQTH valables avant le 31 décembre 2015 seront acceptés dans les durées exigées. Je vais maintenant vous proposer un autre sondage sur une question qui est revenue régulièrement. Je vous le transmets tout de suite. Voilà. Donc, je pars à la retraite dans quelques mois et je viens d'obtenir la reconnaissance d'un taux d'incapacité permanente de 50%. Il est important de le signaler à la CNEG, vrai ou faux. Encore une fois, je vous laisse le temps d'y répondre. Là, normalement, ça ne devrait pas poser de problème, je pense. Ok, je vois les réponses qui arrivent. J'attends encore un tout petit peu et je vais vous libérer en vous donnant la bonne réponse. Promis. Ok. Donc la bonne réponse est vraie. Il est important d'informer la CNEG et vos caisses de retraite d'un taux d'incapacité permanente supérieur ou égal à 50%. Car avec un justificatif valide à la date d'effet de votre retraite, cette dernière sera calculée sans décote. Merci à toutes et à tous

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0: Et nous retrouvons pour notre émission spécialement consacrée à l'environnement, Patricia Sablier, bonjour.
1: Oui, bonjour Jessie, bonjour RVM, bonjour aux auditeurs que je retrouve avec plaisir aujourd'hui.
0: Alors avec vous, on poursuit notre entretien autour de l'environnement, autour de ce gros cri d'alarme. Et c'est vrai que nous avons déjà avancé, mais il y a encore beaucoup à dire concernant ce grand défi de l'humanité autour de cette question de l'environnement. Et vous avez décidé de lancer un cri d'alerte, un cri contre la vie et par rapport à cette agonie de notre monde.
1: Tout à fait.
0: Alors aujourd'hui, nous allons poursuivre sur ce que nous étions en train de dire la semaine dernière. Nous nous sommes laissés sur cette question. Pourquoi y a-t-il un déficit d'information sur cette question de catastrophe environnementale?
1: D'accord, oui, tout à fait. Je voudrais peut-être, par rapport aux auditeurs qui nous rejoignent pour la première fois, faire un petit bilan rapide de ce que nous avons dit la semaine dernière, mais je ne vais pas m'attarder beaucoup. Le constat que nous avons fait la semaine dernière, c'est que notre planète était en train de mourir. Et nous avons passé en revue les dégâts au niveau du monde vivant et les causes de ces dégâts. Malgré les engagements de l'accord de Paris lors de la COP21 de 2015, c'est-à-dire diminuer les températures de la planète en dessous de 2 degrés par rapport au niveau pré-industriel, diminuer les gaz à effet de serre, en réalité, les émissions de CO2, dioxyde de carbone, sont reparties à la hausse à partir de 2017, partout dans le monde, y compris en France. De plus, avec l'arrêt imposé par le coronavirus, l'activité industrielle mondiale s'est arrêtée. Et on assiste à une décrue historique. Des émissions de dioxyde de carbone, des émissions de dioxyde d'azote, de la quantité des particules fines, le polluant majeur responsable chaque année de près de 9 millions de morts prématurées à l'échelle de la planète d'après l'OMS. Donc simplement la pollution, 9 millions de morts, on n'en parle pas. Hein, mais il y a un maximum d'informations sur 260 000 morts avec le coronavirus. C'est pour vous montrer la distorsion qu'il y a au niveau de ces chiffres. Et on se dit, si ça restait comme ça, la Terre respirerait à nouveau. Mais l'accalmie ne pourrait être que temporaire si les gouvernements relancent massivement l'économie. Ce sera leur première et unique priorité. Ils ont besoin de croissance, ils ont besoin de remonter le PIB, ils ont besoin de remonter tous les indicateurs économiques. Et on peut craindre donc un effet rebond en termes d'émissions de gaz à effet de serre, mais également que le problème climatique redescende considérablement dans l'agenda politique. Alors il faut quand même dire que déjà, puisque la crise est quasiment terminée, il y a des voix qui se lèvent. Et à la fin de la semaine, j'ai vu dans Le Monde une tribune, non à un retour à la normale, avec donc un collectif de personnalités, de 200 personnalités, dont Aurélien Barraud, qui demande que les choses ne soient plus comme elles étaient avant. Donc Nicolas Hulot également a fait un article dans ce sens. Donc on se rend compte vraiment qu'il y a la volonté de changer. Mais est-ce que là encore, les scientifiques seront écoutés ? Je vous rappelle l'estimation de l'ONU. Si nous ne changeons pas de cap de façon radicale d'ici 2 ans, nous allons devoir faire face à une menace existentielle directe. Les mots sont lourds de sens. Le système Terre étant non linéaire, il existe un certain nombre de paliers. Si le prochain est franchi, même un ascétisme radical ne pourra plus inverser la tendance avant des temps considérables et des dégâts essentiellement irréversibles. Les objectifs que les nations se sont fixés sont dramatiquement insuffisants et ces objectifs eux-mêmes ne sont pas atteints à l'heure actuelle. Donc la crise du coronavirus a réveillé les consciences, mais est-ce que les scientifiques vont être entendus ? Et j'ai donc parlé de la tribune dans Le Monde, mais je veux parler aussi de l'article de Nicolas Hulot, qui appelle de ses voeux un nouveau monde pour rebâtir sur celui mis à genoux par l'épidémie de Covid-19. Pour Nicolas Hulot, ancien ministre de la Transition écologique et solidaire, qui a démissionné de son poste en août 2018, vous vous souvenez sans doute, l'heure n'est pas aux divisions, aux querelles de partis ou à la recherche des responsabilités dans la crise. Le président de la fondation qui porte son nom appelle à l'unité afin de définir un horizon commun. Au-delà des mesures urgentes pour le déconfinement, il propose une transformation sociale, écologique, économique, fiscale et démocratique, radicale et cohérente. Donc voilà l'appel de Nicolas Hulot. Sera-t-il entendu? Alors je vais maintenant arriver à tenter de répondre
0: à cette question.
1: Voilà.
0: Pourquoi autant de déficits au niveau de cette information concernant la catastrophe écologique?
1: Tout à fait. Alors, je vais vous donner quelques pistes. Ces quelques pistes ne sortent pas de ma petite tête. Ces pistes, je les ai trouvées ici et là. Donc, je voudrais vous donner mes sources. D'ailleurs, j'en profite pour dire que tous ceux qui veulent mes sources peuvent s'adresser à RVM et je pourrais les leur donner. Tout est écrit, tout est basé sur des articles scientifiques que j'ai pris ici et là. Alors, je rappelle le livre d'Aurélien Barraud, Le plus grand défi de l'histoire de l'humanité. Ma deuxième source, Comment tout peut s'effondrer, de Pablo Servigne et de Raphaël Stevens, qui sont deux collapsologues connus contemporains. Et la troisième source, et non la moindre, c'est l'encyclique du pape, puisqu'on a parlé du pape, la lettre encyclique Laudato Si du pape François de 2015. Alors, je vais essayer de donner plusieurs raisons. La première raison, c'est qu'il n'est pas de bon ton de passer pour un catastrophiste. Il est devenu paradoxal de subir ce déferlement médiatique de catastrophes, mais de ne pas pouvoir parler explicitement des grandes catastrophes sans passer pour un catastrophiste. Par exemple, quand le GIEC en 2014 avait publié son nouveau rapport sur l'évolution du climat, est-ce qu'on a vu un réel débat sur ces nouveaux scénarios climatiques et sur leurs implications en termes de changement social? Non, non, trop catastrophiste. Le catastrophisme n'est pas à la mode. On se contente de dire simplement: allons donc, Français, Françaises, Guadeloupéens, Guadeloupéennes, encore un effort et nous sortirons de la crise. Voilà, donc nous sommes dans la notion d'effort. En faisant-nous vraiment? En faisant-nous assez? Je ne sais pas. On ne veut donc pas être catalogué dans le camp des catastrophistes, car ce terme est péjoratif. Voilà pourquoi ces cris d'alerte depuis tant d'années en vain sont restés sans succès. On n'aime pas jouer les Cassandres. Cassandre, c'était dans la mythologie la fille du roi Priam, et le roi Priam était le roi de Troie. Et Cassandre disait toujours, et le répétait sans cesse, nous allons être attaqués par les étrangers, nous allons être attaqués par les étrangers, par les Grecs en particulier. Et pourquoi? Parce qu'elle avait reçu un don de clairvoyance et de lucidité sur l'avenir. Mais personne ne l'écoutait, et personne ne s'est préparé. Et quand la ville de Troie a été attaquée, eh bien, la pauvre Cassandre n'avait que ses yeux pour pleurer. Donc, nous ne voulons pas jouer au Cassandre, parce que, justement, on ne veut pas être porteur de mauvaises nouvelles. Ça, c'est la première chose. Deuxième raison, la volonté de minimiser le danger. On nous fait croire que le danger n'est pas certain et que l'on s'occupe d'écologie. Donc, on parle de petites mesurettes pour l'écologie. Mais on est loin de la réalité du terrain. On nous fait croire qu'en faisant ceci ou cela, on travaille à l'administration de l'État, de notre planète. Mais il faudrait des mesures encore plus drastiques. Et ça, c'est le pape qui le dit dans sa lettre encyclique. Alors, une écologie superficielle ou apparente se développe, qui consolide un certain assoupissement et une joyeuse irresponsabilité. Laudato Si, page 49. Si nous regardons les choses en surface, au-delà de quelques signes visibles de pollution et de dégradation, il semble que ça ne soit pas si grave et que la planète pourra subsister encore longtemps, dans les conditions actuelles. Ce comportement évasif nous permet de continuer à maintenir nos styles de vie, de production et de consommation. C'est la manière dont l'être humain s'arrange pour alimenter tous ses vices autodestructeurs, en essayant de ne pas les voir, en luttant pour ne pas les reconnaître, en retardant les décisions importantes, en agissant comme si de rien n'était. Une troisième raison, et là maintenant c'est une raison un petit peu plus systémique, les grands médias nationaux, télévision ou radio, qu'on appelle en anglais mainstream, ils appartiennent à de grandes multinationales qui ont des entreprises mondiales et qui, au contraire, elles prônent la consommation et produisent la pollution. Il y a donc conflit d'intérêts quelque part. Ils sont les annonceurs des publicités de toutes ces entreprises. Alors, comment parler de pollution ou d'éventuelle décroissance? Quatrième raison. J'en ai déjà parlé lors de mes premières émissions, mais je voudrais le dire là. La politique ne gouverne pas. C'est la finance et l'économie qui sont les véritables chefs d'État.
0: Qui tirent les ficelles.
1: Beaucoup de ceux qui détiennent les ressources et qui ont le pouvoir économique et politique semblent s'évertuer à masquer les problèmes ou à occulter les symptômes en essayant seulement de réduire certains impacts négatifs des changements climatiques. Mais beaucoup de symptômes indiquent que ces effets ne cesseront pas d'empirer si nous maintenons les modèles actuels de production et de consommation. Voilà pourquoi il devient urgent et impérieux de développer des politiques pour que, dans les prochaines années, l'émission du dioxyde de carbone et d'autres gaz hautement polluants soient réduites de façon drastique en trouvant d'autres alternatives pour remplacer les industries fossiles et en accroissant les sources d'énergie renouvelables. On fait des sommets mondiaux sur l'écologie et on semble donner l'impression à la population que les États travaillent sur ce problème. Mais en fait, l'échec de ces sommets mondiaux sur l'environnement montre que la politique est soumise à la finance et à la technologie. Donc, on ne voit pas de réaction politique internationale. Il y a trop d'intérêts économiques particuliers et très facilement, l'intérêt économique arrive à prévaloir sur le bien commun et à manipuler l'information pour ne pas voir les projets affectés. Et ça, je cite le pape François à la page 46. Et je voudrais vous donner un petit exemple. Et c'est moi, quand j'ai lu ça, j'ai compris. Un petit exemple que j'ai pris dans le livre d'Aurélien Barraud. Aurélien Barraud dit « Il n'est pas possible de concilier une consommation excessive des ressources avec un espoir d'avenir alliant biodiversité, respect de la vie humaine et absence de catastrophes écologiques. » Et Aurélien Barraud lui donne lui-même l'exemple. Une importante partie des avoirs des grandes compagnies pétrolières se présente sous la forme de pétrole brut non encore extrait. Si l'on veut éviter un emballement climatique catastrophique, il est aujourd'hui acquis que ce pétrole ne doit être en aucun cas massivement utilisé. Ça veut dire qu'il ne faut pas l'extraire des sous-sols. Donc, ces entreprises pétrolières, suivant la logique de l'évidence, sont déjà en faillite. Sauf si elles sont prêtes à sacrifier l'humanité. Ces multinationales pétrolières mondiales vont-elles accepter la faillite? Ça, c'est un réel problème, cette espèce de domination de l'économie, de la production, de la croissance par rapport au bien-être commun.
0: Le choix.
1: Voilà. On préfère le déni, c'est-à-dire on se ferme les yeux, en restant dans le politiquement, économiquement, socialement, médiatiquement correct. Je rappelle que les grands médias eux-mêmes sont pieds et poings liés parce qu'appartenant à ces grands groupes industriels, plutôt que de reconnaître la réalité des choses. Pourquoi ? Nous sommes depuis 40 ans au moins, après la Deuxième Guerre mondiale, dans une logique de progrès, de croissance, de développement. Il y a même une liste de pays les plus développés. Et nous avons vu lors de la crise du coronavirus que tous les pays sont impatients de reprendre leur croissance, que ce soit la Chine, que ce soit les États-Unis, que ce soit même certains États européens. Nous sommes donc enracinés dans la consommation. Paiement à crédit, travailler plus pour gagner plus, pour consommer plus. Travailler sans regarder autour de nous. Et enfin, dernière cause. Du point de vue de la population, par exemple, d'après certains sondages, près d'un Français sur trois doute encore de l'existence du réchauffement climatique d'origine humaine. On dit c'est la faute de l'industrie, à outrance, mais la population ne se considère pas comme responsable. Et malgré les sondages, la plupart des habitants n'ont encore mis en place aucun vrai changement de comportement pour limiter la pollution. Il faut dire aussi que le cerveau humain a tendance à privilégier les bénéfices immédiats et certains, alors que ceux promis pour lutter contre le dérèglement climatique sont perçus comme lointains et incertains. La population pense naturellement et égoïstement à des questions, pense naturellement et égoïstement à des

0: de prendre les choses en main et de refuser certaines choses.
1: On a la possibilité de le faire. Mais ceci va passer par des associations, par des gens motivés.
0: Absolument.
1: Voilà, des gens motivés qui vont lancer, qui seront des lanceurs d'alerte.
0: Mais pas de manière isolée, sinon ça sera compliqué.
1: Voilà, c'est un coup d'épée dans l'eau.
0: D'où cette émission pour une prise de conscience générale, de manière à ce que ensemble on puisse réagir.
1: En France, nous entendons de plus en plus des gens se lever et parler d'écologie. Nous avons beaucoup d'associations qui essayent de
0: mettre en place
1: des solutions, voilà des solutions dans les communes. En Guadeloupe, nous n'entendons pas beaucoup parler de pollution.
0: Ça ne veut pas dire qu'il n'y a pas de choses qui se font, mais on n'entend pas. On parle d'entendre. On est toujours sur cette question. Pourquoi y a-t-il un déficit d'information sur cette question de la catastrophe naturelle que nous vivons actuellement?
1: C'est ce qui manque. C'est se rassembler pour travailler ensemble.
0: Eh bien, nous arrivons au terme de notre espace. Justement, demain, si tu le veux, si vous le voulez bien, nous allons aborder justement cette notion d'engagement et de responsabilité.
1: Tout à fait. En tant que citoyen.
0: Merci beaucoup.
1: De la Guadeloupe.
0: Merci beaucoup, Patricia Sablier. Je rappelle que vous êtes avec nous toute la semaine autour donc de cette grande question de l'environnement qui doit maintenant aujourd'hui prendre une place importante dans notre quotidien. Encore merci et à demain.
1: À demain. Bonne soirée.
0: Au revoir.
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Si vous souffrez d'un déchaussement des dents, sachez que vous n'êtes pas seul. En effet, 36% de la population a au moins une récession avant l'âge de 30 ans. Alors vous vous demandez s'il existe des remèdes de grand-mère pour faire repousser les gencives naturellement? La question a été posée à un orthodontiste. Et bonne nouvelle, heureusement, il existe des solutions 100% naturelles pour inverser le processus de la récession gingivale et faire remonter les gencives sur les dents. Voici 12 remèdes de grand-mère pour arrêter le déchaussement des dents et réparer vos gencives rétractées naturellement. La fois dernière, nous avons vu ensemble les 7 premières astuces pour lutter contre le déchaussement des dents. Et bien aujourd'hui, je vous propose les dernières 5 astuces. Allons-y.

0: 8. Faites des bains de bouche à l'eau oxygénée. Je suis prête à parier que vous avez déjà un petit flacon d'eau oxygénée dans votre pharmacie. En effet, elle est très utile pour nettoyer et désinfecter les plaies. Mais peu de personnes savent que l'eau oxygénée, aussi appelée peroxyde d'hydrogène, possède des tonnes d'autres utilisations magiques. Et oui, car c'est aussi un des meilleurs remèdes de grand-mère contre les gencives qui se rétractent. Et si vous la mélangez avec un peu de bicarbonate de soude, l'eau oxygénée est même réputée pour blanchir les dents. D'ailleurs, le mélange bicarbonate de soude plus eau oxygénée est aussi un soin recommandé contre la gingivite. Comment utiliser l'eau oxygénée pour arrêter le déchaussement des dents? Procurez-vous de l'eau oxygénée qui porte la mention 10 volumes ou 3%. Dans un petit verre, préparez un mélange d'eau et d'eau oxygénée à part égale. Utilisez ce mélange pour faire un bain de bouche pendant 30 secondes. N'avalez pas ce bain de bouche. Recrachez-le et rincez-vous soigneusement la bouche à l'eau tiède. Répétez ce soin 2 à 3 fois par semaine, mais jamais plus que ça. Numéro 9. L'aloe vera. L'aloe vera est un des remèdes de grand-mère les plus efficaces contre l'inflammation, y compris pour soigner les cas de parodontite. C'est ce qu'a prouvé une étude dans laquelle on a injecté du gel d'aloe vera dans la partie enflammée des gencives. Les chercheurs ont découvert que ce traitement permet d'accélérer la guérison des tissus gingivaux. Ça, c'est la bonne nouvelle. Le bémol. Pour que ça marche, il faut faire une injection de gel d'aloe vera. Et seul un professionnel de santé bucco-dentaire peut procéder à ce type d'intervention. Alors n'hésitez pas à en parler à votre dentiste. Numéro 10. Le curcuma. Le pigment qui donne sa belle couleur jaune au curcuma s'appelle la curcumine. Elle est reconnue pour ses propriétés anti-inflammatoires et antioxydantes. Des chercheurs ont prouvé que le gel de curcuma est un excellent traitement contre la gingivite. Et justement, le déchaussement des dents est un des symptômes de la gingivite. Numéro 11. Les huiles essentielles. Des chercheurs ont prouvé qu'un bain de bouche à base d'huiles essentielles aide à lutter contre la plaque dentaire et la gingivite. Le bain de bouche en question était un mélange de huile essentielle de clou de girofle, connue pour ses nombreuses propriétés, l'huile essentielle de basilic et l'huile essentielle d'arbre à thé, aussi appelée tea tree. Et ce n'est pas tout. Une étude a aussi démontré que d'autres huiles essentielles ont des propriétés antiseptiques contre les bactéries de la bouche. Vous l'aurez compris, les mêmes bactéries qui sont à l'origine de la maladie parodontale. Cette fois, il s'agissait d'un mélange d'huile essentielle de menthe poivrée, de l'huile essentielle de thym et de l'huile essentielle d'arbre à thé. Ça va sans dire, si vous avez un déchaussement des dents, parlez-en d'abord à votre dentiste avant d'utiliser ces huiles essentielles comme traitement. En effet, certaines peuvent être toxiques en cas d'ingestion. Numéro 12. Manger des aliments riches en acides gras oméga 3. Il s'avère que les acides gras oméga 3 sont excellents pour la santé bucco-dentaire. Des chercheurs ont étudié l'effet de ces graisses insaturées sur les personnes qui souffrent de parodontite chronique. Concrètement, des personnes avec un déchaussement dentaire ont suivi un traitement d'acide gras oméga 3 pendant 12 semaines. Résultat, ce traitement donne des améliorations impressionnantes sur la santé des gencives. Il permet entre autres de réduire l'inflammation des gencives, de réduire la profondeur des poches gingivales, de réparer naturellement le déchaussement des dents. Pour soigner ou prévenir le déchaussement des dents, vous pouvez donc utiliser les acides gras oméga 3 de deux manières. En mangeant des aliments riches en acides gras oméga 3, comme le poisson, les graines, les noix et autres fruits à coque, en prenant des gélules d'oméga 3 en complément alimentaire. Le déchaussement dentaire, c'est quoi exactement? Eh bien, le déchaussement dentaire est une rétractation de la gencive au niveau du collet de la dent. Pour ceux qui ne sont pas des dentistes, je vous explique ce qu'est le collet de la dent. C'est la partie de la gencive située juste à la jonction entre la partie visible de la dent et la racine. On dit que les dents se déchaussent lorsque cette partie de vos gencives qui normalement entoure les dents se rétracte. Résultat, la gencive disparaît et la racine de la dent est mise à nu. Ce phénomène, aussi appelé récession gingivale, expose une plus grande partie des dents et des racines aux bactéries et aux blessures. La récession gingivale laisse des espaces entre les dents et les gencives, d'où le danger, car les bactéries peuvent facilement s'installer dans ces espaces. Ce n'est pas toujours évident de savoir si vous souffrez bel et bien d'une récession gingivale. En effet, celle-ci se produit très progressivement. Cependant, un des meilleurs signes de récession gingivale, c'est d'avoir les dents sensibles. Soyez donc très, très attentif à ce symptôme. Avec le temps, les bactéries et la plaque dentaire s'accumulent naturellement sur vos gencives et vos dents. Le problème, c'est que sans une bonne hygiène bucco-dentaire, vous risquez de développer une maladie parodontale. Par exemple, une gingivite, une carie ou encore, vous l'aurez deviné, un déchaussement des dents. Mais le brossage des dents et le fil dentaire ne sont pas les seuls coupables. Voici les causes de la récession gingivale. La gingivite, la parodontite et autres infections bactériennes qui attaquent les tissus gingivaux, un brossage trop agressif, le tabac, le diabète, les changements hormonaux, l'âge et les médicaments qui provoquent une sécheresse buccale. Alors, si vous remarquez que vos dents sont de moins en moins enfouies sous les gencives, ça veut dire qu'il est temps de prendre rendez-vous chez le dentiste. Pareillement, si vous avez des douleurs, des rougeurs ou des saignements au niveau des gencives, mieux vaut en parler à un professionnel. En attendant, vous pouvez essayer les remèdes naturels mentionnés il y a quelques instants pour traiter votre déchaussement dentaire. Je pense vous avoir tout dit sur ce problème du déchaussement des dents et je compte sur vous pour prendre toutes les mesures naturelles pour les combattre. Et je rappelle que le dentiste doit être consulté au moins une fois par an. Allez, c'est à vous de tester ces astuces qui, à mon avis, pour la plupart d'entre nous, sont à notre portée. Eh bien, je vous laisse à vos solutions buccales. C'était Trucs et Astuces, une autre façon de faire des économies et de résoudre bien des petits soucis de votre quotidien.
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1: Et on poursuit avec notre espace Cuisine et Santé. Tout au long de cette semaine, nous mettons l'accent sur la chair de jeune noix de coco. Et nous avançons bien. On se rend compte au fur et à mesure que nous pouvons réaliser de très bonnes recettes à base de la chair de jeune noix de coco. Alors, juste avant de vous donner la recette du jour, j'aimerais mettre l'accent sur les vertus de la chair de jeune noix de coco. Qu'est-ce que ça nous apporte en termes de propriétés? Nous avons eu l'occasion de mettre l'accent sur trois bienfaits parmi les principaux. Et aujourd'hui, je vais continuer avec d'autres bienfaits que nous avons à consommer cette chair. Alors, on rappelle que nous avons des fibres abondantes, nous avons du potassium, c'est une source également de protéines végétales. Et aujourd'hui, j'aimerais vous dire que la chair de jeune noix de coco, c'est une source de fer, de phosphore et de magnésium et de potassium, on en a dit. Un excellent apport en oligo-éléments. Côté vitamines, c'est un bon pourvoyeur. C'est un concentré de bienfaits nutritionnels avec des minéraux, des oligo-éléments, des fibres, malgré une teneur de lipides élevée. Donc, il faut, bien entendu, comme tout aliment, consommer la chair de coco avec modération, l'eau de coco avec modération. On va pas en prendre en abondance, mais savoir, dans le cadre d'une alimentation équilibrée, introduire la noix de coco avec ses différentes parties, l'eau, la chair de noix de coco, etc. Donc, apprendre à intégrer dans une alimentation équilibrée et variée au moins la chair de noix de coco, parce qu'on en parle, cette semaine. Dans nos plats, on peut faire réaliser beaucoup de recettes avec cette chair de noix de coco. Aujourd'hui, je vous propose un smoothie vert, banane, noix de coco. À tout de suite.
2: Obésité, et si on en parlait ?
3: Obésité, surpoids, nous sommes de plus en plus gros, c'est un vrai problème de santé publique. Quelles sont les causes de l'obésité ? Les situations à risque ? Vous avez arrêté de faire du sport, vous êtes en train d'arrêter de fumer. Vous prenez certains médicaments, des corticoïdes par exemple. Vous avez une insuffisance thyroïdienne, des difficultés psychologiques, professionnelles, familiales ou autres. Autant de situations sensibles où la vigilance est de mise. Soyez également prudents si dans votre famille, il y a des antécédents d'obésité, si vous avez suivi de nombreux régimes ou si vous avez souvent changé de poids. En dehors de ces situations à risque, il y a bien sûr le déséquilibre alimentaire, la principale cause de l'obésité. En clair, il s'agit d'une alimentation trop riche en calories, avec trop de matières grasses, de boissons sucrées ou alcoolisées. Autre cause de déséquilibre alimentaire, manger parce que l'on est stressé, contrarié. Ce sont les pulsions alimentaires. Bien sûr, n'oublions pas les repas déstructurés et le grignotage devant la télé, en voiture, au bureau. Et puis, pensez à vos enfants. Apprenez-leur le plus tôt possible à varier leur alimentation. C'est vital car ils sont les premières cibles de l'obésité.
1: On retrouve notre espace cuisine et santé. Aujourd'hui, nous vous proposons un smoothie vert, banane et noix de coco. Il nous faut pour cette recette 3 poignées de choux frisés, 3 poignées de choux frisés, la chair d'une jeune noix de coco, l'eau de cette noix de coco et la chair, 2 bananes congelées, 1 citron vert, 30 centilitres d'eau. Là, vous pouvez utiliser par exemple l'eau de coco et 300 g de glaçons. Je reprends la liste des ingrédients. 3 poignées de choux frisés, la chair d'une jeune noix de coco, l'eau de coco et on mettra l'eau de coco et la chair de noix de coco, 2 bananes congelées, 1 citron vert, 30 centilitres d'eau et 300 g de glaçons. Alors, comment préparer ? C'est tout simple. Dans un premier temps, vous allez couper vos bananes en rondelles. Vous allez peler le citron et retirer la partie blanche. Vous allez casser la noix de coco pour extraire à la fois la chair et l'eau. Ensuite, vous mettez tous les ingrédients dans le bol de votre mixeur et vous mixez pendant 2 minutes à vitesse 10. 2 minutes à vitesse 10 et là, vous allez obtenir votre smoothie qui sera onctueux, délicieux et rempli de propriétés nutritives intéressantes pour vous. Je vous souhaite une bonne préparation. Je rappelle la liste des ingrédients pour notre smoothie vert, banane et noix de coco, 3 poignées de choux frisés, la chair d'une jeune noix de coco avec l'eau de coco et la jeune noix de coco, la chair hein, de la jeune noix de coco, 2 bananes congelées, 1 citron vert, 30 cl d'eau et 300 g de glaçons. On commence par peler et couper en rondelles nos bananes. On pèle le citron et on retire les parties blanches. On va casser la noix de coco et extraire l'eau et la chair. Ensuite, nous allons mettre tous les ingrédients dans un bol du mixeur et nous allons mixer pendant 2 minutes à vitesse 10. Voilà donc pour notre recette du jour, smoothie vert, banane et coco. Je vous souhaite une très bonne préparation et à demain pour une autre recette, toujours à base de chair de noix de coco.
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peuple, pour la nation, pour la ville. Seigneur, guéris ce pays et amène le réveil dans notre cœur, mais autour de nous aussi. Prions ensemble, prions ensemble.

Chers auditeurs, il y a plus de 2000 ans, l'apôtre Paul supplia Dieu de le guérir d'une affliction qui le gênait et qui, à son avis, s'il en était guéri, il pourrait être plus efficace, plus performant dans son œuvre pour le Seigneur. Mais la réponse du Seigneur fut non, ma grâce te suffit. Car, dit le Seigneur, ma puissance s'accomplit dans ta faiblesse. 2 Corinthiens chapitre 12, verset 9. En tant qu'humains, nous voulons que les choses se passent selon nos désirs. Nous oublions qu'il nous est impossible par nous-mêmes de nous arracher à l'abîme du péché dans laquelle nous sommes plongés. Nos cœurs sont naturellement mauvais et hélas, nous sommes incapables de les changer. Le patriarche Job l'avait compris et s'est exprimé en ces termes. Comment d'un être souillé sortira-t-il un homme pur? Il conclut en disant, il n'en peut en sortir aucun. Job chapitre 14 verset 4. Par contre, nous pouvons faire semblant. Je veux dire par ces mots que nous pouvons mettre en œuvre notre éducation, notre culture intellectuelle. Nous pouvons mettre en œuvre notre volonté. Le résultat sera une certaine correction extérieure. On ressemblera ou on se présentera comme quelqu'un de bien, comme un individu cultivé, bien éduqué. Mais le cœur ne sera pas changé. La vie ne sera pas purifiée. Par conséquent, pour ramener l'homme de l'état de péché à celui de la sainteté, il faut une puissance qui agisse du dedans, de l'intérieur. Cette puissance, c'est Jésus. Seule sa grâce peut vivifier les facultés inertes de l'âme humaine et, enfin, l'attirer vers Dieu et la sainteté. Notre Seigneur Jésus déclare, « Si un homme ne naît de nouveau, il ne peut voir le royaume de Dieu. » En clair, si cet homme ne reçoit un cœur nouveau, des aspirations nouvelles qui l'entraînent vers une nouvelle vie, il ne peut être sauvé. Aujourd'hui, il y a encore une philosophie qui se développe. C'est l'idée d'après laquelle il suffirait à l'homme de travailler le bien qui est naturellement en lui pour être sauvé. Vous comprenez bien, mes amis, c'est un piège de Satan. Car le désir de Satan, son plan, c'est de détruire l'homme, c'est de tromper l'homme. Notre Seigneur Jésus déclare, « Sans moi, vous ne pouvez rien faire. » Jean chapitre 15, verset 5. C'est Jésus qui est la vie. C'est lui qui donne la vie. L'apôtre Pierre déclare, « Jésus est le seul nom qui ait été donné parmi les hommes par lequel nous devions être sauvés. » Actes chapitre 4, verset 12. Seul Jésus peut nous sauver. Seul Jésus peut nous délivrer de la puissance du péché. Seul Jésus peut nous libérer de la prison du péché dans laquelle Satan nous a enfermés. Dans un village des Indes, vivait une pauvre veuve. Elle n'avait qu'un fils qui, en grandissant, est tombé sous l'influence de mauvais camarades. Il était devenu un buveur et un joueur. Il avait d'abord fait des gains qui l'avaient poussé à jouer des sommes toujours plus importantes. Finalement, il avait tout perdu de son argent, et comme il ne pouvait plus rembourser cette dette de jeu, il avait été jeté en prison selon la législation du pays. Il ne devait en sortir que lorsque cette dette aurait été payée. Le malheureux passait d'interminables journées à rêver au jour où il pourrait sortir. Il avait d'abord compté sur ses amis, mais ceux-ci l'avaient abandonné. Quant à sa mère, elle était trop pauvre, et d'ailleurs, depuis des années, il n'avait cessé de lui désobéir et de repousser tous ses conseils. Mais voici qu'un jour, il vit la porte de la prison s'ouvrir, et son geôlier lui criait, « Tu peux sortir, tu es libre. » Quelqu'un a payé ta dette. Il se précipita au dehors, prenant le chemin de la maison de sa mère. En fait, où pourrait-il aller? Il n'avait l'une part d'autre. En approchant,
il l'aperçut debout près de la porte. Cette vue le bouleversa. Il courut se jeter pleurant dans les bras de sa mère. Comme il était là, serré contre elle, ses yeux tombèrent sur les mains de sa mère, et il était étonné d'y voir de longues cicatrices. « Mais maman, que t'est-il arrivé? Qui t'a fait ces affreuses cicatrices ?»« Mon fils, n'en parlons pas, ce n'est pas la peine. »« Oh si, maman, je veux savoir. »« Ah, tu veux savoir? Eh bien, mon fils, pour payer ta dette, je me suis engagé comme manœuvre dans un chantier. » Les pierres ont déchiré mes mains comme tu le vois. Mais maintenant, tout est bien. Tu es libre. N'en parlons plus de cela. Oh maman, tu as fait cela pour moi qui t'ai fait tant de peine. Oh merci maman. Et vous savez, comme cela se passe assez souvent, à quelques jours de cela, les amis du jeune homme apprirent sa libération et vinrent le féliciter et l'invitèrent à retourner avec eux. Mais il leur montra la porte. Il leur dit, « Par mes fautes, j'ai trop fait souffrir ma mère. Je ne retournerai plus jamais avec vous. » Et il tint parole. Chers auditeurs, savez-vous combien Jésus a payé pour votre vie, pour votre libération du péché? Savez-vous qu'il a été cloué sur une croix et qu'il a souffert énormément à cause de vos péchés? Êtes-vous disposé aujourd'hui à dire, « Seigneur, je sais que mon péché t'a causé beaucoup de douleur. Seigneur, je veux maintenant te donner mon cœur. Seigneur, je veux être avec toi. Je ne veux plus aller vers quiconque, mais je veux rester avec toi, vivre pour toi. Oui, Seigneur, je veux te donner mon cœur et ma vie. Que Dieu vous bénisse. »

Prions ensemble. Notre Dieu et notre Père, nous venons à toi en cet instant te remercier pour ton amour, te remercier pour ta bonté, ta miséricorde. Oui, notre Dieu, car par nos fautes, nous nous sommes éloignés de toi. Par nos fautes, nous avons été emprisonnés par Satan à cause de nos péchés. Mais nous te louons, nous te bénissons, nous t'exaltons, nous glorifions ton nom, Père Céleste. Parce que dans ton amour, tu n'as pas voulu nous laisser dans la prison où Satan nous avait enfermés. Tu as décidé d'envoyer Jésus-Christ, ton Fils, mourir à notre place sur la croix, pour nous permettre d'obtenir la délivrance de nos péchés. Et c'est pourquoi il a déclaré, si le Fils vous a franchi, vous serez réellement libre. Oh, merci pour cette liberté, Seigneur. Merci pour cette manifestation extraordinaire de ton amour. Merci pour tous tes bienfaits. Nous voulons, en cet instant, nous abandonner à toi. Nous voulons nous remettre à toi et te dire, prends notre vie et qu'elle soit définitivement et totalement à toi. Aujourd'hui et pour toujours. Gloire soit à toi, notre Père. Gloire soit à toi, Seigneur Jésus. Gloire au Saint-Esprit, dès maintenant et à toujours. Amen.

Bien communiqué sur votre station radio pour une vie meilleure. Nous avons le plaisir de vous inviter à une matinée dédiée à la sensibilisation pour Octobre Rose, organisée par la Cité scolaire La Persévérance. Cet événement qui aura lieu le jeudi 15 octobre vise à informer et mobiliser nos 1050 élèves et près de 180 personnels autour du dépistage du cancer du sein. Détail de l'événement, jeudi 15 octobre en matinée, participent environ 400 personnes, élèves, enseignants, personnel éducatif, parcours, départ de la Cité scolaire La Persévérance, Boissard, itinéraire d'environ 3 km. Rassemblement 8h30 sous la place de l'hôtel de ville de Pointe-à-Pitre, place de la mairie bien sûr, pour un briefing sécurité. Retour vers les établissements à partir de 10h30, arrivé à la Cité scolaire vers 11h. Faites des plans donc pour participer à cette matinée de sensibilisation. Chaque deuxième dimanche de chaque mois, chez Monsieur et Madame José Emmanuela Mathias à Pérignette-Cozier, vous avez donc un cercle d'études avec des intervenants sur la prophétie de Daniel. Le 11 octobre à 15h, il sera question donc de la prophétie de Daniel, chapitre 8, verset 14, les 2300 soirées matin, qui sera donc présenté par Madame Jeannie-Pierre Victor, qui a une distinction en tant qu'instructeur biblique et laïque de la division interaméricaine. Le ministère de la Femme de l'Église Adventiste du 7e jour de Chauvel organise un forum autour des cancers féminins, s'informer, prévenir, agir ensemble pour la santé des femmes, pour des vies en meilleure santé. Ce sera donc le dimanche 25 octobre 2026 de 9h à 11h30 à l'espace Luc-Hubert Séjour à Chauvel. L'entrée est libre. Les intervenants, Dr. Louis Geffry, gynécologue, Dr. Joël Hotz, oncologue, Madame Nick Soupémanien, psychologue, et la Ligue contre le cancer. Ne ratez pas ce rendez-vous le dimanche 25 octobre de 9h à 11h30 à l'espace Luc-Hubert Séjour à Chauvel aux Abîmes. L'Église Adventiste du 7e jour de Douville vous invite à une journée de bien-être. Prendre soin de soi, c'est aussi prendre soin de demain, avec plusieurs intervenants. Ce sera donc au gymnase Sully Barny à Douville-Sainte-Anne le dimanche 18 octobre de 8h30 à 16h. On rappelle les différents stands sous l'alimentation vivante et probiotique. Que c'est bien fait, comment l'intégrer au quotidien avec l'intervenant Fatih Blokai et Adine Lacrosse. Le stand 2, le jus de légumes et ses bienfaits, intervenant Lucille Vartin. Légumes lacto-fermentés, comment faire, intervenant Louis Farasman. Atelier détox naturel, faire le plein d'énergie, intervenant Maggie Bordelais. Massage, intervenante Sylvie Idor. Hydrothérapie, apprendre à réaliser des produits cosmétiques et d'hygiène 100% naturel, intervenant Cindy et Christophe Bapom, et le stand de prévention du diabète avec la participation de l'Association des diabétiques de la Guadeloupe. Voilà donc une journée riche en couleurs et bien sûr en santé, on peut le dire comme ça, le dimanche 18 octobre de 8h30 à 16h au gymnase Sully Barny à Douville-Sainte-Anne. Une seule voix peut inspirer des millions lorsque chacun choisit de partager l'espérance. L'année 2027 revêtira une signification particulière pour l'Église Adventiste du 7e jour. Selon la compréhension prophétique adventiste, l'an 27 de notre ère marque le commencement du ministère public de Jésus-Christ lors de son baptême dans les eaux du Jourdain. 2000 ans plus tard, l'Église Adventiste mondiale souhaite faire de cette date un temps de mémoire, d'approfondissement spirituel et de mobilisation missionnaire. Dans cette dynamique, l'Union des Antilles et de la Guyane française s'inscrit pleinement dans cette initiative et invite les églises de Guadeloupe, de Guyane et de Martinique à cheminer ensemble autour d'un thème, projet, une voie 27. Une date inscrite dans la prophétie, le choix de l'année 2027 ne repose pas uniquement sur la commémoration d'un événement historique, il trouve son fondement dans la prophétie des 70 semaines rapportée dans Daniel 9, 24 à 27. Une voie 27, soit plus qu'une commémoration, une dynamique spirituelle, une occasion de redécouvrir Jésus, de renouveler notre espérance et de partager la bonne nouvelle du salut. Voleur d'année, voleur de vie, conférence débat, chaque deuxième dimanche du mois, 16h30, au Romaric, chez Ronnie et Marie-Laure, à Vieux-Bourg, Mornalo, l'entrée est gratuite.
Nous poursuivons nos communiqués sur votre station radio pour une vie meilleure. Le conférencier Lucien Coco vous informe de la sortie de son ouvrage « Ce que nos relations révèlent de nous ». Pour toute information complémentaire, vous appelez le 06 90 72 27 86. 06 90 72 27 86. 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Le club des aînés Lamandier Fleury organise une sortie le 1er novembre au jardin de Vallombreuse. Inscription obligatoire auprès des délégués ou sur le groupe jusqu'au 20 octobre. Le prix sera en fonction du nombre d'inscrits. Possibilité de manger au restaurant du jardin. Voilà pour l'essentiel des communiqués sur votre station radio pour une vie meilleure.

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2: Cuenta un veterinario que unos clientes suyos le pidieron que examinara a su perro lobo irlandés llamado Belker, que ya tenía 10 años de edad. Los dueños de Belker, Ronaldo y Lisa, junto con Shane, su pequeño hijo, lo querían mucho. Terminado el examen, el veterinario les tuvo que decir a los tristes dueños del viejo perro que este se estaba muriendo de cáncer. No había modo de salvarlo, así que les recomendó inducirle la muerte para evitarle una larga agonía. Pero no insistió en practicarle la eutanasia en su clínica, sino que se ofreció a hacerlo en casa. Al tratar con el veterinario sobre los arreglos pertinentes, Ronaldo y Lisa le dijeron que les parecía que a su hijo Shane, que tenía apenas 4 años, le haría bien estar presente cuando muriera Belker. Tal vez la experiencia le enseñara una valiosa lección. Antes de la hora cero, junto con su padre y su madre en apoyo de Belker, el pequeño Shane mostraba una sorprendente calma mientras, por última vez, colmaba de caricias a su agradecida mascota querida. Era tal la compostura del niño que daba la impresión de que no comprendía realmente lo que estaba por suceder. En cuestión de minutos, Belker se quedó dormido. Shane parecía aceptar el momento de partida de Belker sin dificultad o confusión alguna. Prueba de eso es que cuando sus padres y el veterinario se preguntaron por qué sería que la vida de los animales es más corta que la de los seres humanos, Shane rompió el silencio con que había estado escuchando y, ante el asombro de los adultos, dijo: «Las personas nacen para que puedan aprender a ser buenas, amando y tratando bien a todo el mundo todo el tiempo. ¿No es así?». «Bueno», continuó, «los perros ya saben cómo portarse, así que no tienen que quedarse tanto tiempo aquí con nosotros». ¡Qué explicación tan consoladora la de Shane! Pues así como, irónicamente, los perros son buenos, es decir, son cordiales, bondadosos y sociables, a no ser que se malcríen, los seres humanos, a la inversa, hacen perradas, es decir, son huraños, perversos e insociables, a no ser que se esfuercen por ser buenos. Es a ese aspecto de la naturaleza humana al que se refiere San Pablo cuando cita al salmista David: «No hay nadie que haga lo bueno, no hay uno solo, pues todos han pecado. Pero gracias a Dios, Él se entregó por nosotros para rescatarnos de toda maldad. Si confesamos nuestros pecados», afirma San Juan, «Dios, que es fiel y justo, nos los perdonará y nos limpiará de toda maldad». Él quiere ayudarnos a que aprendamos a ser buenos, como dijo Shane, no dejándonos vencer por el mal, sino venciendo el mal con el bien. ¿Por qué no llevamos a la práctica la enseñanza de su Hijo Jesucristo? Amemos a Dios con todo el corazón y al prójimo como a nosotros mismos, tratando bien a todos los demás todo el tiempo, tal y como queremos que nos traten a nosotros. De hacerlo así, todo el mundo querrá que nos quedemos más tiempo aquí con ellos, sobre todo si Dios dispone que, como en el caso de nuestras queridas mascotas, no tengamos que quedarnos aquí tanto tiempo.
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4: Le texte du jour.
5: Daniel 10, verset 2. En ce temps-là, moi, Daniel, je fus 3 semaines dans le deuil. Les mauvaises nouvelles ne font plaisir à personne. À choisir, on préfère ne rien savoir. Cependant, ce n'est pas toujours possible, car il faut apprendre à voir les choses telles qu'elles sont pour y faire face. Il est avisé de repérer ce qui ne va pas et de régler la cause à l'origine de celle-ci.
6: Ici Alain et Berthe Angerville. Bienvenue dans Focus 180. Tu es pressé et très occupé. Alors prends juste 180 secondes pour recentrer ta journée avec Dieu.
4: Bonjour à toutes.
7: Bienvenue à tous.
4: Aujourd'hui, nous allons poursuivre notre réflexion et nous verrons identifier les vrais prophètes. Une question s'impose.
7: Dans un monde rempli de voix, de discours et d'opinions, comment reconnaître celui qui parle réellement au nom de Dieu?
4: La question n'est pas nouvelle, c'est une très belle question. Et nous trouvons dans 1 Roi chapitre 22, le roi Akab consulte environ 400 prophètes. Et tous semblent aller dans la même direction. Tous annoncent la victoire, on gagnera. Le message est certainement rassurant. Et le message plaît au roi parce qu'il a envie de gagner. Le message correspond à ce qu'il veut entendre. Et c'est où je veux faire la différence entre ce que j'ai envie d'entendre et la vraie vérité. Mais Josaphat pose une question essentielle. N'y a-t-il plus ici aucun prophète de l'Éternel?
7: Alors, on fait venir Michée. Et Michée sait très bien ce qu'on attend de lui. Ce qu'on attend de lui, c'est qu'il répète le message de la majorité. Mais il refuse. Pourquoi? Parce qu'il comprend une chose fondamentale. Un véritable messager de Dieu ne choisit pas son message. Ne choisit pas son message en fonction de son auditoire. Il ne modifie pas la parole reçue pour être applaudi. Michée affirme en substance qu'il dira uniquement ce que l'Éternel lui communiquera. Voilà un principe essentiel. Le prophète n'est pas propriétaire du message. Il en est le relais.
4: Ce n'est donc pas sa popularité qui authentifie son message. Ce n'est pas le nombre de followers, le nombre de personnes qui l'écoutent. Ce n'est pas le fait que son discours nous fasse plaisir. Le véritable enjeu est que dit Dieu. Akab disait de Michée, je le hais, je le déteste, car il ne prophétise rien de bon. Mais parfois le problème n'est pas le messager. Le problème peut être notre difficulté à accepter un message qui nous dérange. Aujourd'hui encore, nous sommes entourés de messages qui nous disent exactement ce que nous voulons entendre. Mais la vérité n'est pas seulement pour... n'a pas pour fonction de nous rassurer, de nous calmer. La vérité peut aussi nous corriger, nous réveiller et nous transformer. Alors, j'aimerais te laisser cette petite question, une réflexion. Est-ce que je cherche la vérité de Dieu ou seulement les messages qui confirment ce que je pense, ce que je veux déjà? Et aussi, si Dieu m'adressait aujourd'hui une parole qui dérange mes habitudes, serais-je prêt à l'écouter? Le Seigneur, prions et demandons au Seigneur de nous donner le discernement pour reconnaître la vérité et surtout le courage de l'accepter, même lorsque le message nous dérange.
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0: conseils pour une vie meilleure. Jésus revient de Nazareth après un long séjour loin de chez lui. Là-bas, au bord du lac de Tibériade, il a commencé son ministère. Il a regroupé autour de lui des disciples guéris dans leur corps et dans leur être intérieur. Il a calmé la tempête, ressuscité une enfant. Il a donné les enseignements qui rejoignaient chacun au plus profond de lui-même. Il revient chez lui, il entre dans la synagogue où le jour du sabbat, tout homme peut commenter la Torah. Stupéfaction dans l'assemblée. Comment, où a-t-il pu recevoir cette sagesse, cette parole si percutante qui touche le cœur? Qu'il est difficile, amis auditeurs, de croire en ce que l'on connaît. Qu'il est difficile de recevoir des leçons d'autres. Oui, une simple parole est ressentie comme une volonté de puissance. Qu'il est difficile de se laisser enseigner, remettre en question, d'accepter que Dieu puisse renverser nos valeurs établies et nos hiérarchies. Qu'il est difficile d'être à ce point simplifié, qu'il est difficile de laisser Dieu faire des miracles dans nos vies. Quelqu'un priait un jour en ces termes, « Seigneur, quand je serai grande, je voudrais tellement être petite pour recevoir avec bonheur l'enseignement d'un plus pauvre. Je voudrais jubiler quand un plus jeune que moi se révèle plus loin que moi dans la connaissance de Dieu, dans la sagesse humaine et spirituelle. Je voudrais être assez humble pour me réjouir de toute parole qui peut m'enrichir d'où qu'elle vienne. Mon Dieu, je voudrais être assez ouverte pour accueillir tes miracles. » Oh, amis auditeurs, si nous pouvions être suffisamment vrais, suffisamment disponibles, suffisamment disposés pour que cette prière se réalise en nous, ce serait formidable. C'était Petit Conseil pour une vie meilleure.
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1: Lundi 12 octobre, bonsoir à tous, soyez les bienvenus dans la session soirée de l'info sur RFI, 3 heures d'actualité, c'est parti. Et voici le programme avec le grand reportage dans 10 minutes qui nous emmènera ce soir au Zimbabwe. Comment les agriculteurs s'adaptent-ils au changement climatique? Après El Niño, il y a 2 ans, c'est le super El Niño qui s'annonce. Ce sera avec David Baché. Juste après le débat du jour, on va parler politique française ce soir. Et plus précisément, on va parler de la France insoumise, le mouvement de Jean-Luc Mélenchon qui a beaucoup été cité dans le cadre de la contestation des lycéens sans que son rôle soit clairement établi. D'où notre question ce soir. LFI, une radicalité revendiquée ou fantasmée? Est-ce qu'il y a une amplification du clivage par les partis politiques et par certains médias? Et si oui, pourquoi? Eh bien, réponse à suivre dans 30 minutes. Dans une heure, le grand journal du soir. Le dossier sera consacré au mondial de l'auto. La 91e édition s'est ouverte ce lundi en France et les tensions entre la Chine et l'Europe planent au-dessus de l'événement. 18h30, temps universel, pas d'Afrique Soir ce soir, en raison d'un mouvement de grève.
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1: À 19h10, temps universel, Patrick Chardon, invité du grand entretien du soir, chercheur au CNRS. Il étudie les effets des déchets radioactifs sur les écosystèmes. Émission exceptionnellement en rediffusion. Enfin, Accent d'Europe avec une émission spéciale ce soir, réalisée depuis le Festival des Rendez-vous de l'Histoire à Blois, dans l'ouest de la France, avec l'économiste Sébastien Jean qui expliquera comment l'Europe se trouve aujourd'hui prise en tenaille entre une Amérique imprévisible et une Chine, on l'a dit, hein, qui inonde littéralement son marché. Ce sera à 19h40, temps universel. Voilà pour le programme, pour l'heure 17h de TU. Bonsoir Adrien Delgrange.
3: Bonsoir à toutes et à tous.
1: L'heure de votre journal à la une ce soir, cette promesse du gouvernement en France, le prix de l'essence pourrait bien baisser dès le mois de novembre.
3: Oui, Anne Verdaguet d'ailleurs, pour y parvenir, le Premier ministre Sébastien Lecornu a réuni ce matin les distributeurs de carburant à Matignon.
4: Il y avait urgence à agir. Le gouvernement a donc annoncé dès la semaine dernière le déstockage de 10 millions de barils de pétrole de ses stocks stratégiques. Ce carburant sera vendu aux distributeurs à un prix exceptionnellement bas sur les 3 prochains mois, avec un seul objectif, la baisse des prix à la pompe. Francis Pousse, président des stations-service Mobilience, qui représente l'essentiel des stations hors grande surface.
5: Nous, évidemment, dès qu'on aura du prix remisé, notre marge étant fixe, quel que soit le prix, on répercutera instantanément cette hausse. Et c'est justement tout le sujet. Il faut que dans toutes les stations, y compris les plus petites, dès le 1er novembre, si c'est 1er novembre, il y ait des tarifs remisés pour permettre à avoir une saine concurrence dans les jours qui suivront.
4: De son côté, le PDG de Total Energy a garanti une baisse de 10 centimes le litre dans ses stations-service et de 20 centimes sur le gazole non routier, ainsi qu'un maintien des prix plafonnés.
6: Le plafonnement restera à 2,25 parce que le plafonnement, la crise peut aller au-delà des 3 mois où cette mesure aura un impact. Donc on s'engage à continuer le plafonnement à 2,25. Et puis, il y a le fuel domestique. On pourra traduire l'avantage avec 200 euros du mètre cube en moins à partir du 1er novembre.
4: La levée par les États-Unis de sanctions sur le gazole russe devrait aussi contribuer à détendre le marché des prix du carburant, selon le PDG de Total.
3: L'appel au calme du haut-commissaire des Nations Unies aux droits de l'homme, Volker Türk, exhorte l'Arabie Saoudite et le Yémen à éviter une nouvelle catastrophe. Et ce, après l'attaque contre l'aéroport de Riyad, affirme que la poursuite des combats ne ferait qu'engendrer davantage de misère. L'Arabie Saoudite, elle, de son côté, promet une réponse sérieuse après cette série d'attaques menées par les Houthis contre notamment l'aéroport de Riyad, attaque qui a fait au moins 18 morts. Un nouveau coup dur en Allemagne pour Friedrich Merz, déjà fragilisé par la poussée de l'extrême droite aux élections régionales et sa propre cote de popularité qui est en chute libre. Maintenant, c'est sa ministre du Travail qui démissionne. Bärbel Bas, membre du SPD, le Parti Social-Démocrate, allié aux conservateurs du chancelier, invoque la mort de sa belle-fille, mais aussi les attaques personnelles provenant de certains conservateurs. Un départ qui accentue les tensions entre les deux alliés. Sofia Katsenkova, Friedrich Merz a réuni son camp aujourd'hui.
7: Regagner la confiance de son électorat et de son allié social-démocrate, voilà l'urgence pour le chancelier allemand conservateur. Friedrich Merz reconnaît la fragilité de son alliance avec le SPD face à la montée en puissance de l'extrême droite aux dernières élections régionales.
8: Nous devons nous sortir d'une période difficile, mais aussi d'une crise de confiance. Nous changeons de cap, nous voulons montrer que nous sommes prêts au changement et c'est ce que nous devons faire au vu des résultats des élections.
7: Pour convaincre, Friedrich Merz promet de soulager le portefeuille des Allemands, notamment face au prix de l'énergie.
8: Nous avons par ailleurs décidé de nous engager à utiliser la marge de manœuvre budgétaire pour alléger les charges qui pèsent sur les citoyens, en tenant la promesse que nous avions déjà faite l'année dernière, à savoir ramener la taxe sur l'électricité pour tous au prix minimum imposé par l'Union européenne.
7: Mais pour tenir ses promesses, il doit préserver sa coalition avec le SPD. Les désaccords sur les réformes sociales restent entiers. Les conservateurs veulent assouplir les règles du marché du travail pour relancer l'économie, mais les sociaux-démocrates sont peu disposés à accepter des réformes qui fragiliseraient les salariés.
3: Le prix Nobel d'économie récompense les Américains Michael Woodford et Robert Hall, une distinction pour leur modèle qui vise à stabiliser les fluctuations économiques lors des crises. Grâce au modèle élaboré par les deux lauréats, des mesures budgétaires et monétaires prises au bon moment peuvent atténuer les hauts et les bas de l'activité économique, a expliqué le comité Nobel. Aux États-Unis, à 3 semaines des élections de mi-mandat, Donald Trump enregistre un revers judiciaire. Il n'a plus le droit d'utiliser l'argent du contribuable américain pour financer des spots de campagne. Voilà ce qu'a décidé un juge, Marine de la Moissonnière. This is the final battle.
9: Dans ce court clip en noir et blanc, diffusé notamment pendant des matchs de football américain, Donald Trump apparaît l'air déterminé, marchant dans un couloir face à la caméra. En fond, des extraits de ses discours dans lesquels il s'en prend aux va-t-en-guerre, aux communistes, aux mondialistes et aux journalistes. Cette vidéo, Donald Trump n'a plus le droit d'utiliser car elle a été financée par des fonds publics. Une juge fédérale de New York lui a donné 24 heures pour annuler la diffusion de toute publicité télévisée vantant son action et payé par les contribuables. Les organisations de défense des droits civiques et le syndicat qui l'ont saisi la semaine dernière dénonçaient une propagande politique manifestement illégale. Cela faisait plusieurs jours que la polémique enflait au sein de l'opposition démocrate, mais également dans les rangs des républicains, à tel point que sans attendre la décision de la justice, Donald Trump a déjà annoncé que désormais il financerait lui-même ses publicités de campagne. La Maison-Blanche ne prévoit toutefois pas de rembourser l'argent public dépensé jusqu'à présent.
3: Le pape Léon XIV sera hospitalisé demain en vue d'une intervention chirurgicale qui vise à retirer un petit nodule situé dans l'un de ses poumons. Tous les engagements publics du Saint-Père sont en conséquence annulés jusqu'au 20 octobre. Emmanuel Macron reçoit demain le président tchadien. Le président français accueillera Mahamat Idriss Déby Itno pour faire, nous dit-on, le point sur les engagements pris dans le cadre d'un partenariat revitalisé entre les deux pays. Et puis enfin, refermons ce journal avec cette cyberattaque d'un type inédit. Cyberattaque qui s'est déroulée aujourd'hui en France. Des pirates ont attaqué des frigos et des congélateurs connectés dans des supermarchés. Dans la nuit de dimanche à lundi, au moins 300 points de vente ont été touchés dans plusieurs grandes surfaces comme des Leclerc ou des Intermarché. Audevilliers-Moriamé, les pertes pourraient s'élever à plusieurs centaines de milliers d'euros.
10: Des systèmes de dégivrage activés à distance, des températures de bac à glace dépassant les 20 degrés. Lundi matin, de nombreuses enseignes de supermarchés ont eu la mauvaise surprise de découvrir leurs stocks ruinés. Pour préserver la chaîne du froid et éviter les intoxications des clients, une seule solution, jeter la plupart des produits. Dans un seul Intermarché de l'Est de la France, les pertes s'élèveraient à près de 50 000 euros, selon le magasin. Plusieurs présidents de chaînes se sont exprimés sur leurs réseaux sociaux. C'est le cas des patrons de coopératives U et du groupement Mousquetaire qui parle d'une attaque d'une extrême gravité mettant en danger l'approvisionnement alimentaire des Français. Les pirates ont visé les systèmes de régulation frigorifique du fabricant danois Danfoss. Celui-ci a confirmé l'attaque à l'AFP, précisant que les unités touchées étaient anciennes. Danfoss explique recommander depuis longtemps à ses clients de maintenir les systèmes à jour. Le parquet de Paris a ouvert une enquête sur cette cyberattaque. La question des pertes sera centrale alors que la chaîne Intermarché a déclaré à l'AFP que les assurances ne prenaient pas en charge ce type d'incident.
3: Et puis enfin, dans l'actualité française, on retiendra aujourd'hui qu'un adolescent de 14 ans a ouvert le feu au fusil de chasse ce matin dans un collège d'Aubagne. Il a blessé le principal de l'établissement et une enseignante avant d'être désarmé. On apprend aussi ce soir que le père de cet adolescent a été placé en garde à vue.

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1: Daniel 10, verset 2. En ce temps-là, moi, Daniel, je fus 3 semaines dans le deuil. Les mauvaises nouvelles ne font plaisir à personne. À choisir, on préfère ne rien savoir. Cependant, ce n'est pas toujours possible, car il faut apprendre à voir les choses telles qu'elles sont pour y faire face. Il est avisé de repérer ce qui ne va pas et de régler la cause à l'origine de celle-ci.

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2: 93.3 FM, c'est Rio. Mesdames et messieurs, bien bonsoir chez vous. Nous sommes le lundi 12 octobre 2026. Et si c'est votre anniversaire aujourd'hui, happy birthday to you. Et voilà, un grand merci à Dieu, le Tout-Puissant, qui vous a permis encore d'avoir une année supplémentaire, de savourer cette journée. À chaque jour suffit sa peine. On vous souhaite beaucoup de courage à tout chacun, et particulièrement à ceux qui passent par des moments difficiles, ceux qui ont perdu un être cher, un parent, un ami. On vous souhaite beaucoup de courage dans ces moments difficiles. Les ingrédients de cet après-midi, il est 14h02. Dans quelques instants, on retrouvera bien sûr notre premier rendez-vous de cet après-midi, Vie de famille.

L'émission Vie de famille propose aujourd'hui les trois dimensions d'un. Voilà, trois dimensions avec Michel et son invité qui vont débattre sur cette thématique à 14h30. Nous allons retrouver bien sûr Top Sylvie. Donc, on va reparler un petit peu de son concept de visite dans la nature. Ce sera pour 14h30 et tout ceci enrobé avec de la bonne musique. Voilà un petit peu les ingrédients pour cette semaine, lundi 12 octobre, dans les rendez-vous de l'après. Demain mardi, on retrouvera M. Stéphane Copette. On rentrera dans le monde de l'entreprise. Excellent après-midi à vous tous. Merci d'avoir choisi votre station préférée, Radio Vie Meilleure. Si vous êtes réveillé, pas trop en forme aujourd'hui, peut-être un petit peu ralenti, manquant un petit peu d'activité, de dynamisme, eh bien, voici peut-être un peu découragé aussi. Si on sait jamais, voici cette note extraite de l'album de Désiré 37, ce titre « Quand au réveil, tu perds courage ».

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1: Amis auditeurs, bonjour. Je suis très heureuse de vous retrouver à l'écoute de cette émission où, pas à pas, nous découvrons des critères pour un mariage heureux, un mariage durable. Tout ceci en compagnie de Christophe Selmar, psychologue éducateur. Christophe, bonjour.
2: Bonjour Dany, bonjour aussi à vous tous, amis auditeurs.
1: Bienvenue à ce micro. Je l'ai dit, nous avons besoin de vos lumières, de vos compétences, de votre pratique aussi, puisque je crois qu'il vous arrive souvent de conseiller des couples ou des jeunes en passe de se marier.
2: Oui, effectivement, je joue souvent le rôle de conseiller conjugal et surtout aussi de préparation au mariage. Je pense que de plus en plus, les jeunes ont besoin que tous ces enseignements soient donnés avant plutôt que après, parce qu'il vaut mieux prévenir que guérir.
1: C'est bien connu. La dernière fois, vous avez cité un texte qui est dans le livre de Nancy Van Pelt, et que j'aime beaucoup, que j'ai personnellement affiché à plusieurs endroits chez moi, et notamment je l'ai même trouvé à Las Vegas parmi des objets, donc comme quoi on trouve de tout à Las Vegas, on trouve pas seulement du jeu et des plumes, mais on trouve aussi des idées très profondes.
2: Et des couples qui se marient très vite pour pouvoir divorcer.
1: Voilà, est vrai que c'est aussi quand même la capitale du mariage express et tout organisé. Et bien voilà ce que j'ai trouvé à Las Vegas. Je vais lire ce texte que vous nous aviez rappelé. Dieu, accorde-moi la sérénité pour accepter ce que je ne peux changer, le courage pour changer ce qui peut l'être, et la sagesse pour distinguer entre les deux. Donc je crois que c'est tout un programme.
2: Alors effectivement, dans cette courte prière, vous avez les trois dimensions de mariage heureux. Le texte dit « avoir la sérénité pour accepter ce que je ne peux changer », ce qui manque le plus lorsque les couples vivent des moments difficiles, c'est le manque de sérénité. On dramatise trop vite, on s'irrite, on se sent coupable, et tous ces sentiments qui sont des sentiments négatifs pour gérer bien les difficultés de la vie détruisent cette sérénité absolument nécessaire, être serein. Parce que la sérénité, c'est l'expression justement de quelqu'un qui est équilibré,
1: qui est mature,
2: qui est mature et qui est bien dans sa peau. Beaucoup de mariages échouent parce que il y a ce sentiment d'immaturité, et l'immaturité entraîne la peur, entraîne l'agressivité, et alors le cercle infernal est amorcé. Alors le cercle infernal, c'est finalement l'agressivité. L'agression entraîne chez l'autre la dépression, et la dépression entraîne la régression, et comme finalement on ne veut pas rester dans un sentiment de dépression-régression, on entame une réaction de répression sur l'autre. Agression, dépression, régression, répression. Et ça, c'est le produit justement d'un manque de sérénité. Et c'est l'amorce, effectivement, de ce cercle infernal qui génère rancune, qui génère amertume. Et à partir de là, on ne peut pas accepter ce que nous ne pouvons pas changer. Il y a des choses dans le couple qu'on ne peut pas changer parce que on n'a pas la maîtrise de la vie de l'autre. Je m'explique. Je crois que dans un couple, il faut offrir à l'autre la possibilité de changer de comportement s'il le veut. Et pour qu'il le veuille, je ne dois pas m'approcher en étant tendu, agressif. La perte de ma sérénité m'entraîne bien souvent à dramatiser. Et là, bien sûr, dans le vouloir que l'autre soit exactement ce que l'on souhaite, il y a le germe de beaucoup de conflits et de ruptures, de divorces. J'aime bien cette expression c'est un proverbe d'un ami africain qui m'a interpellé. Il me dit rien ne sert de malaxer une banane pour la faire mûrir plus vite. C'est le meilleur moyen de la pourrir, de la gâter et de la voir couler entre vos doigts. Alors effectivement, une banane mûrit, on s'entend, et si vous essayez de la malaxer pour accélérer le processus, vous allez finalement tout gâcher. Alors voilà, première des demandes que l'on doit faire, c'est avoir la sérénité pour accepter ce que l'on ne peut changer.
1: Donc cette sérénité est importante, vous nous avez montré comment, Christophe Selmar. Il est question aussi de courage dans cette prière. Parce que oui. Donc on ne peut pas se contenter, comme vous l'avez souvent dit, on ne peut pas se contenter que d'une seule attitude. Il faut moduler en fonction des circonstances et des besoins.
2: Alors le courage pour changer ce qui peut l'être. Alors ce qui peut être changé, c'est d'abord mon attitude. Mon comportement, puisque je ne peux pas changer par un coup de baguette magique le comportement de l'autre, mais ce que je peux changer, c'est mon comportement pour que l'autre soit interpellé par mon changement et que, quand bien même il ne souhaite pas me suivre dans ce comportement, au moins j'aurai la satisfaction d'avoir été moi-même. Et la plupart du temps, c'est lorsque on prend l'initiative de changer dans son comportement ce qui gêne l'autre, que l'autre est aussi encouragé à faire la même démarche. Donc s'il y a des personnes qui sont à l'écoute aujourd'hui et qui se disent voilà, qu'est-ce qui peut être fait pour mon couple, je dis prenez l'initiative et décidez-vous d'avoir le courage, non pas d'attendre que votre conjoint change, mais ayez le courage pour changer ce qui peut l'être. Alors bien sûr, positionnez-vous en réflexion sur ce que vous êtes, sur votre situation, et ayez le courage d'observer avec objectivité ce qui doit être changé, mais ce qui peut l'être par vous.
1: Donc deux attitudes différentes face à une situation. Et maintenant, il me semble qu'il est important effectivement d'arriver à déceler dans chaque cas de figure ce qui peut être changé, ce qui ne peut pas l'être.
2: Oui, cette force qui est dans ce texte-là nous invite à être sages. La sagesse de distinguer entre ce que je ne peux pas changer et ce qui doit être changé. Il y a bien souvent dans la vie d'un couple une grande sagesse dans ce que j'appelle le lâcher prise. Lâcher prise, ça veut dire ne pas vouloir à tout prix avoir raison, vouloir que l'autre soit exactement comme l'on souhaite qu'il soit. Le lâcher prise, c'est non pas se résigner, mais se dire bon, pour que l'autre puisse changer, il faut que je lui donne la possibilité de changer. Et la possibilité de changer, ce n'est pas par l'agression, par les critiques, par toutes sortes de remarques négatives. La possibilité de changer, c'est montrer que finalement, en restant serein, qu'on ne dramatise pas la situation, qu'on accepte qu'il puisse fonctionner autrement, et puis se dire voilà, qu'est-ce que moi je peux faire, quelle est l'offrande que je peux lui apporter pour l'aider dans son vouloir changer.
1: Oui, j'ai justement envie de demander au psychologue que vous êtes, est-ce que accorder cette liberté à l'autre, c'est déjà amorcer un peu le processus dynamique et lui donner envie de s'approcher au plus de ce qui peut être favorable au mariage?
2: Exactement.
1: Merci, à bientôt.

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Des conseils aussi que vous pouvez retrouver dans le livre de Nancy Van Pelt, Pour le meilleur et pour la vie. Je vous dis à très bientôt.

93.3 FM, Surio, rassurez-vous, on est dans les rendez-vous de l'après, après notre rendez-vous vie de famille. Et c'était Stéphane Kerry, je te suivrai. Il est 14h27 dans quelques instants, nous allons retrouver Sylvie. On parlera bien sûr de son programme de santé, bien-être, nature.

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1: Un grand monsieur de la musique gospel qui nous a quitté, Richard Smallwood, avait Jesus, You Are the Center of My Joy. On écoute ça tranquillement après notre invité.

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2: Bonjour Freddy.
3: Merci d'avoir trouvé ce temps pour venir à Radio Meilleur. C'est pas la première fois que tu viens sur le plateau, parce que depuis il y a quelques quelques années cela, hein, tu étais en train de te chercher, on va dire ça, hein.
2: Oui, c'est pas dit.
3: Tu avais une activité professionnelle, en même temps tu préparais une façon d'être autonome.
2: Voilà.
3: Et en 2026 on peut dire ça y est.
2: Oui, comme on dit, j'ai mis le pied à l'étrier.
3: Mm-hmm. Donc, c'était facile, évident de sortir du monde professionnel pour se lancer un petit peu à son compte.
2: Ben, rien n'est évident. Hein. C'est vrai que dès qu'on se lance dans le monde de l'entrepreneuriat, ben, c'est un autre registre. Hein. Et c'est vrai qu'on parle d'autonomie, on parle aussi de projets personnels et qui nous permet de nous lancer dans ce qu'on a envie de faire et de le faire en fait. En lien avec les projets qu'on a. Donc voilà, c'est voilà.
3: Mais on dit, avant de faire le grand saut, entre guillemets, on réfléchit d'abord si on a les moyens, est-ce qu'on ne fait pas un acte de folie, est-ce que tous les éléments sont réunis pour tenir, et des fois, il faut sauter. Alors, est-ce que tu as eu des moments où, à un moment, tu as dit, bon, j'y vais ou je ne vais pas, et puis, comment ça s'est passé pour faire le saut et dire, bon, je me lance?
2: Alors c'est vrai que, comme on dit, c'est quand on est dans le monde de professionnel et qu'on a un certain nombre de choses qu'on voudrait réaliser, c'est vrai que parfois il faut faire le saut. Parfois on n'a pas toujours tous les éléments à portée de main, mais il faut aller les chercher pour pouvoir composer avec. Et puis trouver son équilibre, trouver son alignement par rapport à tout ce qu'on voudrait réaliser, puisque c'est un projet qui me tenait à cœur, puisque si on parle vraiment de ce projet dans la transition dans l'agriculture, c'est vrai qu'on se dit, mais qu'est-ce qu'elle fait là, l'agriculture, ou qu'est-ce qu'elle fait, on parle de bien-être. Mais l'agriculture aussi, ça fait partie du bien-être, de la santé. Et donc, l'agriculture, pas comme on l'entend, hein, puisque c'est vrai que quand on parle du monde agricole, c'est un espace qui est vaste et qu'on dit vraiment que c'est très difficile d'y entrer et d'y rester. Voilà.
3: Alors donc, je suppose que les débuts n'ont pas été aussi évidents.
2: Pas du tout, pas évident, mais on va dire que c'est un défi pour moi et une passion par rapport à ce que je voulais réaliser dans le temps, puisque moi je suis quelqu'un, j'aime être connecté avec la nature, hein, puisque tu m'as connu étant éducateur sportif, on parle de coach sport santé, et moi j'avais besoin d'aller toujours plus loin, ben moi c'est toujours plus loin, aller toujours plus loin et rechercher son bien-être total, que ce soit sur le plan physique, mais aussi sur le plan émotionnel, sur le plan spirituel. Donc en fait, c'est vraiment entrer dans une atmosphère tout à fait, on va dire, particulière, puisque notre écosystème nous offre tellement de choses. Enfin, le grand maître nous offre une panelle de choses pour pouvoir se sentir bien dans la nature.
3: Absolument. Alors Sylvie, tu as beaucoup d'activités que tu fais. Alors, tu as l'occasion de parler aussi d'accompagnement avec les personnes âgées, de faire des activités pour les aînés.
2: Voilà.
3: Et alors, qu'est-ce que tu fais exactement en 2026? Comment ça se présente pour toi?
2: Alors, c'est vrai que bon, mon activité en parallèle, c'est vrai que c'est deux activités en parallèle. L'une, principalement, dans le service à la personne, l'accompagnement de la personne à son domicile dans le cadre du maintien de l'autonomie. C'est vrai que c'est un aspect où ça fait plus de 26 ans que je suis dans l'accompagnement, mais là, c'est au domicile de la personne. Avant, c'était dans des institutions, et maintenant, c'est dans...
3: À domicile. domicile.
2: À domicile.
3: C'est vite dit, hein, quand même, mais pour entrer plus en détail.
2: C'est
3: très
2: vaste.
3: Donc, tu viens à domicile, tu fais quoi exactement?
2: Alors, c'est vrai que aujourd'hui, c'est vrai que si je dois parler de mon activité du service à domicile, c'est vrai que j'étais sur la tranche de l'entrepreneuriat agricole. J'étais venu à l'esprit de parler de ça.
3: Oui, mais on va revenir.
2: Mais d'accord. C'est vrai que ce sont deux activités différentes,
3: oui,
2: mais qui se relient.
3: Ouais.
2: Parce qu'en fait, c'est toujours moi ce besoin de d'épanouissement personnel de moi-même, mais aussi de la personne que j'accompagne.
3: Mm-hmm.
2: Puisque effectivement, la personne qui se trouve chez elle, elle a besoin d'avoir une activité. Donc je propose des activités par le bien du sport pour le maintien de l'autonomie, c'est-à-dire permettre à cette personne de toujours
3: être en activité,
2: maintenir ses capacités le plus longtemps possible, l'aider à garder espoir, parce que c'est vrai que quand on est dans cette phase de notre vie, on prend de l'âge, ben on perd parfois confiance en soi, confiance aux autres, et on a besoin d'être entouré, on a besoin d'être accompagné, d'être encouragé, et donc mon objectif, c'est vraiment d'accompagner, d'encourager et aussi d'aider la personne à pouvoir rester le plus longtemps chez elle, et notamment aussi lui permettre aussi de rester aussi connecté avec le monde qui l'entoure, ben, par la socialisation, lui permettre de sortir de chez elle, ben. Si on parle de services, ce sont les services qui permettent aux gens de se déplacer. Donc, j'accompagne aussi dans les déplacements, que ce soit pour faire les courses, mais aussi pour les accompagnements, pour les rendez-vous médicaux. Parce que souvent, ces personnes, ben, les familles sont occupées, sont au travail, et des fois, ils ont des rendez-vous et ils ne peuvent pas se rendre à leur rendez-vous. Et c'est des fois compliqué parce que il y a les ambulanciers qui les accompagnent, mais il n'y a personne pour les accompagner au sein du cabinet médical pour pouvoir servir de relais en termes d'information entre la famille et le corps médical. Donc, je sers de relais aussi.
3: C'est ça. À nos jours, les enfants sont des fois très occupés.
2: Très occupés. Des fois, les enfants sont en métropole, c'est pas évident.
3: C'est un service, on va dire, un métier d'avenir.
2: Oui.
3: Donc, c'était juste une petite parenthèse,
2: oui.
3: Parce qu'on avait parlé de ça. Et tu es une femme très sportive.
2: J'aime être en mouvement.
3: Je fais le sport. Hein.
2: Je n'aime pas rester sur place. C'est-à-dire qu'il faut que je m'occupe. Le corps, l'esprit, il faut que je sois en mouvement.
3: Fais l'activité physique. Qu'est-ce que tu aimes?
2: Le sport dans l'eau. J'aime bien le sport dans l'eau. La natation, marcher en pleine nature. Il y a plein de choses. J'aime beaucoup m'évader, comme on dit, aller rechercher des choses que je ne connais pas. C'est de pratiquer d'autres activités aussi, découvrir d'autres activités.
3: D'accord.
2: Mais
3: en
2: tout
3: cas, contact avec la nature.
2: Voilà, c'est ça.
3: Et tu chantes aussi, hein, avec Évangélica.
2: Oui, mais si je dois parler de tous tes loisirs, je t'assure qu'on en sortira pas aujourd'hui.
3: Oui, mais
2: en tout cas,
3: l'occasion de voir la vidéo,
2: oui.
3: C'est Sylvie qui chante et qui danse. Hein?
2: Ouais.
3: Sylvie Idor de Sainte-Anne. Alors, on va se concentrer un petit peu pendant le temps qui nous reste sur cette activité de culture, agriculture. Alors,
2: De ferme agricole.
3: Ferme agricole. Alors, c'était un véritable challenge parce qu'il fallait trouver le terrain, etc. Tes parents étaient un petit peu dans ce domaine?
2: Alors, pour tout te dire, pour te raconter mon histoire, c'est que j'ai toujours vécu à la campagne. Qui dit campagne, y a le jardin, il y a les animaux, il y a en fait toute la sphère en fait où on voit les parents faire et on accompagne les parents quand on est petit à détacher les animaux et tout ça, donc on aide aussi quand il faut aller dans le jardin s'harceler. Donc je voyais mon père en fait, il faisait son jardin parce qu'à l'époque lui il avait pris la relève de son père qui faisait la culture de la canne, sur la section de Courcelles, et c'est de là j'ai toujours aimé en fait être au contact de la nature, de faire, de m'occuper des animaux, mais surtout du jardin. J'avais un plaisir d'arracher les mauvaises herbes. On dit les mauvaises herbes, mais les herbes envahissantes. Ouais, et c'est vrai que quand mon père faisait planter, il allait vendre aussi. Et donc, il y avait des jours dans la semaine. Par exemple, je me rappelle le mercredi, il allait déposer ma mère sur le marché pour qu'on puisse vendre les citrons, les cives et tout ça. Et donc, du côté, que ce soit du côté de mon père, on a fait de la culture, mais aussi de ma grand-mère, du côté de ma mère. Elle aimait en fait planter des fleurs et elle allait vendre sur le marché, sur Pointe-à-Pitre. Donc, j'ai eu l'occasion de voir mes parents évoluer dans cette sphère-là. Et moi, c'était vraiment un plaisir d'être... Enfin, c'est moi, c'est l'évasion. Il faut que ça bouge. Et c'est vrai que j'ai trouvé que la terre était... On va dire, quand on plante une graine, même quand on est enfant, on est curieux de voir un peu. On faisait... Même à l'école, on faisait des expériences avec les graines d'haricots rouges, de voir les choses évoluer. Ouais. Donc, en fait, c'est spectaculaire, en fait, de voir les choses évoluer. D'une petite graine, après, ça, on voit des fruits, on voit des grands arbres, on voit toutes sortes.
3: Côté mystère de
2: la
3: nature.
2: Voilà, la nature nous offre tellement de belles choses qu'on ne peut pas imaginer. Moi, c'est quelque chose qui m'apporte beaucoup de bonheur d'être en nature parce qu'on n'a pas fini de découvrir. Voilà.
3: Donc, imperceptiblement, tes parents te transmettaient ce virus, entre guillemets.
2: Oui, en fait.
3: Tellement d'imaginer que tu aurais pris un petit peu la
2: relève. On va pas dire de relève, mais c'était plutôt un besoin. C'était un besoin de faire ça et aussi de bien manger. Parce qu'au fur et à mesure quand j'ai grandi, mes parents on a toujours mangé local. C'est-à-dire que c'était fouillapé, c'était poyo, c'était tout ça qui était dans le jardin, là où tu as mangé. Et nous, à l'époque, c'est vrai que nous, on n'allait pas à la boutique tous les jours. Si on allait à la boutique, puisqu'on était à la campagne, si on allait à la boutique, c'était pour faire vraiment les choses les plus nécessaires qu'on n'avait pas dans le jardin, bien entendu. Voilà, ou encore dans la petite supérette. Il fallait prendre le bus ou encore, en tout cas, on n'était pas à proximité. On n'était pas en ville, donc tout simplement on mangeait ce qu'on avait.
3: On ne dépendait pas vraiment de toute la
2: voilà, c'est ça. Et c'est vrai que les choses ont évolué. Quand on grandit, on va se former ailleurs. Bon, on mange ce qu'il y a. En fait, on prend une certaine habitude à manger des choses, mais qui forcément n'apportent pas une bonne santé, quoi.
3: Donc. Alors, ferme agricole, c'est ça?
2: Oui, c'est une ferme agricole, une ferme de famille.
3: Ferme de famille agricole.
2: Si.
3: Alors, comment tu peux définir ça pour nos auditeurs? Parce que quelqu'un qui entend ferme de famille agricole, quel est l'objectif? Qu'est-ce qu'on trouve dans cette ferme?
2: Alors, justement, cette ferme agricole, je l'ai nommée Eden Family Top Oasis. Alors, Eden
3: Top Oasis,
2: c'est-à-dire au plus haut. C'est vrai qu'il y a toujours le nom qui revient. Mais Eden, c'est le jardin de famille. Top, parce que c'est le nom de famille qui, en fait, c'est comme si on relève un défi. Et Oasis, c'est comme si, en fait, on essaie de se dire que même parfois, même dans un endroit qui n'est pas fertile, on espère trouver de la vie. On espère trouver de la vie. Donc, c'est vraiment une idée qui m'est venue comme ça. Je me suis dit, mais quel nom que je vais donner à cette ferme? Et donc, voilà. Donc, c'est vraiment un cheminement qui s'est passé, en fait, et qui a fait qu'au fil du temps, j'ai pu trouver un espace pour planter. Parce qu'au départ, j'avais un rêve de faire un grand projet avec un espace où on peut accueillir du public, où il y a de la rééducation, c'est-à-dire mêler mon activité d'accompagnement, rééducation, aider les gens à se sentir mieux avec le... tu sais aussi que je fais aussi tout ce qui en est avec le massage bien-être. Donc, je voulais un espace aménagé comme si c'était vraiment dans un havre de paix. Et je cherchais ce terrain, je me dis, il faut que je trouve, quand est-ce que je vais trouver? Je dessinais mes plans, je dis, là il y aura ça, il y aura des chalets, il y aura tout ça. Et puis finalement, tu sais, des fois quand tu fais une prière à Dieu, En fait, Dieu te répond, mais d'une autre manière. Toujours d'une autre manière et assez surprenante. Assez surprenante. Donc, vraiment au détour de...
3: Au-delà de tes rêves, peut-être,
2: au-delà de ce que j'imaginais. Et en fait, quand je suis arrivée sur le terrain, puisque c'est vraiment une personne qui a apporté cette... cette proposition, une personne une sœur qui a fait cette proposition, qui me dit, tu sais, j'ai besoin de quelqu'un pour occuper un terrain et il faut que, pour pouvoir l'entretenir et tout, à plusieurs reprises, mon mari disait qu'il avait déjà un espace où il avait le terrain de sa femme, il attachait les animaux, donc il voyait pas l'intérêt d'avoir plusieurs espaces pour pouvoir faire, attacher ses animaux, donc, pendant trois reprises, cette personne est venue et je me suis dit, mais pourquoi tu n'essaies pas de voir qu'est-ce qu'il en est et voir qu'est-ce que tu peux faire? Et c'est à ce moment-là, quand j'ai posé le pied sur l'espace, j'ai eu comme une explosion. Je me suis dit, ah d'accord, c'est ici en fait que Dieu veut me mettre. Mm-hmm. Et maintenant, voilà, donc au départ, j'ai dit, si c'est planté, on va planter. On va commencer à planter. Et après ça, j'ai commencé à faire un projet, un plan d'aménagement pour pouvoir accueillir le public. Puisque moi, en fait, cette valeur du jardin, comme on dit, ferme agricole, on a tout ce qui est en lien avec les fruits, légumes de saison, mais aussi c'est une manière aussi d'être dans le partage, la transmission. Parce que souvent, quand on est dans ce domaine d'activité, on fait et on est dans une agriculture intensive, mais on ne réalise pas en fait. On parle d'exploitation, ces mots-là en fait qui reviennent, exploiter, intégrer. En fait, j'ai appris à redéfinir vraiment l'utilité de la terre. C'est vraiment un retour à la terre par l'assiette et pour permettre à des hommes et des femmes qui sont soucieux de leur santé de pouvoir manger local, mais aussi de les accompagner par un programme. C'est par le programme s'appelle MRA, c'est ma révolution alimentaire. Alors ce concept là en fait est venu d'une femme, bien que j'étais déjà dans ce cursus, d'une femme qui s'appelle Eleonore Ikodalma.
3: Ma révolution alimentaire.
2: Et en fait, elle a créé la première ferme de famille en Guadeloupe à Bimao. Et lorsque je l'ai rencontrée, en fait, j'ai vu que son projet concordait avec le mien. Et donc, j'ai décidé d'adhérer, en fait, à ce concept-là pour pouvoir la développer avec ce que j'avais déjà. Et permettre, en fait, à d'autres familles de pouvoir non seulement manger local, mais de pouvoir faire des économies. Parce que souvent, on est dans une société de surconsommation. Souvent, on va au marché ou on va au supermarché, on achète des choses et le plus souvent que rarement, on dépense plus que ce qu'on a besoin. Donc, c'est vraiment d'aider les familles à apprendre vraiment à manger local et sainement, mais de manière consciente. C'est-à-dire que lorsque je vais, de quoi ai-je besoin? Est-ce que ce que je vais prendre ou acheter va me servir? Est-ce que ça va servir à mon équilibre alimentaire? Est-ce que c'est fait juste pour manger, je mange pour manger, ou est-ce que je mange pour avoir cet équilibre physique, mental et aussi spirituel, puisqu'on ne lit pas l'alimentation souvent avec le côté spirituel, parce que c'est un corps sain, un esprit sain dans ce corps sain. Et c'est vrai que au travers de cet espace, en fait, c'est de permettre aux gens de cultiver, de découvrir, de goûter, d'apprendre, de partager et surtout de reprendre le pouvoir sur leur alimentation. Donc pour moi, le jardin, c'était de devenir un véritable prolongement de notre cuisine et pouvoir en même temps permettre aux gens, comme on dit, faire de son jardin son propre frigo. Faire de son

0: quelque chose où, en fait, on a ce sentiment de ne pas avoir suffisamment pour manger. Alors que quand on accompagne les familles, on leur dit, ben voilà, de quoi avez-vous besoin? Vous avez les cinq besoins que vous avez, c'est quoi? C'est de se nourrir, c'est de se loger, c'est de savoir réellement par rapport à votre alimentation où vous vous placez. Est-ce que ce que vous mangez, ce que vous achetez au supermarché, est-ce que c'est un produit qui est sain? Parce que souvent, quand on achète, ce sont des produits qui viennent d'ailleurs, qui sont remplis de pesticides et de produits additifs. Et est-ce que lorsque je vois le circuit que fait tous ces aliments pour arriver dans mon assiette, est-ce que je ne me pose pas les bonnes questions à savoir est-ce que ça me fait du bien ou pas? Est-ce que comment je peux expliquer ça?
1: C'est bénéfique.
0: Est-ce que c'est bénéfique pour mon corps, pour mon esprit? Et moi, j'ai fait vraiment l'expérience de cela parce que il faut avoir une conscience pour emmener les gens.
1: Je parlais de l'état de conscientisation.
0: Pour emmener les gens à faire ça, il faut qu'on soit cette vitrine-là, qu'on ait conscience.
1: Ah oui, si tu as mis en place la structure, c'est quand même une personne convaincue de la chose.
0: Et surtout, pouvoir emmener les gens pas à pas à pouvoir changer de style de vie, pas à pas. Parce que souvent, j'ai plusieurs familles que j'accompagne actuellement et parfois, ils se disent, ah ben oui, mais je viens pour récupérer mon panier. Enfin, c'est pas vraiment un panier, mais c'est pour mes 10 fruits et légumes. Et ils savent pas, ils se disent, mais est-ce qu'ils vont tenir avec ça? Je dis, mais non, mais c'est possible, puisque si tu as ta liste, tu sais que tu as tu as du fruit tapin, tu as de la papaye. Par exemple, j'ai reçu, en fait, au niveau de du jardin, on se voit tous les 15 jours, le mercredi de 16h à 19h. Donc, on se voit tous les 15 jours et dans cette phase-là, on a des ateliers de cuisine. Donc, un atelier côté cuisine, montrer comment on peut faire avec ce qu'on a sur l'étalage aujourd'hui. Donc, si on a des pollos, si on a donc on va faire des recettes. Mm-hmm. On va dire, eh ben, bon, voilà, avec le fruit à pain, voilà la déclinaison qu'on va avoir. On le fait. On fait l'expérience sur place.
1: Oui, mais cette révolution alimentaire, est-ce que on peut le faire individuellement? Si c'est plus simple de le faire individuellement ou c'est en famille?
0: En famille. Ouais. Moi, c'est possible de le faire en individuel, mais le fait de le faire en famille, ça a beaucoup plus d'impact. Parce que quand tu as l'enfant, tu as le papa, tu as la maman, tu as la mamie qui vient pour faire l'expérience de par rapport au jardin, par rapport à ce qu'on propose comme programme, ben il y a un meilleur impact parce que tout le monde met la main à la pâte, tout le monde fait l'expérience ensemble et en fait on repart avec vraiment une autre façon de faire.
1: Donc il y a un programme qui est établi pour arriver à cette révolution alimentaire.
0: Exactement.
1: Sylvie, c'est vrai que dans la partie programme promotionnel, tu invites les gens à venir faire une expérience sensorielle.
0: Tout à fait.
1: Sensorielle à la ferme des familles. Alors, explique-nous un petit peu, pour nos auditeurs, qu'est-ce que tu entends par expérience sensorielle au niveau de cette ferme de famille? Qu'est-ce qu'on ressent? Et donne-moi, si tu as des témoignages aussi, des gens qui ont participé.
0: Alors, lorsqu'on arrive au jardin, ben, on a un parcours qu'on réalise, c'est-à-dire qu'on a une zone d'accueil jusqu'à ce qu'on fasse tout le tour du jardin. Il y a des espaces bien précis qui sont aménagés au fur et à mesure pour recevoir les personnes. En fait, quand on parle d'expérience sensorielle, c'est les cinq sens, c'est-à-dire mettre à contribution les cinq sens, donc, c'est-à-dire qu'on va être dans le toucher de la terre. On va être dans le sentir une plante aromatique, découvrir, c'est-à-dire parce que chacun, quand on va toucher, on va dire, mais ça sent telle chose. Donc, on peut avoir aussi des expériences où on a les yeux fermés et les yeux bandés et on dit, ben voilà, est-ce que tu peux me définir cette odeur-là? Est-ce que ça te rappelle quelque chose? Donc, en fait, ça crée une histoire aussi pour la personne de ce qu'il faisait peut-être auparavant, peut-être de ce qu'il ne connaissait pas. Et ça permet de créer une stimulation des sens. Et on parle aussi du goûter.

0: C'est-à-dire, on va goûter, on va manger, on va préparer la chose. On l'a senti, mais maintenant, on va le goûter, on va le préparer. Il y a aussi la partie où vraiment, on va être dans comment apprendre à cultiver. Donc, on va vraiment être dans un processus où on va accompagner la personne à redécouvrir par le toucher, par l'odorat, par ce qu'il peut observer aussi, puisque quand tu as des plantes aromatiques, tu as plusieurs formes de feuilles, tu as plusieurs choses qui viennent, donc ça stimule les yeux, le regard, ça stimule la pensée, et ça permet aux gens en fait de se retrouver dans une autre atmosphère. Mm-hmm. C'est vrai, quand on est dans la nature, on se retrouve dans une autre atmosphère, et ça contribue vraiment à cette expérience sensorielle. Mm-hmm. Ça contribue vraiment à stimuler la partie cognitive aussi, puisque quand j'accueille par exemple une personne âgée ici présente, donc ça va faire appel à ses souvenirs, à sa mémoire, à ce qu'elle savait, elle faisait dans le temps, si elle utilisait telle plante pour faire telle tisane, donc on va lui demander de nous expliquer comment elle faisait sa tisane, comment elle préparait, donc ça va faire appel à sa mémoire, et aussi d'en ramener aussi sur les choses présentes. Et ben voilà mamie, tu faisais ça auparavant, mais maintenant voilà, on peut faire ça de cette manière là donc voilà, on va goûter, on va préparer le thé, et voilà, chaque personne va apporter son grain de sel par rapport à cette expérience là et c'est vraiment on est dans un moment de partage, un moment de transmission, d'échange, et on collabore en fait avec tous les publics. C'est vraiment créer un accueil convivial pour permettre aux gens de vraiment se sentir dans un endroit où ils ont envie de revenir en famille.
1: Ok, mais j'ai cru comprendre aussi que c'est par groupe que...
0: Oui, ça peut être par groupe. Tu peux venir avec juste en couple, ça peut être en groupe, mais ça peut aussi être en individuel.
1: Ah, d'accord. Quelqu'un tout seul
0: peut venir. Par exemple, cette personne a besoin de se retrouver avec elle. Mm-hmm. Elle a besoin de... Ben, on fait une balade. Ensuite, on peut lui proposer...
1: Avec ou sans chaussures?
0: Avec ou sans chaussures. Et l'expérience sans chaussures est encore plus intense.
1: Ouais, ouais.
0: Plus intense parce qu'il y a vraiment une reconnexion à la terre. Et cette sensation, elle est vraiment extraordinaire, puisque c'est vrai que souvent, nous, on est chaussés du matin au soir, même à la maison, on est chaussés. Et c'est vrai que quand on invite les personnes à se déchausser, c'est vraiment une déconnexion, puisque on a la matière est différente. Mm-hmm. Nous, on a les carreaux, c'est des matières qui sont transformées, mais quand on a les pieds dans la terre, tu as la sensation du chaud, du froid, tu as vraiment ça. Même quand tu mets ta main dans la terre pour pouvoir justement planter, mais tu as cette reconnexion. C'est vraiment si tu viens avec un esprit très... Moi, j'ai eu l'occasion d'accueillir une personne qui était très... Comment dire ça? Déprimée. Très déprimée. Et quand elle est venue, elle ne s'attendait pas. Elle se dit, oui, mais je pensais que le jardin... Quand on parle aux gens de jardin, c'est juste les trucs qui sont plantés et tout. J'ai dit, non, il n'y a pas que ça. Quand tu vas faire la balade, on va parler, on va discuter, on va se retrouver sous un arbre, on va marcher, et ensuite après on va faire un petit massage, les mains, massage des pieds, un soin du visage, on va faire quelque chose. En fait, la personne va se retrouver dans une autre dimension où elle va se sentir, elle va sentir une sensation de bien-être, où elle va se sentir déconnectée de son quotidien.
1: Moins stressée, quoi.
0: Voilà, c'est ça. Donc c'est pour ça que nous, à la ferme Eden Family, c'est vraiment dans le versant pédagogique, où on est vraiment dans cette transmission et dans la version, entre guillemets, je ne vais pas trop utiliser thérapeutique parce que maintenant, on doit prendre des pincettes pour dire, mais on va parler de reconnexion, cette partie reconnexion à la terre et par le bien-être. Donc, c'est vraiment cette phase-là que je suis en train de développer au sein de cet espace d'Eden Family Top Oasis.
1: Eden Family Top Oasis pour... les invités, les rendez-vous de l'après-midi avec cet après-midi, donc Sylvie qui est l'un des responsables aussi. Vous travaillez en équipe, hein, c'est ça, Sylvie?
0: Oui, donc avec la famille.
1: Avec la famille,
0: mais d'accord. Quand c'est possible, ils sont là à aider. Mon mari m'aide aussi quand il s'agit de planter. ma fille aussi m'aide. Donc, quand on reçoit les personnes, donc il est là pour accueillir. Donc, on fait des choses ensemble. Donc, et puis, voilà, c'est, on travaille en réseau aussi.
1: On travaille en réseau.
0: En réseau, parce qu'en fait, ce que je voulais vraiment préciser, c'est que notre objectif, c'est de développer une ferme dans chaque commune.
1: Ah, ok.
0: Donc, en fait, c'est une dimension vraiment où on en a à peu près maintenant 3 fermes en Guadeloupe. Même, ouais. Donc, une, la première, un petit bout, c'est la fondatrice qui a démarré à Bémao. Mm-hmm. Ensuite, moi, c'est Anne. Et nous avons une à Petit Bourg qui vient de s'ouvrir en septembre, le 9 septembre.
1: Donc il manque sous la Bastien-Anse Bertrand pour lui, tout ça.
0: Mais, et pas que, parce qu'il y en a aussi trois en Martinique.
1: En Martinique.
0: En Martinique, okay. Donc du côté de Caspilot, du côté de la d'Isance d'Arlé, mm-hmm. et aussi de Sainte-Anne, Martinique. Okay. Voilà. Donc deux qui sont de venir en Martinique, une qui est déjà vraiment implantée. Et aussi une en devenir en Guyane.
1: D'accord, donc voilà. C'est ça ressurgit voilà, quelque part. Est-ce que l'aspect pédagogique de cette balade sensorielle ferme Eden Family, est-ce que les scolaires peuvent en profiter? Est-ce que l'établissement peut...
0: Bien entendu, c'est fait en fait. Ce projet est fait pour ma part, pour développer, puisque chaque ferme peut développer sa spécificité. Mm-hmm. Et moi, j'ai décidé de développer cette partie pédagogique pour pouvoir accueillir les scolaires, les centres de loisirs, les EHPAD pour ceux qui veulent venir en petit groupe, les familles et puis les particuliers qui veulent venir découvrir, faire une expérience particulière au jardin et aussi après peut-être dans les perspectives on verra bien sur l'éco-tourisme, l'éco-agriculture en fait associer l'agriculture au tourisme parce que c'est vrai que c'est important de faire connaître notre culture aux personnes qui viennent.
1: C'est ça.
0: Parce que c'est pas simplement aller s'asseoir dans un restaurant, mais de venir au jardin, de voir comment ça se passe, comment nous on plante, et puis les faire découvrir aussi les saveurs, participer, cuisiner. Enfin, moi, c'est ça. C'est moi, c'est le partage, la convivialité, accueillir les gens, passer un bon moment ensemble, parce que on en manque.
1: Le temps passe.
0: On en manque beaucoup, on voit qu'on travaille beaucoup. Les gens partent à la retraite, ils n'ont pas le temps de vivre une expérience. C'est vraiment une expérience particulière et c'est ce qu'on veut faire, les gens, vivre une expérience particulière en reconnexion à la terre.
1: D'accord. Et est-ce que, par rapport, parce qu'on a les fruits de saison ici, hein, est-ce que... Il y a un programme qui est mis en place pour que justement la ferme ait toujours des fruits.
0: Des fruits.
1: On peut acheter aussi des fruits à la ferme aussi.
0: Oui, on peut acheter des fruits. Alors, on travaille particulièrement aussi par l'adhésion des personnes, c'est-à-dire que pour ceux qui veulent mensuellement adhérer, ils peuvent le faire. C'est-à-dire que chaque mois, ils viennent à la ferme, ils sont adhérents, ils viennent participer aux ateliers et tout. Il y a de ceux qui peuvent être de manière spontanée. Par exemple, je m'inscris pour une journée de balade sensorielle avec le programme qui est préparé pour la journée. Ou encore, en fait, c'est évolutif. Au niveau de la ferme, c'est vraiment évolutif. On peut accueillir à des événements aussi qu'on peut réaliser, des par thématiques au sein de la ferme et tout au long de l'année. C'est-à-dire qu'on peut recevoir tout au long de l'année. Donc, on est en train de se développer. Et au fur et à mesure qu'on va faire des aménagements, donc on va évoluer on va proposer autre chose. Là, c'est vraiment c'est accueillir les familles et leur permettre le retour à la terre par l'assiette.
1: Alors, tu as cité un certain nombre de fermes en Guadeloupe. Il y a toi, Martinique.
0: Oui, pratiquement
1: toi. Tu t'es renseigné un peu sous la chose, je vois
0: non,
1: ça.
0: Non, c'est-à-dire que nous sommes en réseau.
1: Voilà,
0: nous sommes en réseau, c'est-à-dire nous sommes des partenaires et on a l'occasion de voyager, d'aller les rencontrer,
1: d'aller les voir, montrer justement,
0: les soutenir.
1: Je voudrais que tu parles un petit peu à nos auditeurs de ce que tu as vu dans les autres fermes. Comment tu as vécu ça, quoi?
0: Alors, il faut dire
1: lequel qui t'a le plus marqué aussi.
0: Et c'est pour ça que j'aime cette partie-là, parce que quand on parle de ferme agricole, on imagine que des animaux et tout. Enfin, oui, il y a des animaux. On va dire 3 espèces d'animaux pour l'instant. Je veux pas en développer plus, mais quand on va découvrir les autres fermes, chaque ferme en fait a sa particularité. J'ai été visiter il y a le mois dernier, c'était au mois d'août. Au mois d'août, j'ai été visiter, puisque nous, on est toujours en formation, on se forme régulièrement. Et j'ai été dans une ferme qui est en devenir. En fait, le paysage était tellement extraordinaire parce que c'est... Le panorama, c'est qu'elle propose par rapport à là où elle est installée, c'était incroyable. C'était super incroyable. Et la visite était agréable. C'est pour vous dire qu'en fait, la nature nous offre tellement de surprises qu'en fait, c'est nous qui devons faire vivre la nature.
1: Ouais, et trouver cette synergie.
0: Voilà, trouver cette synergie. Il faut aimer en fait. Et chaque personne, chaque fermier, et fermières, de la manière dont ils ont présenté leur ferme, puisque nous, comme on travaille en réseau, c'est aussi d'aller voir qu'est-ce qu'ils font, comment ils sont installés, et de travailler avec eux. Et on a vu vraiment que c'est extraordinaire le potentiel que peut avoir une ferme, et ce, par le programme aussi qu'on propose, qui est en commun, puisqu'on a un programme commun, le retour à la terre par l'assiette. Donc c'est vraiment, on est vraiment dans cette même typologie où vraiment on accompagne les gens dans ce retour à la terre. On est connecté par rapport à ça. Donc chacun a sa spécificité et, vraiment, et bientôt on ira en Guyane. C'est-à-dire bientôt on ira en Guyane pour voir un peu le développement de la prochaine ouverture.
1: D'accord. Voilà. Alors c'est vrai que tu invites les gens à s'inscrire aux expériences sensorielles pour les adultes, pour les enfants de 10 ans, etc. Alors quelle est l'actualité de Eden Family pour ces quelques mois qui restent pour 2026? Quels sont les rendez-vous que tu proposes aux auditeurs?
0: Comment on fait pour participer? Alors, les rendez-vous pour bientôt, c'est vraiment d'appeler les gens à faire de leur jardin leur propre frigo, c'est-à-dire les emmener à se dire que chaque personne peut avoir son petit jardin devant sa porte. C'est-à-dire les aider à créer eux-mêmes leur propre jardin. C'est-à-dire que non seulement ils peuvent venir à la ferme récupérer leurs produits, mais devant chez eux, ils peuvent compléter avec d'autres produits, les tomates, les laitues, ce sont des choses qui peuvent pousser rapidement et leur permettre d'avoir leur propre réserve, puisque c'est vrai que la ferme propose des activités, mais aussi c'est d'accompagner les familles chez eux à avoir leur propre potager et évoluer aussi et faire des économies. C'est surtout, en fait, on aide les familles à réaliser un peu leur budget, prendre conscience de ce qu'ils consomment et aussi de les aider à changer de style de vie. Voilà, c'est vraiment dans ce programme-là. Il y a d'autres programmes qui sont en cours, mais pour l'instant, comme nous sommes en train de travailler dessus, mais en tout cas, l'actualité que nous avons, c'est vraiment d'accompagner ces familles à avoir, de faire de leur jardin leur propre frigo.
1: Mais on peut quand même, les expériences, c'est possible.
0: Tout au long de l'année, c'est possible, parce qu'en fait, pour ceux qui sont sur les réseaux, bon, j'essaie de me connecter au réseau, je ne suis pas très toujours à l'aise sur les réseaux, mais ils peuvent avoir les informations sur Facebook, ils peuvent aller découvrir ce que je propose, ce que d'autres proposent. Dès que vous tapez la ferme de famille, donc vous allez tomber aussi sur d'autres fermes qui sont réparties sur la Guadeloupe,
1: peut-être
0: Martinique.
1: Plus près de leur domicile.
0: Voilà, c'est ça. Donc ils peuvent avoir en fait ils peuvent voir l'évolution des fermes et savoir s'il y en a une qui est en ouverture pas loin de chez eux.
1: Toi, voilà. C'est du côté de Sainte-Anne.
0: Oui, de Sainte-Anne.
1: Voilà. En tout cas, Sylvie, je pense qu'on a fait le tour sur le concept de la ferme en famille avec balade sensorielle, atelier côté jardin. Atelier Côté Cuisine. Alors, Sylvie, on va juste faire un petit break pour parler des retours des gens qui ont participé à ces voyages sensoriels et des gens qui ont joué le jeu, qui ont voulu faire leur évolution alimentaire. Quels sont les retours que tu as eus et comment ça va pour eux? Est-ce qu'ils sont en meilleure santé? Comment ça se passe?
0: Alors, c'est vrai qu'il y a beaucoup de familles qui n'imaginaient pas qu'ils auraient pu faire des économies. En fait, ils n'en avaient pas conscience. Hein. C'est-à-dire qu'on achète et puis après, on réfléchit pas à la dépense. C'est-à-dire que dans le programme, on leur fait faire un calcul sur les dépenses qu'ils ont chaque semaine. Combien vous dépensez chaque semaine et vous le multipliez par 52. Donc 52 semaines dans l'année, et vous voyez qu'avec le montant des dépenses que vous faites, vous pouvez réaliser un petit peu pas mal de choses, parce que nous à la ferme on propose une adhésion qui leur permette quand même de réduire en fait le montant de leur achat quotidien, parce que c'est vrai que les prix augmentent chaque jour. C'est ce qui se passe, c'est que les personnes disent que les prix augmentent à chaque fois. Et nous, à la ferme, nous, on a fait un forfait pour permettre que le prix reste plus ou moins de la même manière, le plus correct possible, pour que les gens n'aient pas l'impression un jour c'est temps, le prix reste toujours fixe.
1: Okay.
0: Il reste toujours fixe et les gens sont contents, parce qu'en fait, on est aussi dans le partage du savoir et surtout de le partage de savoir, mais aussi le partage de ce qu'on a. Par exemple, les gens qui viennent peuvent aussi avoir des graines pour faire pousser. Donc, en fait, vraiment, on est dans cette transmission, mais aussi dans cette... Comment je peux expliquer ça? C'est-à-dire...
1: Cette révolution?
0: Oui, c'est une révolution, mais c'est de perpétuer, en fait, parce que de continuer à planter pour qu'ils puissent toujours en avoir.
1: Oui, oui.
0: De toujours...
1: Oui.
0: On parle maintenant d'autonomie.
1: Ouais.
0: Ben,
1: ouais.
0: De pérenniser cette autonomie. C'est pas simplement dire... Faire perdurer les choses. C'est ça.
1: Alors, Sylvie, comment ressemblerait, pour quelqu'un qui est entré dans la révolution alimentaire, le petit déjeuner, on va dire le dîner aussi, mais on peut faire deux.
0: Alors, si on doit voir le petit-déj, mais écoutez, souvent on est habitué à manger un petit-déj, du lait, des squash, ben, etc.
1: Chocolat, tout ça.
0: Mais nous, on peut faire avec notre petit-déj une omelette avec des feuilles de chaya. Enfin, des feuilles de chaya, ce sont des feuilles qui ressemblent aux feuilles de papaye.
1: Merci pour la précision.
0: De papaye. Et on peut aussi faire aussi avec des poyos, une salade de poyos. Avec de la morue et de la tomate. On peut manger vraiment autrement, parce que
1: c'est pour le matin, ça.
0: Oui, on peut manger une salade de concombre composée avec du coco, on mélange ça avec d'autres aliments qu'on aime bien, parce que souvent on est basé sur des choses classiques, imposées. On est conditionné à manger des céréales, des ceci, du lait, etc.
1: Très européen,
0: on a tout. Camagnoc, là, on mange en camagnoc, puis manger avec farine, là, fait en crème de farine de camagnoc.
1: Oui, ça
0: et avec des raisins. En fait, ça remplit plus que si je mange du lait, des céréales, un petit croissant. En fait, c'est vraiment voir les choses autrement.
1: Voilà, et midi, tu serais quoi pour le midi?
0: Alors, le midi, qu'est-ce que je pourrais proposer? Ben, avec du coco, un blaf de coco.
1: Ah ouais? Ouais.
0: Un blaf de coco curry avec, par exemple, des bananes poteaux.
1: Ouais.
0: Des bananes poteaux. Et puis, avec des haricots verts du jardin.
1: Mm-hmm.
0: Donc, on peut concocter ça et manger ça.
1: Alors, voilà. Qu'on vient à la ferme un peu... On peut avoir un petit déjeuner comme ça.
0: On a le coco sous la main. On a, si on a la banane poteau dans les provisions, ben, on prend la banane poteau et on concorde quelque chose. Voilà. Donc, c'est comme ça. C'est ce qu'on a sur la main. On fait, ben, on dit aujourd'hui, ben, on a tel ingrédient, on va faire le déjeuner avec ça.
1: Alors, lors des balades, on propose aussi un déjeuner midi, non? Pas
0: oui, déjeuner, non. C'est-à-dire qu'il n'y a pas de programme spécifique, mais ça peut partir sur un dessert, ça peut partir sur un déjeuner ou ça peut partir sur un dîner. Et aussi, on a cette fameuse infusion confit aussi. Hein. Chaque fois que les personnes arrivent, ils sont accueillis avec leur infusion. Donc, on découvre différentes saveurs avec les plantes médicinales. Donc, on a des choses qu'on donne. Et puis, comme hier, en fait, je recevais avec un des membres, il se dit le seul moment qu'il attend, c'est quand il arrive pour prendre son infusion et s'asseoir. Fait, il a envie de se reposer de sa journée, c'est-à-dire se dire, ça, c'est mon moment à moi. Je m'assois, je prends mon temps et je déguste mon infusion. Il me dit, ah, mais tiens, aujourd'hui, c'est quoi hein? Aujourd'hui, c'est quoi? Ah, ben ouais, mais c'est mon moment à moi. Je prends le temps, je m'assois. C'est vraiment inviter les gens à prendre le temps, à déposer leur stress et à se poser. Parce que souvent, il y a de ceux qui arrivent, quand on n'est pas habitué, ils arrivent pour récupérer et partir. Je dis non. Vous avez passé une journée chargée. Maintenant, déposez tout. Là, c'est votre moment à vous.
1: Mais c'est important.
0: On prépare ensemble, on déguste ensemble, on rigole ensemble. Et puis, voilà. Repartez avec vos provisions et on repart avec la joie dans le cœur. Voilà.
1: Alors, une expérience à vivre. Alors, un numéro de téléphone, Sylvie, si nos auditeurs qui sont intéressés par cette balade sensorielle ou même aller visiter la ferme, alors comment on peut te contacter?
0: Alors, on peut me contacter, c'est vrai, sur le 06 90 53 56 36. Donc, ces personnes pourront m'appeler, pourront s'inscrire. Donc, ils auront les dates qui sont en cours dans le calendrier et ils pourront faire leur inscription pour la journée parce qu'on propose aussi des journées VIP.
1: D'accord.
0: Alors, VIP, c'est des vrais instants. Oh là là, je suis en train de.
1: Des vrais instants privilégiés.
0: Voilà, c'est ça, voilà. Voilà, c'est ça, exactement.
1: Avec un coco sous commande.
0: Voilà, c'est ça.
1: Et il n'y a pas de déjeuner? Tu n'organises pas de déjeuner un dimanche?
0: Alors, oui. Donc, en fait, on a prévu aussi de faire des petits moments de petit causé, mais aussi des canaries contrées. Donc, ça peut se faire le dimanche ou encore des jours fériés.
1: D'accord. Eh bien, on a de très bonnes nouvelles, de très bonnes choses en perspective hein, pour la ferme
0: de famille
1: Eden Family Top Oasis.
0: Voilà.
1: Merci Sylvie, merci pour le sourire, merci pour la joie apportée sous nos antennes dans les rendez-vous de l'après-midi. Et puis, on se donne rendez-vous à bientôt.
0: Eh bien, avec plaisir. Merci pour l'invitation et on se dit à très bientôt.
1: À très bientôt.

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1: Mesdames, Messieurs, bonsoir. Beaucoup disent, enfin, une émission pour les hommes. Vous, les femmes, vous êtes les bienvenues, rassurez-vous. Notre invité est Maurice Valsi, qui lui est psychologue, très connu en Guadeloupe pour son expertise, homme expérimenté et passionné en ce qui concerne l'homme. Maurice Valsi, bonsoir.
2: Bonsoir.
1: Voilà, merci d'être avec nous pour cette seconde édition de cette émission L'Homme sans masque. Accrochez-vous, vous êtes tous et toutes les bienvenus. Un petit rappel pour ceux qui ont raté l'émission précédente, où vous nous parlez de l'homme. Qui est l'homme, rapidement?
2: Du but de cette création, en tout cas de la venue à l'existence de cet homme, venu pas parce qu'il le voulait, bien sûr, mais parce qu'il y a une volonté supérieure à la sienne qui l'a décidé et voulu pour cette volonté, pour cet être-là, pour Dieu, venu pour rendre gloire à Dieu. Nous disions aussi que l'homme a un rôle, a une place au sein de cette société, un rôle à jouer bien déterminé, bien précis, et que il y a beaucoup de confusion aujourd'hui par rapport au rôle de l'homme, et singulièrement dans l'opposition ou le rapport à la femme, l'homme en tant qu'homme, en tant que mari, l'homme aussi en tant que père, l'homme en tant qu'être au sein de cette société, et donc son rôle. Et peut-être que c'est là qu'on a un peu bousculé tout un chacun, disait que l'homme n'est pas au-dessus de la femme, mais est en dessous.
1: En dessous, oui, tout à fait.
2: Comme Dieu n'est pas au-dessus de l'homme, mais est en dessous. Et nous expliquions aussi que, en cela, que Dieu, en fait, soutient l'homme. Que Dieu soutient l'homme et que l'homme est appelé à soutenir la femme à soutenir les enfants, ainsi de suite. Et donc, c'est un système hiérarchique auquel nous n'avons pas... nous ne sommes pas habitués. Nous sommes plus habitués à un système hiérarchique descendant, alors que là, c'est un système hiérarchique ascendant. Et nécessité pour nous, en fait, chaque homme, chaque mâle, de s'interroger sur sa place. Nécessité aussi, donc, pour chaque homme, pour chaque mâle, de s'interroger sur son père. Parce que le père de l'homme, c'est lui qui fait l'homme. Le père de l'homme, c'est lui qui fait l'homme. Et l'homme, en tant que être au sein, dans sa place, dans une famille, lorsqu'il est dans une famille, en fait, c'est celui-là qui doit déterminer le destin, l'avenir, l'organisation, la vie de sa famille. Il est responsable de sa famille. Et c'est en cela, en fait, l'homme arrive comme un responsable. Pas comme un dominateur, nous en parlerons sûrement aujourd'hui, pas comme un dominateur, comme un responsable. Un responsable, en fait, serviteur.
1: Tout à fait. Vous avez parlé également du projet de vie. L'homme devrait avoir un projet de vie.
2: Oui.
1: Et vous avez même conseillé, si cet homme n'avait pas de projet de vie, je me rappelle bien, s'il n'avait pas de projet de vie, il était conseillé aux femmes
2: de s'en éloigner, de fuir cette personne.
1: Vous êtes un peu dur là.
2: Je ne sais pas si je suis dur, mais j'essaie d'être réaliste. Parce que, en fait, si un homme, aussi une femme, mais si un homme de façon particulière n'a pas un projet de vie à proposer à une femme, ben, cette femme n'a rien à faire avec cet homme. Si cet homme n'a pas un travail à faire, parce que la femme, dans les textes que nous avions vus, la femme, Dieu la crée comme aide. Dieu la crée comme aide, donc s'il la crée comme aide, cela veut dire que celui auprès de qui il la met a déjà un job, un travail qu'il fait, a déjà une mission, et déjà dans est déjà en train de s'activer à quelque chose. Et si elle est aide, ça veut dire qu'elle vient l'aider, lui donner un coup de main dans ce qu'il fait, dans son projet de vie. Et elle ne vient pas pour le porter, bien au contraire, elle vient l'aider dans son projet, dans sa vie, dans son travail, son vrai travail. C'est pas dans son travail de psy ou de médecin ou de maçon ou autre. C'est pas dans cela qu'elle vient l'aider. Elle vient l'aider à un projet qui touche, qui concerne le projet que le père de l'homme a donné à l'homme à faire.
1: Donc cela veut dire que si cet homme n'a pas de projet, la femme ne peut pas l'aider.
2: Mais elle ne peut pas l'aider puisqu'il n'y a pas de projet. Donc, comment peut-on aider quelqu'un qui est dans une logique d'ensemble vide? Il est dans le vide. Mm-hmm. On ne peut pas l'aider dans le vide. Il n'a rien à faire. Donc, on ne peut pas l'aider dans son rien.
1: Mm-hmm. Pensez-vous que nos femmes sont, la femme guadeloupéenne est vraiment consciente de son rôle d'aide par rapport à l'homme?
2: La femme guadeloupéenne...
1: Est-ce qu'elle est vraiment consciente de son rôle d'aide?
2: Oui, je réfléchis au terme, parce que il est clair que nous sommes dans ce petit pays, Guadeloupe, et je réfléchissais à la place de Dieu, en fait, dans la vie de la Guadeloupe, de la société Guadeloupe, et de moins en moins de personnes posent la question de savoir est-ce que je fais la volonté de Dieu? Maintenant, lorsque Dieu dit « il n'est pas bon que l'homme soit seul, je lui ferai une aide », et la question se pose, est-ce que chaque femme, en fait, guadeloupéenne ou autre, estime, entend que sa définition, l'objet de son arrivée en tant qu'être vivant, c'est d'être une aide. Et que lorsque justement elle entre en contact avec un homme qui lui propose parcours de vie, lui propose quelque chose, cela veut dire que cet homme lui propose de l'aider à quelque chose. Je ne suis pas sûr que beaucoup des femmes, même celles qui sont versées dans la parole de Dieu, prennent toute la mesure, la dimension de cette réalité-là. Parce que, en fait, cette dimension-là va enjoindre l'homme à être véritablement dans quelque chose. Ce qui veut dire que certaines fois, pour aller plus loin par rapport à la question, certaines fois, certaines femmes, en fait, par la position qu'elles peuvent prendre ou par la position qu'elles ne prennent pas, peuvent aider ou pas l'homme à entrer réellement dans le projet du père.
1: Tout à fait. Vous avez parlé tout à l'heure de la femme qui devrait être portée par l'homme. Vous pensez qu'elles acceptent d'être portées?
2: En majorité, non. Elles n'acceptent pas d'être portées. Mais il y a des femmes de plus en plus qui prennent conscience du rôle de l'homme. Mais il y a une méfiance normale. Parce que l'homme a abusé de son rôle, de sa place dans l'histoire. L'homme a abusé, il a mésusé de ce rôle-là. Et la femme manque aujourd'hui de confiance en l'homme. Comme des fois l'homme aussi manque beaucoup confiance en lui et en la femme. Mais c'est pour cela que j'insiste sur le fait que l'homme doit retrouver sa place, se repositionner. Il n'a pas besoin de la femme pour se repositionner. Il doit lui se repositionner dans son rôle. Et à partir du moment qu'il se repositionnera, les femmes comprendront toute la valeur du soutien de l'homme, du fait qu'il l'apporte, du fait qu'il puisse l'apporter, du fait qu'elle puisse lui faire confiance, comme quoi elle peut s'appuyer sur lui. Parce qu'en fait, par corrélation, on peut dire que Jésus, qui est l'homme parfait, l'Adam parfait, celui-là, il ne faille en rien par rapport à son épouse, l'Église. Il la porte, il la supporte, il la soutient. Il l'aide en tout. Il se baisse à ses pieds pour laver ses pieds. Donc, il est le serviteur par excellence. Le mari parfait. Normalement, l'homme est appelé à être ce mari-là, un mari serviteur. Celui qui va porter sa femme afin qu'elle ait un sentiment de sérénité. De sérénité. Je ne parle pas de créer de la confiance Je parle du fait que, en fait, la façon dont l'homme est appelé à vivre la relation avec l'autre, l'autre sexe, la femme, est une, c'est une relation dite d'amour, mais la pratique de cette relation se trouve dans le service. Surtout dans le fait que, on parlait tout à l'heure de hiérarchie inversée, le fait de cette hiérarchie inversée. Le sentiment que les femmes peuvent avoir en fait aujourd'hui de méfiance vis-à-vis des hommes, de manque de confiance, c'est simplement parce que trop d'hommes ne se sont pas situés, positionnés dans leur rôle de façon effective et de façon totale. Dès lors, il y a une espèce de philosophie d'éducation qui s'est transmise comme quoi les hommes, faut s'en méfier, ils ne sont pas stables, ils ne sont pas fiables, et donc en fait on peut pas s'appuyer véritablement sur eux, il faut s'appuyer sur soi-même. Et donc les femmes, très souvent, tout en étant avec un homme, en fait ne s'appuient pas sur l'homme, ne font pas confiance à l'homme, estiment que c'est quelqu'un qui n'est pas suffisant pour les porter. Et je parle singulièrement de les porter spirituellement. Et des fois aussi socialement, financièrement, économiquement, affectivement.
1: Mais qu'est-ce qui empêche à l'homme de prendre véritablement son rôle? Est-ce une mauvaise éducation? Vous l'avez dit tout à l'heure. Un mauvais positionnement? Est-ce que c'est l'état de l'esclavage quelque part, comme on dit? Qu'est-ce qui empêche vraiment, ou encore une mauvaise éducation des parents, ou d'exemple du père, le père que nous avions connu à l'époque et le père d'aujourd'hui?
2: Oui. Justement, nous terminions la dernière fois sur c'est en parlant de cela, de l'identité du père, de qui on est père. Et pour moi, toute la question est là. On verra aussi avec les réactions des auditeurs, mais toute la question est là. De qui suis-je père? Parce que ce que Jésus dit, il dit, vous avez pour père le diable. Jésus est bien plus dur que moi, hein? Vous avez pour père le diable. Mais nous prions notre père qui est aux cieux. Donc on prie Dieu. Mais Jésus dit, vous avez pour père le diable. Pourquoi il dit, vous avez pour père le diable? Toutes les fois où on fait la volonté, on fait selon, on fait comme le diable. Mensonge, adultère, vol, trompe. Lorsqu'on est dans ces logiques-là, effectivement, on a pour père le diable. Mais lorsqu'on est dans une logique d'amour et de service, on a véritablement pour père le Dieu éternel. Maintenant, ça veut dire quoi? Ça m'enjoint, moi, en tant qu'homme, à décider quel père j'aurai. Quel père j'aurai. Quelle filiation qui sera la mienne. Et cette filiation va déterminer automatiquement ce que je vais faire, comment je vais vivre, comment je vais agir, comment je vais parler. En fait, la question est là, qui est mon père? Quel père ai-je?
1: Et une fois qu'on a défini qui est mon père, ensuite on se positionne.
2: Mais si mon père est défini, ça veut dire que c'est lui qui me nourrit, c'est lui qui m'éduque, c'est lui qui organise mes pensées. Dès lors qu'il organise mes comportements, dès lors qu'il organise mes habitudes et mon caractère. Et si c'est réellement cela, je dis bien, si c'est réellement ça, en fait, la femme qui va me rencontrer, si mon père c'est Dieu, en fait, elle rencontre l'homme qu'il faut. La femme qui me rencontre, rencontre l'homme qu'il faut. Je n'ai pas dit qu'il rencontre Moïse, hein, mais la femme qui rencontre l'homme qui est dans cette réalité-là, la femme qui le rencontre, elle rencontre l'homme qu'il faut. Très souvent, pour faire une petite digression, très souvent, on pense que nous avons un homme ou une femme là qui nous attend. La femme ou l'homme idéal, celui qui est fait pour emboîter, s'emboîter en nous. Ce sont des idées que l'on peut entendre, que l'on peut comprendre. Mais à supposer que je rencontre deux hommes ou deux femmes, et que ceux-ci ont pour père mon père, Dieu. Ces deux hommes-là, ce qui va les distinguer, c'est quoi? C'est pas leur éducation puisqu'ils ont la même. C'est pas leur caractère puisqu'ils ont le même caractère, le caractère du ciel. Ce qui va les distinguer, qui va me faire les distinguer, c'est tout ce qui est de l'ordre de, comment dirais-je, de mes goûts, de mes désirs, de mes. Mais le projet que ces personnes-là auront pour les femmes qui vont les rencontrer sera le même projet. Ce sera le même projet. Parce que le Père n'a qu'une seule parole, il ne propose qu'une seule éducation, il ne propose qu'un seul projet.
1: Tout à fait. Je rappelle à nos auditeurs qui peuvent participer à cette émission, vous composez le 83 25 73 Radio Vimilleur. Vous n'avez pas un petit peu abusé quelque part en disant que les hommes deviennent serviteurs de leurs femmes?
2: Oui, ça, je ne sais pas si c'est abusé, mais ça semble déranger. Parce que j'en ai déjà discuté avec un certain nombre d'hommes, et ça les dérange. Ça arrange les femmes. Hein. C'est sûr, ça arrange les femmes, mais ça dérange les hommes. Mais, encore une fois, hein, revenons à Jésus. Jésus se baisse aux pieds des disciples.
1: Oui.
2: Il est le maître. Il est le maître. Il est le chef, il est rabbi, et il se baisse aux pieds des disciples. Il y a un problème. Il y a un problème. Parce que le chef, ce n'est pas censé être son rôle. Le chef doit être mis à l'honneur, doit être porté. Mm-hmm. On porte le chef. Ce n'est pas le chef qui nous porte.
1: Non.
2: Et pourtant là, le chef, c'est lui qui se baisse aux pieds pour laver les pieds. L'homme est positionné dans la Bible comme étant, le mari est positionné dans la Bible comme étant le chef de la femme. Jésus est positionné comme étant le chef de l'église. Il est le maître de ses disciples et ses disciples, ils se baissent à leurs pieds. Il est le mari de l'église et l'église, il se baisse à ses pieds. Dans Éphésiens 5, on peut le voir comment il est ce mari serviteur. Et son but, c'est de faire paraître son épouse, l'Église, sans rides, sans tache, ni rien de semblable. Ce qui veut dire, par analogie, chaque homme devrait avoir pour but de faire paraître son épouse sans rides, sans tache, ni rien de semblable, irrépréhensible. Ça ne veut pas dire que c'est l'homme qui transforme la femme spirituellement. Hein? Il ne la transforme pas, mais son but pour elle... C'est cela. Son but, c'est de travailler pour que les siens puissent être semblables, être présentés à Dieu, saint et irrépréhensible. Merci.
1: Alors, maintenant, nous allons céder la place à nos auditeurs, maintenant qui réagissent. Premier appel, bonsoir.
3: Bonsoir.
1: Oui.
3: Alors, j'ai pris l'émission pour de route, donc je ne sais pas vraiment le thème de l'émission, mais j'ai pu entendre l'auditeur qui disait que lorsque nous avons le même père... Ben, nous ne pouvons pas nous tromper, nous sommes sur la même longueur d'onde en parlant de Dieu.
1: Tout à fait.
3: Au niveau du choix, c'est le choix du mariage ou de notre partenaire, c'est cela?
2: L'idée, c'est cela. En gros, ce serait cela. Si on a le même père, si on est sur la même longueur d'onde, et lorsqu'on parle de père, on parle bien sûr de Dieu.
3: Justement, oui, c'est ça. Alors, je voulais intervenir pour dire que. Donc, je m'appelle Marie-Chantal Martel, je suis thérapeute en relations humaines, donc en couple et famille. Et je voulais dire, lorsque l'on se rencontre, on est dans un choix amoureux qui se construit déjà petit. Hein. Le choix amoureux se construit dans l'enfant avant 4 ans. Lorsqu'on rencontre notre partenaire de vie, si on n'a pas la notion de l'altérité, qui est donc la différence dans l'amour, on n'est vraiment pas dans le bon positionnement. Je voulais aussi dire que lorsque nous sommes dans l'altérité, même si nous n'avons pas le vrai père, nous pouvons avancer ensemble parce que nous sommes des êtres en développement. Parce que par exemple, on peut se marier aujourd'hui, dans 10 ans, dans 15 ans, dans 20 ans, ça sera différent. Donc nous sommes amenés dans le couple à évoluer, à danser, à bouger, à se développer pour pouvoir vivre une relation équilibrée. Donc si nous parlons du vrai père, Dieu n'est pas un Dieu qui nous stéréotype qui nous met dans une relation statique et qui nous fait rester dans cette relation-là tout le temps de la mort à la vie. Dieu veut qu'on puisse, au fur et à mesure de notre enfant, de ce qu'on a vécu dans notre enfance, parce qu'il connaît nos blessures, nos sentiers battus, il sait tout en fait de nos relations, de notre construction, et à ce moment-là, Dieu va tenir compte de ça. Donc Dieu peut investiguer des choses dans ma vie pendant le mariage.

0: sommes vraiment dans une vraie relation qui est amenée à évoluer, à grandir ensemble, dans le partage, dans la communication, etc. Et puis avec, bien sûr, avec notre foi, chacun individuellement. Voilà, c'est ce que je voulais dire.
1: Merci, merci. De votre appel. Autre appel d'auditeur? Non. Donc, que pensez-vous de cette notion d'évolution que notre auditrice met en exergue?
2: Je l'entends et je pense que à quelques égards, cette dame elle a raison. Mais il y a quelque chose qu'il faille entendre qui est, à mon sens, fondamental. Lorsque l'on parle de père, on parle de culture, on parle d'éducation. Comment ce qui est sorti de moi, et je me fais la voix d'Adam, comment ce qui est sorti de moi puisse être différent de moi, et même, comme disait madame, opposé à moi. En fait, c'est là le problème. En fait, l'opposition, la différence d'Adam et d'Ève se trouve dans le sexe, dans leur sexualité, ou du moins dans leur sexe, dans leur genre. Mais tout le reste, toute leur culture, toute leur éducation, elle est identique. Elle est identique parce que c'est leur père qui l'a fait, c'est Dieu qui l'a fait, c'est Dieu qui la leur donne. Maintenant, ça veut dire quoi? Ça veut dire que ce sont deux personnes qui pétries dans le même moule, bien qu'ayant des corps différents, un corps qui va s'emboîter, d'accord, qui va s'unir, des corps qui vont s'unir, bien qu'ayant ce corps-là, qui vont travailler à répondre à un ordre de Dieu. Multipliez et remplissez la terre, l'assujettissez et dominez. Remplir la terre, nous disions, de la culture de Dieu, de la culture du ciel. On verra quelle est cette culture. Mais il est clair, chers auditeurs, que Dieu n'est pas dans une logique de nous amener, de nous amener à devenir, comment je pourrais dire ça, à devenir de force ce que nous ne voulons pas être. Dieu ne nous force pas. Seulement, à partir du moment que je suis dans une logique psychologique, sociale, économique, enclin à entrer dans le plan de Dieu, je homme, je femme, en fait, Dieu va m'aider, va me donner ce qu'il faut pour le devenir. Quel que soit, comme disait madame, et elle a raison, quelles que soient les blessures du passé, parce qu'il les connaît. Le mariage n'est pas appelé à être quelque chose de statique. Le mariage est appelé à être un espace où on va travailler au même but. Ensemble, c'est pour cela l'aide, au même but. Travailler ensemble au même but. Et nous, ce que nous disions, c'est que l'homme, c'est le responsable de cette affaire. Dieu l'a créé responsable. Maintenant, cela ne veut pas dire qu'il ne peut pas y avoir des différences. Il y en a, d'accord? Aujourd'hui, on a des différences de caractère, on a des différences culturelles, on a des différences sociales, on a des différences ethniques. Et ces différences-là, très souvent, vont venir rendre plus difficile ce travail-là, cette appropriation de l'un et de l'autre du projet de Dieu. Mais si nous réussissons, lorsque nous l'on réussit à mettre de côté toutes ces différences, tout en étant des êtres différents de genre, nous devenons les mêmes personnes. C'est pour cela que le texte dit, ils deviendront une seule chair. Et nous devenons les mêmes personnes, mais même en esprit, parce que comme c'est l'Esprit de Dieu qui nous anime tous deux, nous devenons aussi, nous partageons le même esprit. Nous avons le même Père, nous avons le même esprit. Et finalement, comme nous avons comme le même corps, parce que mon corps appartient à ma femme, le corps de ma femme m'appartient. Donc, en fait, il n'y a plus de différence. La question des différences qui est belle, parce qu'on en a, mais les différences doivent s'unir. Pour que justement, ce qui se voit, ce n'est plus une question de différence, mais une question d'unité. Et je crois que

0: C'est important de poser cela. Maintenant, ce que madame disait en tant que thérapeute, c'est vrai. Il y a un travail qui se fait. Il y a un travail qui se fait, mais nous posons aussi la question de ce but-là, du but, du projet et de l'objectif qui est poursuivi. À partir du moment qu'on est dans cette logique d'objectif, en fait, petit à petit, finalement, ces différences qui sont réelles, qui sont vraies, qui sont là, ne se montrent plus, se montrent de moins en moins et finalement plus, parce que nous devenons identiques, conformes, semblables à Jésus-Christ, semblables au Père.
1: Tout à fait. Autre réaction d'auditeur, 83 25 73, bonsoir.
2: Allô?
1: Oui, bonsoir.
2: Oui, bonsoir. Voilà, je voudrais poser une question, à savoir, est-ce que l'on parle de la femme guadeloupéenne ou est-ce que l'on parle des femmes chrétiennes, femmes et hommes, hein? Donc, parce qu'il y a une différence entre les deux. D'accord? Parce que ce qu'il est demandé dans la Bible concerne principalement des personnes, hommes et femmes, qui appartiennent à Dieu. Donc des gens qui ont fait le choix le choix de Dieu, le choix de vivre une autre vie, le choix de couples différents. Je voudrais que ce soit clair. Est-ce qu'on parle d'une manière générale? Parce que j'ai entendu au début parler de femmes guadeloupéennes. Et quand on est en Dieu, on est censé avoir un peu délaissé notre guadeloupéanité, parce qu'on est censé être des résidents des cieux, des citoyens des cieux. Donc, voilà, je voudrais un éclaircissement là-dessus. Et je voudrais dire aussi, quand il est parlé d'hommes et de femmes, souvent, quand il est demandé quelque chose dans la Bible, il est dit comme au Seigneur, comme pour le Seigneur. Donc, les exigences bibliques pour l'homme comme pour la femme, on doit voir au-delà. Par exemple, quand il est parlé en tant que femme, il est parlé d'être soumise à son mari, mais il est quelque part sous-entendu soumise à Christ et encore soumise à Dieu. Donc, voilà. Et il n'y a aucune. Il devrait avoir aucune rivalité entre l'homme et la femme quand on est dans le Seigneur, car les deux sont censés être deux moitiés qui forment un et qui ont un maître au milieu d'eux, qui soit Dieu lui-même. Voilà. Je vous remercie.
1: Merci
2: Au
1: beaucoup pour
2: revoir.
1: votre intervention.
3: Merci.
1: Autre appel? Non, pas encore. Donc, notre éditrice
0: Demandez.
1: nous a parlé de l'exigence là, entre la femme. Enfin, elle a voulu que l'on précise
0: Par
1: ce
0: rapport à
1: qu'est
0: la
1: la
0: femme
1: femme
0: guadeloupéenne.
1: guadeloupéenne. Voilà.
0: Oui, non, je voulais savoir si on parlait de la femme guadeloupéenne ou de la femme chrétienne.
1: Voilà.
0: Mais en fait, c'est vrai qu'on a fait le va-et-vient entre les deux. Et comme nous sommes en Guadeloupe, donc on peut parler de la femme guadeloupéenne, mais c'est vrai que, comme elle disait, cette guadeloupéanité, on est censé la délaisser parce qu'effectivement, elle nous rattache à des modèles culturels, à des modèles éducationnels qui ne nous amènent pas au ciel, qui ne nous inscrivent pas dans le projet de Dieu. Ça aussi, c'est quelque chose de très dur parce que nous sommes attachés à des terres, nous sommes attachés à la terre. Pour sortir de la Guadeloupe. Mais même en Guadeloupe, nous sommes attachés à des petits îlots communaux. Ma commune, ma section. Et en fait, bon, on va dire que c'est pour rigoler, c'est pour créer des petites rivalités, mais qui n'ont pas de sens et qui, lorsqu'elles prennent racine, lorsqu'elles viennent à nous définir, en fait, elles nous éloignent de la vraie culture, la culture du ciel. Et donc, la question de madame, je pense, elle est essentielle. C'est bien qu'elle pose la question. Mais en fait, on parle autant des Guadeloupéennes, mais beaucoup plus de la femme chrétienne, la femme guadeloupéenne chrétienne. Mais lorsqu'on dit guadeloupéenne, on ne parle pas de la femme inscrite dans la culture guadeloupéenne, mais la femme habitante, la femme ou l'homme habitant sur le territoire au Guadeloupe. Mais aussi, on parle aussi de la femme et de l'homme de façon générale, parce que c'est vrai que nous ne sommes pas appelés à être citoyens de la terre, mais citoyens du ciel. Pardon. Et dès lors, en fait, réellement, comprendre cela, c'est aussi travailler, parce que lorsqu'on parle de ce projet que l'homme est appelé à avoir, l'homme est appelé à avoir un projet pour extirper, pour sortir petit à petit sa famille de cette logique terrestre pour l'emmener dans une logique céleste. Sortir de la culture guadeloupéenne, martiniquaise, française, européenne, mondiale, aller dans une culture céleste, christique.
1: Elle a parlé aussi de la soumission.
0: Et c'est vrai que, bon, on n'a pas encore vraiment abordé ce volet-là. Mais, et elle disait que, le texte parle de soumission, mais aussi dit selon, comme au Seigneur. Il y a un texte d'Ellen White hein, qui dit que si l'homme n'est pas soumis à Dieu, si le mari n'est pas soumis à Dieu, si le mari c'est un mari méchant, si le mari c'est un mari dur, un mari qui ne prend pas ses responsabilités, en fait, à ce titre-là, c'est même pas le mari de la dame. C'est comme s'il n'est pas son mari.
1: S'il n'est pas soumis à Dieu.
0: S'il n'est pas soumis à Dieu, si c'est un mari arrogant, dur, violent, méprisant, il n'est pas son mari.
1: Vous mettez beaucoup de couples en difficulté là.
0: C'est ce que le texte dit, c'est elle, c'est pas moi. Nous allons la prochaine fois présenter les textes parce que c'est vrai qu'il faut préciser les références pour que les gens puissent vérifier. Donc ce texte-là, on va le présenter la prochaine fois. Et à ce titre-là, c'est comme s'il n'est pas le mari de cette femme. Parce qu'en fait, être mari, c'est jouer le rôle. Comme être père, c'est jouer le rôle.
1: Donc, vous êtes en train de nous dire qu'une femme dont le mari n'est pas soumis à Dieu, cette femme-là n'a pas de mari.
0: Elle n'a pas de mari. Parce que cet homme-là qui n'est pas soumis à Dieu, dans sa fonction maritale, hein, d'accord, je m'entends
1: il
0: bien.
1: Il n'a pas de mari dans sa fonction.
0: Dans sa fonction maritale, c'est-à-dire qu'il ne prend pas ses responsabilités de mari, c'est comme si cette femme-là n'a pas de mari. Puisqu'elle n'a pas quelqu'un qui joue le rôle qu'il doit jouer auprès d'elle et avec elle. C'est comme si elle n'a pas de mari. Et donc, cette soumission comme au Seigneur, nous, très souvent, nous sommes soumis à Dieu, selon nous, selon notre entendement, mais en même temps, ce que nous devons faire à l'endroit des autres, nous ne le faisons pas. Mais en fait, nous ne sommes pas soumis à Dieu. Parce qu'on ne fait pas ce qu'on doit faire à l'endroit des autres. Être soumis à Dieu, c'est exercer la fonction que l'on a à exercer auprès des autres.
1: Tout simplement. On parle beaucoup, alors pour être un petit peu plus pratique et rester dans notre logique antillaise, voire même je dirais guadeloupéenne. On parle de femme potomitan.
0: Aïe.
1: Et est-ce que cette notion de femme potomitan tel que nous le vivons aujourd'hui. Alors, avant de répondre, nous allons céder la place, donner la priorité à notre auditeur, auditrice qui nous appelle. Bonsoir.
3: Oui, bonsoir. C'est moi qui ai rappelé tout à l'heure. Je vais laisser la radio. Alors, je suis un petit peu choquée de l'intervention sur le coup du mari qui est, je veux dire, impulsif, etc. Et j'en passe parce qu'il a cité quand même beaucoup de choses. Il faudrait quand même qu'on puisse encourager les couples hein, parce que on sait bien que lorsqu'on a, dans l'éducation de 0 à 6 ans, avec notre culture normative, matrifocale, c'est-à-dire que narcissique, hein, qui est due à notre passé, bien sûr, hein, on peut très bien rentrer dans un mariage où on ne voit pas les choses et on dit que l'amour est aveugle et le mariage durant la vue. Et lorsqu'on est dans ce mariage, il y a des choses qui naissent en nous, donc de nos blessures d'enfants, et ces éducations de nos pères, etc. Et là, on peut devenir, comme il disait tout à l'heure, être impulsif. Est-ce que c'est pour autant que je ne suis pas un enfant de Dieu? Parce que nous sommes enfants de Dieu en devenir et nous sommes appelés à nous développer. Et souvent, il y a des choses qui surgissent dans nos vies lors des crises, lors des différentes étapes de notre développement, des choses qui, insoupçonnées de notre part, nous collent à la peau et nous devons aller justement nous faire aider pour pouvoir être libérés de ces choses que nous avons reçues dans l'enfance, surtout qu'on a dit tout à l'heure que le lien amoureux se construisait avant 4 ans. Et ce lien amoureux peut être très précaire, inexistant, ou en tout cas avec toutes sortes de difficultés. Et on pense qu'on peut relever le défi du couple, et nous voilà dans un couple, hein, et là nous avons des choses insoupçonnées en nous qui paraissent en surface et nous sommes embarrassés. Mais si on entend des choses comme ça, on peut se décourager facilement. Donc je voulais vraiment donner de l'espoir au couple et leur dire que même s'il y a des gens qui sont dans ces situations, mais qu'il y a des professionnels, il y a des lieux de parole où on peut vraiment trouver des réponses et sortir de nos sentiers battus pour continuer notre relation de couple. Voilà.
1: Merci. Réaction de notre psychologue.
0: J'ai pas eu le sentiment que nous ayons enlevé l'espoir au couple. Mais si certains couples, ou femmes ou hommes, aient pu entendre cela, ce n'était pas le propos. L'idée, madame, c'est bien de préciser que nous sommes dans une logique. Nous parlons de façon précise de l'homme, de son rôle et de sa place. Et très souvent, en fait, cet homme-là, il entre en mariage, il entre en conjugalité avec une femme qui, elle a son histoire, lui aussi, il a la sienne. Et ces deux histoires, effectivement, comme vous le dites, devront effectivement se mettre ensemble, s'harmoniser et avancer. Il y aura effectivement des tribulations, des difficultés. On va les gérer. Des fois, on peut voir des professionnels. Je pense que je suis bien placé pour le dire, voir des professionnels pour pouvoir avancer sur ces difficultés-là. Seulement, nous parlons de quelque chose nous parlons d'un sujet qui situe l'homme et qui situe la femme dans le projet de Dieu. D'accord ? Dans le projet de Dieu. Pas simplement dans nos projets personnels, pas simplement dans la résolution, même si cela est important aussi, pas simplement dans la résolution de nos cassures infantiles ou juvéniles. On parle du projet que Dieu a pour l'homme en tant qu'être créé dès le jardin d'Éden, et projet que Dieu a pour la femme en tant qu'être créé aussi, amené à la vie dans le jardin d'Éden. Voilà ce dont nous parlons de façon précise. Après, les difficultés qui peuvent être celles des hommes et des femmes qui sont dans des situations, dans des rapports conjugaux, on l'entend, et c'est clair qu'il y a matière d'espérer et de se dire que nous pouvons avancer ensemble parce que la solution déjà, par excellence, c'est Dieu, mais aussi on a la possibilité d'aller vers des professionnels qui peuvent nous aider à régler ceci et cela parce qu'on n'a pas toujours la même culture. Maintenant, in fine, ce que nous disons, c'est que lorsque l'on atteint homme comme femme, quelles que soient nos histoires de vie, à la même culture, lorsqu'on atteint cette même paternité céleste, en fait, finalement, nos différences, nos difficultés se trouvent être, la solution se trouve ailleurs qu'en nous. Elle ne se trouve pas dans notre histoire, dans le règlement de tel ou tel traumatisme. La solution se trouve dans ce que, dans le baume que Dieu va nous apporter à chacun et ensemble. Et comme lui devient réellement et totalement notre Père, dès lors, en fait, il y a beaucoup, sinon la totalité de nos traumatismes qui vont trouver résolution. Maintenant, le chemin pour aller à Dieu, très souvent, on a besoin d'être aidé pour être accompagné vers Dieu. Comme, comment il s'appelle ? L'un des disciples qui amenait son frère à Jésus, qui dit viens voir celui, n'est-ce pas le Messie? Et en fait, l'idée c'est celui-là, en fait, c'est que nous avons besoin des fois d'être accompagnés, donc on peut voir un professionnel, mais lorsque l'on rencontre la vraie rencontre dont on a besoin, ce n'est pas un professionnel, et je suis bien placé pour le dire, la vraie rencontre dont on a besoin, in fine, c'est celle faite avec Christ.
1: Alors, le téléphone commence à exploser maintenant. On cède la passe à nos auditeurs. Bonsoir.
4: Oui, bonsoir.
1: Oui, allez-y.
4: Vous m'entendez bien?
1: Oui, oui. Un petit peu plus fort, ce serait l'idéal.
4: Donc, je me présente, je suis Élie de Saint-Anne. Je suis parfaitement heureux, totalement heureux de cette émission et des personnes qui sont là pour expliquer ce genre de problématique assez compliquée. Et je voulais simplement porter ma pierre à l'édifice par un témoignage. Effectivement, j'ai eu l'occasion de faire appel au professionnel Moïse, hein, tu connais. Et mon témoignage irait dans le sens où je me rappelle lorsque j'ai eu des difficultés à comprendre que porter le tort sur l'autre, par exemple, en écrivant des choses, ce qui était négatif, je me rappelle lorsqu'il m'a interpellé pour me dire, ben non, au contraire, c'est certainement pas comme ça qu'il faut faire. Ben, si l'autre ne sait pas faire ça, ben, qu'est-ce qui t'empêche, toi, de le faire? Et je pense que ça a fait résonance et ça m'a appris, lorsque l'autre est en difficulté, déjà de se remettre en cause et de pouvoir faire ce que on va reprocher à l'autre de ne pas faire. Et donc, il m'a appris à m'épanouir, à sortir, à prendre soin de moi, parce que, en fait, dans la réalité, il s'agit de prendre soin de l'autre et avoir un autre regard sur l'autre. Donc, c'est pour ça, en ce sens, je veux dire, faire appel à un professionnel est tout à fait capital. Et très rapidement, ça ramène aussi à l'essentiel, parce que ce n'est pas le professionnel qui est la réponse. Il s'agit après de se questionner vis-à-vis de sa relation avec Dieu et de se dire ce que Dieu attend de moi pour que je sois une bénédiction vis-à-vis de l'autre. Et c'est en ce sens que je suis épanoui, parce que ayant appris tout cela, aujourd'hui je vois les choses autrement et je dis qu'un professionnel reste très important à consulter, parce que Dieu les a formés, les a formés à être là pour nous aider, mais que la finalité est d'avoir vraiment d'être en phase avec ce que Dieu nous dit et laisser l'Esprit, le Saint-Esprit travailler en nous. Voilà un peu mon témoignage que je voulais échanger avec vous sur cette radio, parce que je trouve cette émission capitale, essentielle en tout cas, que chaque homme aujourd'hui puisse prendre en main les choses, c'est-à-dire se situer vis-à-vis de Dieu. Et je crois que si chaque homme prenait son rôle, donc je pense que chaque femme serait hyper heureuse. Voilà.
1: Votre appel au 83 25 73. Merci pour votre appel. Bonsoir.
5: Bonsoir. T'entends Jean bien?
1: Oui. Oui.
5: D'accord. Bah, nous qui voulons ça. Ah, bah, nous qui voulons. Là, voilà, que voilà, qui voulons. Ça fait un petit moment que j'écoute votre émission. Et depuis le début, ça a beaucoup de tournure. Il y a deux intervenants qui intervenaient pour dire ceci et cela et ça. J'écoute un monsieur qui parle. Vous savez, je vous demande de bien vouloir me l'excuser, hein. Parce que l'homme a perdu son identité depuis dans le jardin d'Éden. Dieu lui avait tout donné. Dieu a donné à l'homme la possibilité d'avoir une compagne semblable à lui. Et lui, en écoutant la voix de sa femme, il n'avait pas assez d'autorité pour pouvoir dire à sa compagne ou son épouse de ne pas. Dieu a dit. Et ensuite, nous connaissons la suite. Aujourd'hui, plus qu'on croyait que l'homme, aux côtés de sa personne qui est là, doit être à l'écoute de la voix de sa compagne, de son épouse ou quoi, et puis ça ira, ça marchera beaucoup mieux. Mais l'homme n'écoute personne, surtout quand on se sent homme. Il ne dit rien, mais il écoute en disant qui ça revient là. Mais il ne fait rien. Mais après conseil de celui qui est à ses côtés, il s'assoit, il réfléchit. Et ensuite, il dit dans son cœur, à lui-même, quand il est seul, en train de parler à lui-même, mais elle a raison. Si l'orgueil ne s'empare pas de lui, il voit tout à côté de celle qui est à ses côtés pour lui dire tu as raison. On fera ça. Il faut d'abord, quand on voit les choses qui se dégradent, il faut savoir dialoguer. Sans le dialogue, quelle que soit la personne, hein, sans le dialogue, rien ne peut marcher. Parce que le frère ou le monsieur qui a dit, je ne sais pas, Jésus, c'est vrai, Jésus a dit, vous avez le père ou le diable. Parce que le diable fait tout pour pouvoir intervenir dans la vie de personnes. Hein. Et si on ne fait pas attention, voilà en ce moment, tout part en dégradant. J'ai entendu plein, mais je ne peux pas répéter tout parce que ça sera trop long. Ce que je dis, c'est que chacun prenne conscience de la voie que Dieu a mise devant nous et tout à chacun et réaliser la vie que Dieu nous demande de vivre. Parce que ce sera mieux quand on s'assoit, on cause et on voit les choses autrement. Mais si il y a dispute, c'est ce qui n'est pas bon, il faut avoir discussion, mais non dispute. Parce que la vie de l'homme ne dépend pas de lui. C'est Dieu qui a donné. Et en ce moment-là, nous pourrions ensemble discuter la chose et vous lui dire, eh bien, tu sais, tu as raison. Parce qu'il faut bien que Dieu soit au centre. Si Dieu n'est pas au centre, rien ne pourra se tenir.
1: Merci pour votre appel, madame. Bonne soirée.
5: Au revoir.
1: 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Autre appel. Ah, l'auditeur a raccroché, certainement c'était trop long. Notre auditrice nous disait tout à l'heure que l'homme a du mal à écouter sa femme.
0: Si l'on regarde Genèse 3, ce serait dangereux pour l'homme.
1: Ce serait dangereux.
0: Là, j'exagère, je reconnais. Parce qu'en fait, le reproche que Dieu fait à l'homme, il lui dit, puisque tu as écouté la voix de ta femme, voilà ce qui va t'arriver. Parce que l'homme lui dit avant, la femme que tu as mis à côté de moi m'a donné du fruit et j'en ai mangé. Donc, ce n'est pas de ma faute, Dieu, c'est la faute de la femme. Et Dieu lui dit, mais tu as écouté sa voix, tu n'avais qu'à pas écouter sa voix. Tu n'avais qu'à continuer à écouter la mienne, les ordonnances que moi je t'avais données.
1: Donc cela a perdu aujourd'hui.
0: Ça pourrait être ça. Ça pourrait être cela. Mais ça peut être cela seulement à savoir qu'est-ce qui parle à travers cette femme-là, cette épouse-là. Comme certaines fois, la femme doit se poser la question, mais qui parle à travers mon mari? Parce que certaines fois, c'est le diable. Réellement, certaines fois, c'est Dieu. Et pour véritablement nous mettre d'accord, hein, Jésus va se retourner à un moment sur Pierre et il va lui dire, arrière de moi, Satan. Parce qu'il va bien lui dire que tes pensées, ce que tu dis là, c'est pas mon père qui te l'a inspiré, c'est le diable. Et donc, il lui dit, arrière de moi, Satan. Mais après, il va lui dire, sur toi, je fonderai mon église.
1: Oui, quelquefois, vous savez, les hommes, en principe, ils ont leur orgueil.
0: Oui.
1: Ils ont leur orgueil et parfois, ils ont du mal à accepter que ce soit madame qui donne son point de vue, mais qui impose quelque part. Et parfois, c'est une vérité. Bien des fois, c'est une vérité qu'elle
0: tout à fait. C'est pour cela que je dis, il faut être bien savoir qui parle à travers cette épouse et qui parle à travers cet époux. Si effectivement, moi en tant qu'homme, je suis de la même culture que cette femme-là, mon épouse qui parle, il y a des chances effectivement qu'on puisse s'entendre. Mais très souvent, malheureusement, les époux ne sont pas sur la même... On dit cela ainsi, sur la même longueur d'onde. Mais en fait, on n'est pas de la même culture. Sur le sujet en question, on n'a pas la même culture. On ne parle pas de la même voix. On n'a pas le même esprit. On ne partage pas le même esprit. Ce qui veut dire qu'on est mené par deux entités différentes sur la question, sur le sujet. Et ça, cela veut dire que avant de discuter ou d'aller, comme madame disait, à une dispute, il est essentiel de faire en sorte d'être sur la même longueur d'onde, de partager le même esprit, afin que nous puissions maintenant prendre ce sujet-là et discuter ayant le même esprit sur le sujet, parce qu'à ce moment-là, c'est ce qui va nous permettre en fait d'arriver à un consensus, d'arriver à une solution qui sera la bonne en fait. Parce que ce n'est pas nous qui allons la trouver, ce n'est pas moi l'homme, ce n'est pas la femme, c'est l'esprit qui nous anime.
1: Autre réaction, 83 25 73, bonsoir. Allô, bonsoir.
6: Oui, bonsoir, oui. Je voulais juste poser une question. Oui, je voulais savoir comment on peut être égaux tout en étant différent. Je ne parle pas sur le plan supérieur comme monsieur à la femme, la vie supérieure à l'homme, mais
0: quand ça me
6: dit pour être égaux, hein, il y a une
1: question. Voilà.
6: J'attends vos soeurs.
1: Voilà, nous avons bien noté votre question. Comment être égaux tout en étant différent? Autre réaction? Non, la personne a raccroché. Une question pertinente.
0: Oui, elle est intéressante. Elle est intéressante, elle est pertinente. Et en fait, c'est parce que c'est quelque chose qui dérange beaucoup de personnes. Et je peux l'entendre. Les différences sont de l'ordre des caractéristiques, je veux pas dire du caractère, parce qu'on est censé avoir le même caractère, on est censé travailler à avoir le même caractère, mais nos différences, ce sont des marqueurs. Madame la thérapeute qui parlait tout à l'heure parlait de l'histoire de vie. Nous avons des histoires de vie différentes, et au cours de notre histoire de vie, nous vivons donc des choses, des expériences différentes qui vont nous marquer de façon différente et qui vont vont faire que nous allons réagir de façon différente face à telle ou telle situation, face à tel ou tel événement. Nous allons réagir différemment. Donc, dès lors, là, on est différent. Nous avons aussi des différences, nous le disions tout à l'heure en préambule, des différences de genre. Nous, femmes, hommes, même si la société aujourd'hui tend à gommer ces différences-là. Nous avons des différences de genre, homme-femme, ok? Nous avons aussi des différences de culture, parce que nous avons été élevés dans des lieux différents, avec des personnes différentes, avec une langue différente, avec des coutumes, des us différents. À partir du moment qu'on a tout cela, ça fait de nous des êtres différents. C'est pour cela que, en fait, et vous voyez, même dans une famille, il y a, je sais pas moi, il y a 6 enfants, ce seront 6 personnalités différentes. Ils ne seront pas pareils parce que chacun va faire des expériences en dehors de la maison et même dans la maison différentes qui vont les imprégner, les marquer de façon différente et va faire d'eux des personnes différentes. Donc, les différences sont normales. Maintenant, lorsque Dieu crée l'homme et la femme, Dieu dit, faisons l'homme à notre image, selon notre ressemblance. Et après, il dit, il n'est pas bon que l'homme soit seul. Je lui ferai une aide semblable à lui, identique à lui. Je lui ferai quelqu'un qui soit identique à lui. Et il fait la femme. Et lorsque l'homme, il la présente à la femme, à l'homme, pardon, lorsque Dieu présente la femme à l'homme, l'homme est estomaqué. Et il dit, voici maintenant celle qui est os de mes os, chair de ma chair. Donc il est content, il est émerveillé de cet être-là qui est de lui, donc qui est comme lui, mais qui en même temps qui est différent. Elle est différente parce qu'elle a un sexe différent. Elle est différente parce qu'elle vient comme un être comme... mais différent. Madame parlait de l'altérité, l'autre en face. Elle est autre, mais même et autre. Ce n'est pas la même personne, ce n'est pas le même individu, mais ils ont la même source. Vous avez dans le manguier, vous avez, 300 mangues, mais chaque mangue vient du même manguier, mais chaque mangue est différent. Toutes les mangues sont différentes. Et vous pourrez même avoir certaines mangues là qui seront plus sucrées que d'autres parce que celles-ci seraient plus au soleil ou plus sous la pluie ou plus de vent, j'en sais rien, ou plus grosses, plus petites. Simplement, alors qu'ils ont le même arbre comme mer, comme source. D'accord? Donc, on peut être égaux parce que les mangues sont égales. Ce sont des mangues avec un noyau, avec de la chair. Elles sont égales, ce sont des mangues. Mais elles sont différentes par leur forme, par leur niveau de sucre, par leur couleur, par toutes sortes de caractéristiques, mais qui n'enlèvent pas le fait que ce soit des mangues. Donc l'homme et la femme sont égaux, mais différents. Ils sont égaux. En termes de valeur, ils ont la même valeur. Ce sont des hommes, ce sont des humains créé à l'image de Dieu et créé l'un semblable à l'autre.
1: Alors tout à l'heure, je reviens sur cette notion de femme potomitant.
0: Oui.
1: Dans notre culture guadeloupéenne, on en parle et au contraire, c'est une éloge pour la femme. C'est une éloge pour certaines femmes d'être traitées en tant que femme potomitant. Qu'en pensez-vous?
0: Pour moi, c'est un mépris. Pour moi, ce n'est pas une éloge, bien au contraire, c'est une tromperie. Parce qu'en fait, c'est un rôle que l'on donne à la femme, un rôle qu'elle n'est pas appelée à jouer. Le potomitant, c'est censé être l'homme. Cette notion-là de potomitant, déjà, elle est tirée de pratiques vaudoues, sataniques, déjà. Le terme de potomitant. Mais après, le potomitant, c'est aussi ce qui tient qui est au milieu et qui tenait le toit de la hutte. Mm-hmm. C'est l'homme de jouer ce rôle-là. D'être celui sur lequel on... Celui qui couvre, c'est à l'homme. C'est à Dieu de jouer ce rôle-là. C'est à Jésus-Christ de jouer ce rôle-là. C'est lui qui tient. C'est lui qui maintient.
1: Alors, si la femme n'a pas n'a pas l'homme qu'il faut,
0: oui,
1: n'accomplit pas son rôle de potomitant, alors que fait la femme? Parce que c'est ça le souci.
0: Oui, oui, tout à fait.
1: L'homme n'est pas là, la femme dit, bon, ben, si tu n'accomplis pas ton rôle, je prends le rôle en main.
0: Mais c'est exactement cela. Et c'est pour cela que je dis que c'est une tromperie, parce qu'en fait, la femme potomitant dit la défaillance de l'homme. La femme qui est obligée justement de se positionner comme celle qui va maintenir le foyer, et qui va maintenir le foyer spirituellement, qui va maintenir le foyer socialement, qui va maintenir le foyer économiquement, c'est parce que l'homme n'est pas dans son rôle. C'est parce que l'homme a démissionné.
1: Mais il y a des couples qui s'entendent bien dans ce schéma-là, des femmes qui mènent la barque et monsieur se complaît, se sent bien, et
0: oui,
1: madame au contraire,
0: ce qu'on appelle
1: ce
0: les hommes au foyer, par exemple.
1: Oui.
0: Par exemple, ça peut avoir cette... Mais j'estime, je pense, je crois et j'espère que justement dans cela, il y a un équilibre où l'homme reste malgré tout à sa place. Ce que je veux dire rapidement, pour être pratique, il y a des foyers où c'est la femme qui travaille. Elle est seule à travailler, c'est elle qui travaille. Parce que l'homme n'a pas trouvé d'emploi. Donc c'est elle qui travaille, on va dire qu'elle... on dit cela ainsi, c'est elle qui ramène à la maison le pain...
1: Tout à fait.
0: Le pain quotidien. On va dire cela ainsi. Mais en réalité, ce pain-là qui est ramené, il est pour...
1: Toute la famille.
0: La famille. En réalité, le rôle primordial que l'homme est appelé à jouer est un rôle spirituel. Et nous nous cantonnons très souvent à ce côté, celui qui ramène le pain.
1: Oui.
0: C'est moi qui travaille. Et dans certains foyers, on a des couples qui se chamaillent parce que l'homme ne veut pas que sa femme gagne plus d'argent que lui. Et il y a un déséquilibre, il y a constamment de la tension parce que l'homme va chercher à faire ceci, à chercher à faire cela pour ramener plus d'argent dans le foyer que la femme. Et là, ça veut dire que voilà, vraiment, là, je suis dans mon rôle. Je reprends l'autorité. Alors que ça n'a rien à voir avec la quantité d'argent qu'on ramène ou pas. Cela a premièrement à voir avec le rôle spirituel. Et on revient au projet de départ, au projet que l'on a, projet de vie que l'on a. L'homme, c'est lui qui doit travailler à cela. Avec ou pas de salaire, avec ou pas le salaire que ramènerait la femme. Mais lorsque c'est la femme qui ramène le salaire, ou que ce soit l'homme, ce salaire-là n'appartient pas à la femme. Le salaire appartient à la famille. Et c'est ensemble que l'on décide de ce que l'on va en faire. Et c'est pour cela que lorsqu'on parle aussi de soumission, ça peut faire grincer des dents un certain nombre de femmes. Et ce texte-là d'Éphésiens 5 est très peu lu. Est très peu lu, où en fait on va tout de suite préparer les boucliers ou les épées pour parer les coups ou contre-attaquer parce qu'on estime que cela met dans une position de faiblesse. Bien au contraire, parce que dans cette pratique dont nous parlions, dans le couple, l'argent qui entre dans le foyer appartient au foyer et on se met d'accord dessus. on se met d'accord pour la façon dont on va l'utiliser, parce qu'en fait, lorsqu'on regarde Proverbe 31, c'est on fait l'éloge d'une femme, une femme qui travaille. Ce n'est pas une femme qui est assise à la maison. Bien au contraire, c'est une femme qui va dehors. On pourrait parler de femme pour tout mi-temps. Et lorsque l'on, il y a un verset où il dit, à cause d'elle, son mari est, on donne des éloges, on rend gloire à son mari à cause d'elle. Donc lui, il reçoit la gloire. On va dire ça ainsi, on va caricaturer. Elle travaille, et lui, il reçoit la gloire. Je ne sais pas si c'est normal, mais okay. Vraisemblablement, cette femme-là a compris son rôle.
1: Tout à fait.
0: Son rôle, c'est aussi de travailler comme elle le peut. C'est aussi de ramener des choses dans le foyer comme elle le peut. Et son mari n'en prend pas ombrage. Et le mari n'a pas, les hommes n'ont pas à prendre ombrage parce que leur femme travaille ou que leur femme ramène plus. Bien au contraire, le rôle spirituel qui est fondamental, c'est ce premier rôle-là, n'en demeure pas moins vrai. Et surtout s'il est à la maison, s'il est plus à la maison parce qu'il ne peut pas travailler, parce qu'il est au chômage, parce qu'il a un handicap, parce que, eh bien, il a le temps pour préparer justement ce qu'il faut pour le foyer spirituellement parlant. La nourriture, la vraie.
1: Ok. Autre réaction, 83 25 73, bonsoir. Oui, bonsoir, vous êtes en ligne?
7: Justement, ça fait déjà du temps que j'écoutais la conversation. Mais si on remonte avant la création, Lucifer, il était créé en dernier, donc il était parfait, et qu'il a changé après. Mais comme là maintenant, vous parlez de femmes potomites, nous sommes entièrement d'accord. Mais il faut avoir aussi que, du moins sans qu'on fréquente la tête du salier, parce que la jalousie, à régner en l'autre. C'est ça qu'il y a des gens qui ne prennent pas leur situation dans la manière de vie et la manière normalement qui devrait être utilisée, ce qui touche ou ce qui ne touche pas. Ils ont toujours envie de monter l'un sur l'autre et à regarder aux autres. Et assez souvent, c'est ça qui met la difficulté dans les poux. Allô?
1: Beaucoup pour votre intervention. C'est tout ce que vous vouliez nous dire.
7: C'est-à-dire que j'ai encore à dire, à cette raison pour la cause, que si réellement qu'on croyait que vraiment ce qu'on a, on se contente de ce qu'on a, on pourrait y aller tout naturellement. Et ça, et la vie, il n'y aura pas de problème. C'est bon.
1: Voilà, merci beaucoup. Autre appel. Voilà. Donc on revient, si vous le voulez bien, à cette notion d'argent dans le couple. Comment parce que l'homme, l'argent donne quelque part l'autorité à celui qui le possède.
0: C'est ce qu'on pense, mais on se trompe.
1: Mais c'est comme ça on le vit.
0: C'est ce que l'on vit, parce que l'on est inscrit encore dans cette culture du monde. Et on a encore pour père, en tout cas dans ce domaine-là, le diable. Et il y a nécessité véritablement de s'interroger et de comprendre cela. L'équilibre, je reviens au propos de la thérapeute de tout à l'heure, l'équilibre que le couple est appelé à rechercher est un équilibre premièrement spirituel. Et il est indéniable qu'à partir du moment que le couple trouve cet équilibre spirituel-là, le reste des domaines va en découler. Mais si on cherche l'équilibre autour de l'argent, on cherche l'équilibre autour des loisirs, on cherche l'équilibre autour dans les voyages, donc se faire plaisir et pour voir comment ça va fonctionner spirituellement, non, ça ne va pas fonctionner. En tout cas, ça ne va pas fonctionner spirituellement. Peut-être qu'au niveau loisirs, voyage, argent, ça va fonctionner parce que on va se comprendre dans cela. Mais en fait, chacun sera dans ses affaires et dans une espèce d'égoïsme nourri à petit feu, mais gardé là parce que j'ai besoin, il faut que je puisse être assouvi.
1: Alors, nous avons parlé d'argent, mais ça peut être autre chose comme le niveau intellectuel, ça peut être également la profession, ça peut être tous ces gens, toutes ces choses qui, quelque part, placent l'un ou l'autre en position soit d'infériorité ou en position...
0: Oui, et l'on en revient à ce qu'on appelle la notion d'accomplissement de soi. Je veux m'accomplir, j'ai besoin de m'accomplir, j'ai besoin de vivre ma vie, d'accord, m'accomplir, moi, ma vie... Comme si, en fait, justement, cette notion de s'attacher à sa femme, s'attacher à son mari, en fait, perdait tout sens. Et on a dans la vie conjugale une autre vie, la nôtre.
1: Voilà. Mais il y a aussi le fait que celui qui est en position supérieure, entre
0: dite
1: guillemets,
0: supérieure.
1: Dite supérieure, parfois, il ne veut pas que l'autre monte.
0: Oui, et ça, c'est malheureux.
1: Parce qu'il se satisfait de sa position. Et...
0: C'est parce qu'il est dans une position de dominateur.
1: Voilà.
0: Ou de dominatrice. Et Dieu n'a pas créé l'homme dominateur. En tout cas, il n'a pas créé l'homme dominateur sur son semblable. Il l'a créé dominateur sur ce qui ne lui est pas semblable. Mmh. Et ça encore, c'est quelque chose que nous, notion que nous devons développer, comprendre. Lorsque Dieu crée l'homme, et effectivement, il lui dit de l'assujettisser et dominer. Et après, il lui dit de dominer sur les oiseaux, sur les animaux, sur les reptiles. Il n'a jamais dit à l'homme de dominer sur l'homme. Il n'a jamais dit à la femme de dominer, de l'homme de dominer sur la femme, sauf dans Genèse 3, après le péché, il dit à la femme, tes désirs se porteront sur ton mari, mais lui, il dominera sur toi. Et peut-être que les hommes s'assoient sur cela et disent, ah ouais, c'est que moi, on m'a donné le règne sur la femme, sur mon épouse, ou sur les femmes, de façon, parce que c'est une femme, je dois la dominer. Alors que ce n'est pas le cas. Dieu parle à l'homme de sa femme, déjà. Tes désirs se porteront sur ton mari, mais lui, il dominera sur toi. Ce qui veut dire qu'il aura un ascendant sur toi. Mais c'est une... Il y a un pasteur qui me disait que c'était pas une malédiction. Mais là, posé là, c'est la conséquence d'un acte malheureux, du péché de la femme. Et nous, hommes, nous devons travailler comme Jésus a travaillé avec toutes les personnes qu'il a rencontrées, avec l'Église, à justement à pas être un dominateur, mais être un serviteur. Parce que s'il fallait que Jésus soit dans cette même logique, ton mari dominera sur toi, il n'aurait pas dû se baisser aux pieds des disciples et leur laver les pieds. Il n'aurait pas dû venir sur terre en serviteur et mourir pour nous. Bien au contraire, il aurait dû nous écraser de sa force dominatrice.
1: Merci beaucoup pour cette intervention. Nous sommes arrivés à l'heure de la fin. Nous remercions tous nos auditeurs, auditrices qui n'ont pas hésité à composer le 83-25-73. Soirée à tous et à toutes.
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10: Daniel 10, verset 2. En ce temps-là, moi, Daniel, je fus 3 semaines dans le deuil. Les mauvaises nouvelles ne font plaisir à personne. À choisir, on préfère ne rien savoir. Cependant, ce n'est pas toujours possible, car il faut apprendre à voir les choses telles qu'elles sont pour y faire face. Il est avisé de repérer ce qui ne va pas et de régler la cause à l'origine de celle-ci.
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Dieu a tant aimé le monde qu'il a donné son Fils unique, afin que quiconque croit en lui ne périsse point, mais qu'il ait la vie éternelle. Dieu t'aime, quelle que soit ta situation, quelle que soit là où tu te trouves aujourd'hui, même si la drogue fait ses ravages, même si ta famille est disloquée, même si on entend toutes sortes de situations aujourd'hui, Dieu a un plan pour l'homme, et le plan de Dieu n'a jamais changé pour l'homme. L'homme a changé, le péché nous a séparés de Dieu, le péché a créé un fossé entre Dieu et nous, mais grâce soit rendue à Dieu que Jésus-Christ est venu pour nous relier avec le Père. Jésus-Christ est venu comme un pont pour nous amener près du Père. Il suffit simplement pour toi que tu ouvres ton cœur et que tu cries vers lui et que tu lui dises « Jésus, j'ai besoin de toi » et tu verras, ta vie va être transformée et tu connaîtras la bonne nouvelle qui existe encore aujourd'hui. La bonne nouvelle, c'est que Christ est vivant et que Christ n'a pas changé. Il t'aime, mon ami, il t'aime. Voilà le message de Dieu, c'est que Dieu t'aime et que Dieu veut encore te restaurer, te renouveler et te faire entrer dans son plan parfait. Parce que sa volonté, c'est que tu sois heureux. Au-delà de tout ce que tu peux penser ou espérer, Dieu a un plan pour toi. Et j'aimerais te dire encore, Dieu t'aime. Voilà.

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2: Diane Berger.
1: À la une de ce journal, la création d'un nouveau mouvement politico-militaire dans l'est de la République démocratique du Congo. Le FRN, le Front pour la refondation de la nation. Il englobe l'Alliance Fleuve Congo et le mouvement du 23 mars et à sa tête, l'ancien président congolais Joseph Kabila. En Inde, son visage est devenu l'emblème de la contestation contre le BJP au pouvoir. Celui de Neha Bora, son franc-parler et sa détermination l'ont rendu incontournable et son objectif maintenant, c'est le départ du président de la commission électorale indienne. Une cyberattaque d'un genre sans précédent a touché les supermarchés français aujourd'hui. Des pirates ont réussi à dérégler les installations frigorifiques de plusieurs centaines de magasins. Tout leur contenu est bon pour la poubelle. Les pertes s'annoncent colossales. Et puis on terminera ce journal avec un oiseau plus bruyant parfois qu'un réacteur d'avion. Pour l'entendre, il faut se rendre au Brésil. On y fera une escale à la fin de ce journal. Joseph Kabila prend la tête d'un nouveau mouvement politico-militaire dans l'est de la République démocratique du Congo. Il s'agit du Front pour la refondation de la nation, le FRN, une nouvelle plateforme qui englobe désormais l'Alliance Fleuve Congo et le mouvement du 23 mars, un mouvement politico-militaire qui contrôle une grande partie des provinces du Nord et du Sud Kivu. Bonsoir David Bachet.
3: Bonsoir Diane, bonsoir à tous.
1: L'annonce a été faite donc ce lundi 12 octobre dans la soirée à Goma, chef-lieu du Nord Kivu.
3: Oui, très calme, en veste noire et chemise bleu ciel, l'ex-chef de l'État congolais Joseph Kabila pose aux côtés du général Sultani Makenga, chef militaire du M23. Dans la salle, plusieurs personnalités du mouvement rebelle et caciques de l'ancien régime. C'est Claude Ibalanki, ancien ambassadeur itinérant de l'actuel président Félix Tshisekedi, qui lit la déclaration de création du nouveau mouvement politico-militaire dénommé Front pour la refondation de la nation, dénonçant un pays en péril et brandissant l'article 64 de la Constitution, selon lequel tout Congolais a le devoir de faire échec à tout individu ou groupe qui prend le pouvoir par la force ou l'exerce en violation de la Constitution. Claude Ibalanki annonce une mutualisation des forces, ressources et moyens des initiateurs du mouvement pour la libération du pays. Le FRN entend fédérer et coordonner toutes les forces de résistance afin, je cite, de mettre un terme à la tyrannie par tous les moyens, y compris la force. C'est donc Joseph Kabila qui prend la présidence du mouvement, entouré de 3 vice-présidents. Corneille Nangaa, jusqu'ici coordonnateur de l'Alliance Fleuve Congo, Bertrand Bissimwa, président du M23, et le général Sultani Makenga, chef d'état-major de l'armée révolutionnaire congolaise. Le Front pour la refondation de la nation promet de nouvelles annonces prochainement. Je rappelle que Joseph Kabila est accusé par les autorités congolaises d'être le parrain de la rébellion AFC M23. La justice militaire l'a condamné à mort en septembre de l'année dernière.
1: David Bachet du service Afrique de RFI. Les Houthis revendiquent une nouvelle attaque contre l'aéroport de Riyad ce soir, après déjà plusieurs frappes meurtrières en Arabie Saoudite ces derniers jours. L'armée saoudienne précise de son côté avoir intercepté un missile balistique tiré par les rebelles qui contrôlent une grande partie du Yémen, dont le stratégique détroit de Bab el-Mandeb sur la mer Rouge. Et les Houthis promettent une riposte douloureuse, je cite, si les États-Unis intervenaient pour soutenir l'Arabie Saoudite. La guerre continue également de perturber plus au nord le détroit d'Ormuz. Les gardiens de la révolution iranien ont annoncé une nouvelle frappe contre un pétrolier qui tentait de passer il y a quelques heures. De quoi tendre encore plus les cours du pétrole en hausse ce lundi, ce qui aggrave de nombreuses crises sociales sur la planète. En Inde, ce n'est pas le coût de l'essence qui a allumé l'incendie social, mais la radiation récente de près de 130 millions de personnes des listes électorales. Selon le parti des cafards et plusieurs autres partis d'opposition, c'est une manœuvre du BJP, le mouvement du Premier ministre Narendra Modi, pour consolider son pouvoir et museler ses détracteurs. Et donc, pour le troisième jour de suite, des dizaines de milliers de manifestants ont déferlé dans les rues de New Delhi aujourd'hui. Parmi les fers de lance du mouvement, il y a l'association des étudiants de toute l'Inde avec à sa tête Neha Bora, la nouvelle égérie de l'opposition. Son portrait est signé Benoît Gross.
4: Sur le terrain, Neha Bora filme les manifestations, prend la parole et relaie par la suite ses interventions sur ses réseaux sociaux. Son compte Instagram rassemble plus d'1,5 million d'abonnés et ses vidéos atteignent jusqu'à 10 millions de vue. Arrêté samedi par les autorités, Néa Bora est finalement libéré dans la nuit et apparaît à nouveau ce lundi, micro à la main, devant des milliers de manifestants, exigeant du pouvoir de redonner au peuple son droit de vote. Sa popularité grandit depuis juin et du fameux mouvement des cafards qui protestait pour une réforme du système d'éducation. Néa Bora, en doctorat d'art, présidait alors la principale organisation étudiante du pays. Son franc-parler dans les médias et sa grève de la faim de 28 jours avaient marqué les esprits et l'avaient érigée en figure de proue des mouvements contestataires. Néa Bora avertit à présent le pouvoir et affirme « Les rues ont toujours dicté le cours de la politique dans ce pays et elles continueront à le faire plus encore dans les années à venir. » Prochain objectif affiché, la destitution du président de la commission électorale, Ganesh Kumar.
1: Benoît Grosse. 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Il est maintenant quasiment 23h06 ici à Paris. C'est une cyberattaque d'un type inédit en France. Des pirates ont attaqué la nuit dernière des réfrigérateurs et des congélateurs dans des supermarchés. Au moins 300 points de vente ont été touchés dans plusieurs grandes chaînes comme Leclerc ou Intermarché. Hautevillers-Moriamé, les pertes pourraient s'élever à plusieurs centaines de milliers d'euros.
0: Des systèmes de dégivrage activés à distance, des températures de bac à glace dépassant les 20 degrés. Lundi matin, de nombreuses enseignes de supermarchés ont eu la mauvaise surprise de découvrir leur stock ruiné. Pour préserver la chaîne du froid et éviter les intoxications des clients, une seule solution, jeter la plupart des produits. Dans un seul Intermarché de l'Est de la France, les pertes s'élèveraient à près de 50 000 euros, selon le magasin. Plusieurs présidents de chaînes se sont exprimés sur leurs réseaux sociaux. C'est le cas des patrons de coopératives U et du groupement Mousquetaire qui parle d'une attaque d'une extrême gravité mettant en danger l'approvisionnement alimentaire des Français. Les pirates ont visé les systèmes de régulation frigorifique du fabricant danois Danfoss. Celui-ci a confirmé l'attaque à l'AFP, précisant que les unités touchées étaient anciennes. Danfoss explique recommander depuis longtemps à ses clients de maintenir les systèmes à jour. Le parquet de Paris a ouvert une enquête sur cette cyberattaque. La question des pertes sera centrale alors que la chaîne Intermarché a déclaré à l'AFP que les assurances ne prenaient pas en charge ce type d'incident.
1: Toujours en France, le gouvernement vient au secours d'Eramet, le groupe minier lourdement endetté. L'État va devenir le premier actionnaire de l'entreprise qui produit notamment du manganèse, du nickel et du lithium, indispensables pour le développement des batteries électriques. Le coût de l'opération n'a pas encore été communiqué. Garde à vue pour les deux parents du jeune qui a tiré sur le principal de son collège et une enseignante à Aubagne, près de Marseille. Les enquêteurs cherchent à comprendre comment ce jeune âgé de 14 ans a pu obtenir le fusil de chasse qu'il a utilisé. Les deux personnes qu'il a touchées sont blessées, mais ne sont pas dans un. Leur pronostic vital n'est pas engagé. Une attaque en milieu scolaire qui n'a pas de lien, a priori, avec le mouvement social qui secoue les lycées du pays. Les organisations lycéennes appellent à un acte 5 de leur mobilisation demain, mardi, pour demander de meilleures conditions de scolarisation. Selon l'endroit où vous vivez sur la planète, vous vous réveillez peut-être avec le chant des oiseaux le matin, ou alors peut-être celui beaucoup moins bucolique d'engins de chantier. Alors essayez maintenant d'imaginer un mélange des deux, des oiseaux qui font autant de bruit que des engins de chantier. Ils existent au Brésil, les oiseaux les plus bruyants du monde. Ils sont au cœur d'une étude publiée par l'université du Massachusetts. Ces auteurs ont sillonné la forêt amazonienne pour prendre des mesures inédites de leur chant. Stéphanie Schuller.
5: Ce chant d'oiseau n'est peut-être pas le plus joli à nos oreilles, mais c'est le plus puissant jamais mesuré. Il appartient à l'araponga blanc qui vit en Amazonie. Là-bas, des chercheurs ont découvert deux autres espèces presque toutes aussi bruyantes. L'araponga à gorge nue et le sérima à pattes rouges dépassent eux aussi facilement les 120 décibels, soit le niveau d'un marteau-piqueur. Un mâle araponga a même été enregistré à plus de 130 décibels, l'équivalent du vacarme d'un réacteur d'avion. Le volume sonore des oiseaux restait jusqu'ici largement inexploré. Les scientifiques veulent comprendre pourquoi certaines espèces font autant de bruit. Ils ont d'abord supposé qu'il s'agissait surtout d'oiseaux polygames au vol limité. Dans une forêt dense, où la visibilité est faible, le son devient en effet le meilleur allié pour attirer une partenaire. Mais cette thèse ne tient pas pour le sérima à pattes rouges. Monogame et vivant dans des pâturages, il pousse pourtant des cris d'un volume comparable à un concert de rock. Maroc.
1: Stéphanie Schuller du service environnement de RFI. C'est la fin de ce journal. J'en rappelle l'information principale, notre titre à la une, la création d'un nouveau mouvement politico-militaire dans l'est de la République démocratique du Congo. Le FRN, le Fonds pour la refondation de la nation, avec comme président l'ancien chef d'État Joseph Kabila, un mouvement qui englobe l'alliance Fleuve Congo et le mouvement du 23 mars. Il est maintenant quasiment 21h10.

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1: Daniel 10, verset 2. En ce temps-là, moi, Daniel, je fus 3 semaines dans le deuil. Les mauvaises nouvelles ne font plaisir à personne. À choisir, on préfère ne rien savoir. Cependant, ce n'est pas toujours possible, car il faut apprendre à voir les choses telles qu'elles sont pour y faire face. Il est avisé de repérer ce qui ne va pas et de régler la cause à l'origine de celle-ci.

0: 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Bienvenue dans Focus 180. Tu es pressé et très occupé. Alors prends juste 180 secondes pour recentrer ta journée avec Dieu.
1: Bonjour à toutes.
2: Bienvenue à tous.
1: Aujourd'hui, nous allons poursuivre notre réflexion et nous verrons identifier les vrais prophètes. Une question s'impose.
2: Dans un monde rempli de voix, de discours et d'opinions, comment reconnaître celui qui parle réellement au nom de Dieu?
1: La question n'est pas nouvelle, c'est une très belle question. Et nous trouvons dans 1 roi chapitre 22, le roi Akab consulte environ 400 prophètes. Et tous semblent aller dans la même direction. Tous annoncent la victoire, on gagnera. Et le message est certainement rassurant. Et le message plaît au roi parce qu'il a envie de gagner. Le message correspond à ce qu'il veut entendre. Et c'est où je veux faire la différence entre ce que j'ai envie d'entendre et la vraie vérité. Mais Josaphat pose une question essentielle. N'y a-t-il plus ici aucun prophète de l'Éternel?
2: Alors, on fait venir Michée. Et Michée sait très bien ce qu'on attend de lui. Ce qu'on attend de lui, c'est qu'il répète le message de la majorité. Mais il refuse. Pourquoi? Parce qu'il comprend une chose fondamentale. Un véritable messager de Dieu ne choisit pas son message. Ne choisit pas son message en fonction de son auditoire. Il ne modifie pas la parole reçue pour être applaudi. Michée affirme en substance qu'il dira uniquement ce que l'Éternel lui communiquera. Voilà un principe essentiel. Le prophète n'est pas propriétaire du message. Il en est le relais.
1: Ce n'est donc pas sa popularité qui authentifie son message. Ce n'est pas le nombre de followers, le nombre de personnes qui l'écoutent. Ce n'est pas le fait que son discours nous fasse plaisir. Le véritable enjeu est que dit Dieu. Akab disait de Michée, je le hais, je le déteste, car il ne prophétise rien de bon. Mais parfois, le problème n'est pas le messager. Le problème peut être notre difficulté à accepter un message qui nous dérange. Aujourd'hui encore, nous sommes entourés de messages qui nous disent exactement ce que nous voulons entendre. Mais la vérité n'est pas seulement pour... n'a pas pour fonction de nous rassurer, de nous calmer. La vérité peut aussi nous corriger, nous réveiller et nous transformer. Alors, j'aimerais te laisser cette petite question, une réflexion. Est-ce que je cherche la vérité de Dieu ou seulement les messages qui confirment ce que je pense, ce que je veux déjà? Et aussi, si Dieu m'adressait aujourd'hui une parole qui dérange mes habitudes, serais-je prêt à l'écouter? Le Seigneur, prions et demandons au Seigneur de nous donner le discernement pour reconnaître la vérité et surtout le courage de l'accepter, même lorsque le message nous dérange.
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1: Nous avons dans l'émission Réflexion et actualité. Je là nous voyons dans Réflexion là, Créole en mouvement 2025. Créole en mouvement.
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0: 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Créole en mouvement.
1: 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Effectivement, je suis Timalo, je suis un slammer créolophone. Et j'ai un petit texte qui explique bien pourquoi, qui s'appelle Thème et Version. Donc. Juste avant de commencer, je vais vous faire thème et version qui explique bien pourquoi je ne slame pas souvent, enfin rarement en fait, en français. Donc pour ceux qui n'ont pas fait beaucoup de linguistique, thème c'est quand on traduit dans la langue de l'autre et version c'est quand on traduit dans sa propre langue. Donc d'abord thème. Du bois allant au bois, chercher du bois n'en trouva pas. Il voulut prendre le bois du pantin de bois, mais à son grand désarroi, le pantin de bois lui tomba à bras raccourcis sur le bras, à coups de petits bois. Du bois aux abois, courut à travers bois, grimpa à un arbre, tomba sur son bras, qu'il brisa, mais parvint néanmoins à quitter le bois. Ça, c'est thème. Maintenant, version. Et donc, voilà pourquoi le créole, c'est mieux.
0: 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Et ça, c'est un moyen, un décatement essentiel pour favoriser les gens à vivre ensemble, malgré les différences. C'est ça qui est l'intelligence culturelle. Et ça, pour moi, c'est une richesse pour un pays, pour l'humanité. 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

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Je t'en voudrais parler de manière pour identifier les vrais prophètes. Nous comprenons pas, pas bon Dieu, si nous avons qui veut, c'est que je dis, je suis une gardienne prophète. Un paquet pour nous déclarer que je suis prophète. Et Adam parole, on y a une manière pour nous reconnaître les vrais prophètes. Nous avons de l'esprit parce qu'en tant que nous vivons là, nous aussi nous devons reconnaître ce qui est vérité et ce qui est mensonge. Donc, quel esprit a descendu sur nous pour nous aider à comprendre qui est un vrai prophète qui vient de vous, ça a été enseigné, et qui est aujourd'hui nous-mêmes. Nous faire attention à tout ça, nous attendre pour ne pas trouver nous pris dans toutes sortes de débats. Que l'esprit a créé nous, nous avons demandé grâce à ça en nom de Jésus-Christ. Nous avons constaté que là, nous avons lu Deutéronome 18, verset 20. Au début à l'histoire à Israël, nous avons trouvé trace à les faux prophètes. Mais ce qui est important à comprendre, c'est que bon Dieu n'a jamais laissé le pays sans hésitation. Ça veut dire que bon Dieu toujours permet à reconnaître qui moun qui envoie prophète. Donc il révèle yo, mais qui j'en pour autres reconnaître en vrai prophète. Donc comme c'est ici nous qu'on parle des prophètes. Les prophètes c'est des moun qui destinés à révéler par la bonté, à dire sa bonté. Vle peuple comprendre. Et ça veut dire que les vrais prophètes, c'est des hommes qui sont fidèles. C'est des hommes qui transmettent enseignement avec fidélité, précision, honnêteté. Et même si ils savent que la parole a fait les autres plaisir, mais ils ont été fidèles et ils sont fidèles à sa bonté commande. 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
Il fait venir tout prophète. C'est mais c'était au moins 400. Et il dit, est-ce qu'il fait moins descendre à Ramoth, combattre? 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Bon Dieu avec vous, et qui bat au territoire là. 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Parce qu'il n'y a pas de temps pour être tout le monde. 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Et ce serviteur-là dit, ça n'a pas de quoi chez eux. 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Et il a parlé de Samuel. Et nous croyons que, pas ça, il dit, c'est ça qu'il attend d'un serviteur à bon Dieu. Donc là, nous croyons les Écritures, nous croyons les vrais serviteurs à bon Dieu, c'est des gens qui qualifient
d'homme de Dieu, d'homme fidèle, d'homme intègre, etc. Des hommes qui, en fin de compte, qui a reflété caractère bon Dieu. Mais ça, pour nous comprendre aussi, c'est que ou tu es un bon serviteur de Dieu, ou tu es un homme de Dieu, d'accord? Ou tu es un prophète, mais pas pour autant que ou pas rester un être humain et que ou pas arrêter sans défaut. 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Ça nous peut comprendre et faire nous comprendre. C'était des hommes qui étaient ni même natifs que nous, qui passaient par, peut faire parfois, même situation à désespoir, découragement que nous, mais qui restaient fidèles à bon Dieu et qui étaient debout pour refléter le caractère à bon Dieu. Que nous fait même buter. Et nous avons rendez-vous demain, Dieu voulant.

Bien communiqué sur votre station radio pour une vie meilleure. Nous avons le plaisir de vous inviter à une matinée dédiée à la sensibilisation pour Octobre Rose, organisée par la Cité scolaire La Persévérance. Cet événement qui aura lieu le jeudi 15 octobre vise à informer et mobiliser nos 1050 élèves et près de 180 personnels autour du dépistage du cancer du sein. Détails de l'événement, jeudi 15 octobre en matinée, participent environ 400 personnes, élèves enseignants, personnel éducatif, parcours départ de la Cité scolaire La Persévérance, Boissard, itinéraire d'environ 3 km. Rassemblement 8h30 sous la place de l'hôtel de ville de Pointe-à-Pitre, place de la mairie bien sûr, pour un briefing sécurité. Retour vers les établissements à partir de 10h30, arrivé à la Cité scolaire vers 11h. Faites des plans donc pour participer à cette matinée de sensibilisation. Chaque deuxième dimanche de chaque mois, chez Monsieur et Madame José Emmanuela Mathias à Pérignette-Cosier, vous avez donc un cercle d'études avec des intervenants sur la prophétie de Daniel. Le 11 octobre à 15h, il sera question donc de la prophétie de Daniel, chapitre 8, verset 14, les 2300 soirées matin, qui sera donc présenté par Madame Jeannie-Pierre Victor, qui a une distinction en tant qu'instructeur biblique et laïque de la division interaméricaine. Le ministère de la Femme de l'Église Adventiste du 7e jour de Chauvel organise un forum autour des cancers féminins, s'informer, prévenir, agir ensemble pour la santé des femmes, pour des vies en meilleure santé. Ce sera donc le dimanche 25 octobre 2026 de 9h à 11h30 à l'espace Luc Hubert Séjour à Chauvel. L'entrée est libre. Les intervenants, Dr. Louis Geffry, gynécologue, Dr. Joël Hotz, oncologue, Madame Nick Souprémanien, psychologue, et la Ligue contre le cancer. Ne ratez pas ce rendez-vous le dimanche 25 octobre de 9h à 11h30 à l'espace Luc Hubert Séjour à Chauvel aux Abîmes. L'Église Adventiste du 7e jour de Douville vous invite à une journée de bien-être. Prendre soin de soi, c'est aussi prendre soin de demain, avec plusieurs intervenants. Ce sera donc au gymnase Sully Barny à Douville-Sainte-Anne le dimanche 18 octobre de 8h30 à 16h. On rappelle les différents stands sous l'alimentation vivante et probiotique. C'est bien fait, comment l'intégrer au quotidien avec l'intervenant Fatih Bloukaï et Adine Lacrosse. Le stand 2, le jus de légumes et ses bienfaits, intervenant Lucille Vartin. Légumes lacto-fermentés, comment faire, intervenant Louis Farasman. Atelier détox naturel, faire le plein d'énergie, intervenant Maggie Bordelais. Massage, intervenante Sylvie Idor. Hydrothérapie, apprendre à réaliser des produits cosmétiques et d'hygiène 100% naturel, intervenant Cindy et Christophe Bapom. Et le stand de prévention du diabète avec la participation de l'association des diabétiques de la Guadeloupe. Voilà donc une journée riche en couleurs et bien sûr en santé, on peut le dire comme ça, le dimanche 18 octobre de 8h30 à 16h au gymnase Sully Barny à Douville-Sainte-Anne. Une seule voix peut inspirer des millions lorsque chacun choisit de partager l'espérance. L'année 2027 revêtira une signification particulière pour l'Église Adventiste du 7e jour. Selon la compréhension prophétique adventiste, l'an 27 de notre ère marque le commencement du ministère public de Jésus-Christ lors de son baptême dans les eaux du Jourdain. 2000 ans plus tard, l'Église Adventiste mondiale souhaite faire de cette date un temps de mémoire, d'approfondissement spirituel et de mobilisation missionnaire. Dans cette dynamique, l'Union des Antilles et de la Guyane française s'inscrit pleinement dans cette initiative et invite les églises de Guadeloupe, de Guyane et de Martinique à cheminer ensemble autour d'un thème, projet, une voie 27. Une date inscrite dans la prophétie, le choix de l'année 2027 ne repose pas uniquement sur la commémoration d'un événement historique, il trouve son fondement dans la prophétie des 70 semaines rapportée dans Daniel 9, 24 à 27. Une voie 27, soit plus qu'une commémoration, une dynamique spirituelle, une occasion de redécouvrir Jésus, de renouveler notre espérance et de partager la bonne nouvelle du salut. Voleurs d'année, voleurs de vie, conférences, débats, chaque deuxième dimanche du mois, 16h30, au Romaric, chez Ronnie et Marie-Laure, à Vieux-Bourg, Mornalo. L'entrée est gratuite.
Nous poursuivons nos communiqués sur votre station radio pour une vie meilleure. 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Le club des aînés Lamandier Fleury organise une sortie le 1er novembre au jardin de Valombreuse. Inscription obligatoire auprès des délégués ou sur le groupe jusqu'au 20 octobre. Le prix sera en fonction du nombre d'inscrits. Possibilité de manger au restaurant du jardin. Voilà pour l'essentiel des communiqués sur votre station radio pour une vie meilleure.

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2: Amis de la vérité, bienvenue sur Radio Vie Meilleure. Cette semaine, nous abordons le thème des prophètes de l'Ancien Testament et le verset à mémoriser se trouve dans 2 Chroniques chapitre 20, c'est le verset 20. Et nous lisons, Josaphat se tint debout et dit, « Écoutez-moi, Juda et habitants de Jérusalem, mettez votre foi dans le Seigneur votre Dieu et vous tiendrez. Mettez votre foi dans ses prophètes et vous vaincrez. » Que Dieu bénisse l'influence de sa parole dans nos cœurs et dans nos vies. Et aujourd'hui, lundi, nous allons identifier les vrais prophètes. Dès les débuts de l'histoire d'Israël, on trouve trace de faux prophètes. Dans Deutéronome chapitre 18 au verset 20, il est dit « Mais le prophète qui aura l'audace de dire en mon nom une parole que je ne lui aurais point commandé de dire ou qui parlera au nom d'autre Dieu, ce prophète-là sera puni de mort. » Dieu n'a donc pas laissé son peuple sans indication quant à l'identité des vrais prophètes. En tant que destinataires de la révélation ou de l'inspiration de Dieu, les vrais prophètes transmettaient avec fidélité, précision et honnêteté les messages de Dieu, même si cela les rendait parfois impopulaires auprès des personnes au pouvoir. Vous lirez 1 Rois chapitre 22, les versets 1 à 14. Et vous répondrez à la question suivante, que nous apprend ce passage sur la manière dont les prophètes fidèles agissent. Qu'un roi dise d'un prophète, je le déteste, car il n'annonce sur moi rien de bon, seulement du mal. 1 roi, chapitre 22, verset 8, en dit long sur le roi, mais encore plus sur le prophète. C'était manifestement un homme qui n'avait pas peur de dire la vérité, y compris au roi lui-même. Et le moins que l'on puisse dire, c'est que ce n'était pas le meilleur moyen de s'attirer les faveurs royales. Michée s'est dressé seul contre 400 faux prophètes en présentant la vérité qui lui avait été révélée. Face à la coercition visant à modifier les messages négatifs du Seigneur afin d'apaiser le méchant roi Akab et sa femme Jézabel, 1 roi chapitre 22 les versets 13 à 14, Michée a présenté la vérité de Dieu, peu importe l'accueil qu'on lui réserverait. Vous lirez 1 Samuel chapitre 9, les versets 3 à 14. Que nous apprennent ces versets sur la façon dont les autres considéraient les prophètes fidèles de Dieu. Il existe de nombreux exemples de la qualité de vie des prophètes dans la Bible. Dans ce cas, Saül fut envoyé par son père, Kish, à la recherche de ses ânes perdues. Le serviteur qui accompagnait Saül lui suggéra de ne pas abandonner ses recherches, car il y avait justement dans cette ville un homme de Dieu, un homme considéré, 1 Samuel chapitre 9 au verset 6. Cette description du prophète Samuel montre les qualités qu'on attend d'un prophète de Dieu. Dans les Écritures, les vrais prophètes sont qualifiés d'hommes de Dieu, choisis en partie pour refléter son caractère. Mais les hommes de Dieu devenus prophètes ne sont pas pour autant des êtres humains sans défaut. Qui, même parmi les hommes de Dieu les plus estimés, avez-vous connu qui soit sans défaut? Chers amis auditeurs et auditrices, je vous remercie pour votre accueil et je vous dis à très bientôt.
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0: Chers amis, c'est un réel plaisir de vous retrouver dans votre émission Autrement dit, et ce en compagnie de Dominique et de Candy. Bienvenue à vous deux.
1: Merci pour l'invitation.
0: Nous allons pouvoir entamer, bien sûr, une nouvelle étude au cours de ce trimestre. Nous allons découvrir le caractère de Dieu, principalement sa justice, son amour. Comment le percevez-vous? Et surtout, que dit la Bible à ce sujet? Mais tout de suite, pour cette première étude jalonnant cette semaine, selon vous, comment vous percevez Dieu? Qui il est pour vous?
2: Dieu est souvent considéré comme un père, quelqu'un qui a une autorité, quelqu'un qui a une famille. Certains diraient pas quelqu'un, mais une entité, une divinité. Pour moi, Dieu est vraiment cette puissance spirituelle qui est au-dessus de moi, à laquelle je me rattache et à laquelle je peux me référer, que j'adore et vers qui montent mes prières.
0: Mais Candy, quand on dit Dieu, est-ce que c'est un Dieu froid, distant ou encore proche? Est-ce que c'est un Dieu qui est au ciel et puis les petits humains sont sur terre, ils mènent leur vie? Comment tu le perçois? Comment tu perçois sa nature?
1: Oui, c'est vrai que c'est une question qui peut se poser, hein, puisque beaucoup le perçoivent ainsi. Mais c'est vrai que lorsque nous faisons référence à Dieu, pratiquement instantanément,

0: Nous faisons également référence à l'un de ses attributs les plus puissants qui soient, à savoir l'amour, Dieu qui aime, Dieu qui est amour. Et donc, c'est intéressant de voir que cet amour-là, il ne reste pas au ciel, la perché, mais il se répand à travers la race humaine. Et c'est là, je crois, tout l'enjeu de cette leçon, de pouvoir décortiquer un petit peu, on va dire, cet amour-là, comment il fait pour nous atteindre. Et là, c'est vraiment intéressant de voir qu'un amour divin qui se répand à travers une race humaine.
1: Alors, donc là, essayer, ça peut...
0: Voilà, là on peut se demander, mais
1: ça,
0: comment
1: justement.
0: Voilà,
1: essayer de comprendre. Merci Candy, merci Dominique. Restez avec nous et nous allons pouvoir voir au cœur du texte comment décortiquer tout cela. Comme vous l'avez mentionné au tout début, ce Dieu à qui on adresse toutes nos prières, mais aussi qui nous baigne de son amour, puisque tu dis que c'est pas un amour où il y a un Dieu en haut et puis nous sommes en bas, comme je l'ai pourtant dit en intro, mais on peut peut-être avoir du mal à comprendre cela. Alors, à travers les histoires de la Bible, selon vous, c'est vrai que on peut se poser la question, comme Jésus a dit à Pierre. Après sa résurrection, Pierre, m'aimes-tu ? Avant de poser la question, Pierre, m'aimes-tu ? On peut se demander, est-ce que Dieu nous aime ? Sur quelle histoire vous pouvez vous baser pour montrer que Dieu nous aime de manière inconditionnelle ?
2: Mais tu as commencé à parler de Pierre lorsque Jésus lui pose cette question, à trois reprises d'ailleurs. Il y a un contexte, c'est-à-dire que Pierre a renié trois fois. Et Jésus lui pose la question également trois fois. Pierre, m'aimes-tu ? C'est une question qui peut paraître anodine, où on peut se dire « oui, je t'aime », etc. Et quand on voit comment Pierre, à la troisième fois, hésite à répondre et se sent un peu, j'ai envie de dire, décontenancé, on a le sentiment que l'amour qui est donné par Jésus appelle un amour, peut-être pas aussi fort, aussi puissant, aussi divin, mais un amour aussi inconditionnel, on a envie de dire. Et parfois, on a le sentiment que on n'est pas à la hauteur de l'amour de Dieu. Même des fois, dans une relation de couple, on a certains qui disent tu m'aimes plus que moi ou je t'aime plus que toi, tu ne m'aimes, parce qu'on n'a pas le sentiment d'être sur le même pied d'égalité.
1: Mais oui, mais dans cette question et dans ce dialogue entre Jésus et Pierre, on aurait dit que Jésus interpelle Pierre pour savoir quel niveau d'amour ou quel degré d'amour Pierre avait à son attention. Mais comment Pierre peut savoir quel niveau, degré d'amour Jésus avait envers lui?
0: Alors, si je peux me permettre, je vais quand même utiliser le texte pour laisser la Bible parler. Alors, nous sommes dans le livre de Jean, chapitre 21, verset 15. « Après qu'ils eurent mangé, Jésus dit à Simon-Pierre, « Simon, fils de Jonas, m'aimes-tu ? Plus que ne le font ceux-ci. » Donc ça, c'est intéressant. Il lui dit, donc on a plusieurs niveaux apparemment, je vais dire au niveau de l'amour, plus que. Alors, il continue en disant, il lui répondit, « Oui, Seigneur, tu sais que je t'aime. » Jésus lui dit, « Prends soin de mes agneaux. » Alors, j'utilise une autre version que Louis II, le verset 16. Il lui dit une seconde fois, « Simon, fils de Jonas, m'aimes-tu ? » Pierre lui répondit, « Oui, Seigneur, tu sais que je t'aime. » Jésus lui dit, « Sois le berger de mes brebis. » Louis II déclare, « Paie mes agneaux. » Et le verset 17, il lui dit pour la troisième fois, « Simon, fils de Jonas, m'aimes-tu ? » Pierre fut attristé de ce qu'il lui avait dit, « Pour la troisième fois, m'aimes-tu ? » Et il lui répondit, « Seigneur, tu sais toutes choses, tu sais que je t'aime. » Jésus lui dit, « Prends soin de mes agneaux, ou alors, paie mes brebis. » Alors, moi je dirais, Florence et Dominique, en fait, lorsque Jésus pose cette question à Pierre, c'est bien pour savoir quel est notre degré d'amour que nous avons en retour pour le Seigneur. Et ça, c'est capital.
1: Oui, mais...
0: Parce que oui, l'amour de Dieu envers nous, je dirais, est
1: c'est
0: inconditionnel.
1: Là la question, mais c'est...
0: D'accord, donc ça, nous le savons. Ça, c'est
1: non,
0: une constante.
1: Non, nous ne le savons pas. Justement, je demande quel texte biblique vous permet de montrer que l'amour de Dieu est inconditionnel.
0: Très bien. Alors, nous pouvons prendre un autre texte qui se trouve dans Exode, chapitre 33, au verset 19. C'est Dieu qui parle à Moïse. Ils sont sur la montagne. Alors, l'Éternel répondit, « Je ferai passer devant ta face toute ma bonté et je proclamerai devant toi le nom de l'Éternel. Je fais grâce à qui je fais grâce et j'ai compassion de qui j'ai compassion. » Ici, ce texte suggère le fait que la bonté de l'Éternel, ou le fait que son amour soit inconditionnel. Parce qu'il déclare ici, « Je fais grâce à qui je fais grâce et j'ai compassion de qui j'ai compassion. » En fait, ici, Dieu est en train d'annoncer que la constante qui ne change pas, donc c'est son amour, puisqu'il déclare clairement, donc « J'ai compassion de qui j'ai compassion. » Donc ça, on peut dire, on peut établir que c'est un fait, que c'est un postulat de départ. D'accord? Et ensuite, donc, si on remonte un peu plus haut, l'Éternel répondit, « Je ferai passer devant toi, devant ta face, toute ma bonté. » Et je proclamerai devant toi le nom de l'Éternel. On a l'impression ici que c'est en fait une déclaration pour dessiner devant la face de Moïse, donc à Moïse, quelque chose qui est en fait de toute éternité. Voilà, donc ça c'est un texte qui nous montre que Dieu, au niveau de son amour, n'a pas de variation.
1: Donc est-ce que ça signifie que c'est une partie de la terre, du monde, un peuple choisi qui a cette compassion, qui a cet amour et qui bénéficie de cela et que, ma foi, les autres, le regard de Dieu n'y est pas. Ça m'interpelle ce texte. Alors du coup, que penses-tu ?
2: Moi je vais répondre à ça avec deux autres textes. Le premier qui est connu, Jean 3,16, « Car Dieu a tant aimé le monde qu'il a donné. » Quand on aime, on donne. Et la dimension du don, ou la valeur du don, j'ai envie de dire, traduit le niveau d'amour. Donner son fils unique, c'est pas juste donner un ange, c'est pas juste donner de l'argent, c'est pas juste donner... Enfin, quand Dieu dit qu'il a donné son fils unique, à mon sens en tout cas, c'est une preuve d'amour immense. Enfin, pour ceux qui sont parents, donner son enfant pour pouvoir sauver quelqu'un d'autre, il faut y aller. Il faut vraiment aimer cette personne. Et l'autre texte qui est assez intéressant par rapport à la question que tu poses, Florence, se trouve dans Jean chapitre 15, au verset 9. Le texte peut paraître anodin. « Comme le Père m'a aimé, je vous ai aussi aimé. » Dieu est parfait.
1: Il s'adresse à qui dans ce texte ?
2: Il s'adresse aux disciples. Comme parce que la question que tu posais par rapport à Moïse, qui lui était effectivement mis à part pour un moment spécial sur la montagne, là, Jésus s'adresse à ses disciples. Comme le Père m'a aimé. Kendi disait tout à l'heure que Dieu est amour. C'est dans sa nature. Il est intrinsèquement amour. Si le Père aime Jésus, amour, donne amour, et que cet amour-là, c'est le même qu'il y a pour nous, que Jésus nous donne, Pierre a su, je l'espère, et je l'espère pour nous aujourd'hui, ressentir cet amour. C'est-à-dire que il n'est pas fonction de qui on est, de ce qu'on a fait, de notre origine, puisque c'est un amour qui est divin, un amour inconditionnel. Là où ça devient intéressant, c'est que cet amour inconditionnel entraîne une relation conditionnelle. Et là, pour moi, c'est là où notre amour intervient en réponse à un amour qui nous dépasse, mais un amour qui nous invite à produire aussi de l'amour.
1: Comment il se manifeste ?
2: La première chose, c'est qu'il a créé, c'est-à-dire quand Dieu crée, quand un artiste produit une œuvre, on a dans l'œuvre la traduction de sa pensée, on a dans l'œuvre la vision de ce qu'il avait envie de donner comme message, de transmettre. Quand on voit l'être humain, aujourd'hui les études scientifiques montrent à quel point nous sommes structurés de façon extraordinaire. Le cerveau, le système nerveux, le système digestif, la respiration, enfin, tout est organisé et orchestré d'une telle façon qu'on se dit, mais cette machine humaine traduit une œuvre extraordinaire. Donc pour moi, rien que dans la création de Dieu envers l'homme, ce qu'il a pris le temps de créer, nous montre déjà la dimension, la grandeur de son amour. Dieu a parlé pendant toute la semaine de la création. Pour l'homme, il n'a pas parlé, il a fabriqué. Il s'est penché. Quand on lit dans le texte de la Genèse, Dieu prit de la terre. C'est-à-dire qu'il s'est mis à genoux ou accroupi. Et donc, il y a cette espèce de regard, cette espèce de proximité qui a été créée. Donc, pour moi, déjà, dans l'œuvre créatrice de Dieu, je vois son amour. Ensuite, malgré le fait que l'homme se soit détourné, il a décidé de reconstruire avec de l'ancien, j'ai envie de dire. Nous, on a tendance dans le monde moderne, aujourd'hui, à, une fois que c'est abîmé, on jette, on remplace. Dieu aurait pu jeter l'homme. Il a gardé l'homme, il l'a reconstruit, j'ai envie de dire, dans une relation réinstaurée, et à travers la venue de Jésus, il nous a montré une autre facette de sa nature, de sa personne, à travers une rédemption. Et donc, pour moi, en tant que créateur, il a montré son amour. En tant que rédempteur, il le montre. Et il n'a pas décidé de s'arrêter là. Il a dit qu'il va revenir nous chercher. Donc, il est dans un process où, en constance, il est toujours à notre recherche. Quand Adam a péché, il a été le chercher.
1: Alors, par rapport à ce que tu dis, on comprend. C'est lui qui vient vers. C'est lui qui vient vers l'humain. C'est lui qui vient vers ses créatures, entre guillemets. Mais est-ce que ces créatures doivent avoir un certain nombre de prérequis, une attitude pour être réceptif ou pour recevoir? Parce qu'il y a bon nombre d'histoires aussi dans la Bible, quand on voit la parabole des noces ou ce que vous allez pouvoir étayer. On aurait dit que tout le monde n'est pas forcément réceptif à cet amour.
0: Alors, moi, je dirais que lorsqu'on regarde un petit peu sur les autres religions, on constate que pour pouvoir plaire à la divinité, à l'idole, ou etc., eh bien, l'adorateur doit venir avec des prérequis. D'accord ? Avec Dieu, c'est différent. Pourquoi ? Parce qu'il nous dit, venez à moi tel que vous êtes. Tel que vous êtes. Alors, ce que j'ai envie de dire, c'est que l'amour de Dieu peut être compris lorsque nous voyons que Dieu a fait autant, mais pour des pécheurs. Parce que la Bible déclare que même pour des pécheurs, en fait, que déjà pour mourir pour des justes, c'est compliqué. Alors, allez voir pour des pécheurs. Et c'est là où nous voyons vraiment la profondeur de l'amour de Dieu. Parce que autant de choses mises en place pour sauver la race humaine. Vous voyez ? Parce que là, il s'agit quand même de Dieu qui est descendu sur terre à travers l'incarnation par Jésus-Christ. Alors, ça, c'est pas rien. Ça, c'est pas rien. Et nous voyons quand même que, on peut le dire, Dieu a fait des pieds et des mains. Il ne s'est pas simplement organisé pour faire voilà, un petit plan, on va dire, la va-vite, allez, à la main levée comme cela, pour essayer de colmater. Non, il s'est vraiment déployé, Dieu, on peut le dire ainsi. Son amour a vraiment été, je dirais, totalement bien dépeint à travers ce plan merveilleux qui s'est mis en place. Et lorsque nous voyons comment il y avait autant d'attaques envers le Fils de Dieu, comment il y avait autant de difficultés, autant de tentations, etc., comment les forces démoniaques se sont déployées autour de Jésus pour le faire chuter, et que quand même il a perduré, il a persévéré jusqu'à la fin, on peut dire que cet amour-là, il n'est pas passager, il n'est pas temporaire. Il n'est pas conditionnel. Il est vraiment inconditionnel, en fait.
1: Est-ce que l'on peut rejeter cet amour ?
0: Oui, tout à fait. Je pense que...
2: C'est là, je trouve, que l'amour prend toute sa grandeur et sa force. Face à la question de l'amour, est-ce que quelqu'un m'aime ? On a quand même la possibilité d'apporter une réponse. Positivement ou négativement. Et Dieu peut, en un claquement de doigts, nous faire disparaître. Il a une autorité sur nous en tant que créateur. Il ne nous impose pas de l'aimer. Il nous permet d'accepter son amour ou pas, ou de le rejeter. Et je reprends un passage qui se trouve dans Osée chapitre 3, où l'Éternel va, à travers ce prophète, essayer d'expliquer comment il aime les enfants d'Israël et comment il se positionne par rapport à eux. Et Osée chapitre 3, à partir du verset 1, l'Éternel me dit, va encore et aime une femme aimée d'un amant et adultère. Aime-la comme l'Éternel aime les enfants d'Israël qui se tournent vers d'autres dieux et qui aiment les gâteaux de raisin. Dieu est en train de dire à Osée, je vais te faire comprendre ce que je ressens. Je vais te faire comprendre ce qu'il y a quand tu donnes de l'amour et qu'en retour tu n'en as pas, tu as même pire, tu as l'infidélité, l'adultère. Et Dieu nous a créés avec le libre arbitre. Et sa bonté, son amour, ne vient pas heurter ce libre-arbitre, même en réponse à l'amour qu'il nous donne. C'est-à-dire qu'il nous aime librement. Il nous aime sans que nous soyons dans l'obligation de l'aimer. Ça me fait penser également à Job, lorsque Satan va venir voir Dieu, va dire à Dieu, « Mais Job t'aime parce que tu le bénis. Enlève ce qu'il a et tu verras qu'il ne va plus t'aimer. » Et Dieu va dire, mais vas-y, fais ce que tu veux avec Job, et tu verras que Job m'aime pour rien. Et en fait, c'est ce que Dieu attend. Est-ce que je vais aimer Dieu par réponse volontaire et naturelle, sans contrainte, parce que je suis tellement émerveillé par l'amour qu'il me manifeste que je décide en retour de lui offrir la seule réponse qui convient à un tel amour, c'est-à-dire l'amour.
1: Merci Dominique, merci Candy, et nous allons justement voir l'application pratique dans nos vies avec les clés pour aujourd'hui. Candy, à travers en tout cas l'exposé de Dominique, on a pu voir l'expérience que Dieu a demandé à oser de faire en épousant cette prostituée. Et on comprend par là qu'il y a une image forte aussi pour nous, une leçon à retenir par rapport à l'infidélité très certainement de sa femme.
0: C'est ça.
1: Comment nous approprier cette histoire ?
0: Oui, parce qu'en fait, l'image de la prostituée peut être vraiment parlant pour moi aujourd'hui, pour nous aujourd'hui. Pourquoi ? Parce qu'il y a mille et une choses qui peuvent nous éloigner de Christ aujourd'hui. Il y a mille et une choses qui peuvent nous, nous mettre en marge de cet amour pour moi, pour nous, en tant que chrétiens. Et en fait, nous devons comprendre à quel niveau je me positionne, je me situe par rapport à cet amour. Et c'est intéressant de voir que le fait de se mettre en marge de cet amour peut avoir des effets.
1: Tu dis se mettre en marge de cet amour ?
0: Oui, je peux choisir de refuser cet amour parce qu'en fait, un amour n'est pas téléguidé, n'est pas commandé. Donc, je peux choisir d'aimer en retour et je peux choisir de ne pas aimer en retour, Florence.
1: Alors, quelles peuvent être les manifestations d'une non-réciprocité de l'amour ?
0: Alors, je pense que Dieu a donné quand même des images assez fortes. Alors, je suis dans Osée au chapitre 14. Il déclare « Samarie sera traitée en coupable parce qu'elle s'est révoltée contre son Dieu. Ils tomberont par l'épée. Les petits-enfants seront écrasés. » Il y a une autre image. Alors, je suis au verset 4. L'Assyrien ne vous sauvera pas. Nous ne monterons pas sur des chevaux. Au verset 5, par contre, il nous dit quelque chose de très fort. Pourtant, à travers tout cela, il déclare, je guérirai leur inconstance. J'aurai pour eux un amour généreux. Alors, on constate que à travers toutes ces choses-là qu'Israël ira voir ailleurs, etc. Donc la prostitution spirituelle, le fait d'oublier Dieu, d'oublier cet amour, etc. On constate que tout cela a une conséquence. Mais, Dieu déclare tout de même, je vais te guérir. Et c'est là où nous voyons que l'amour de Dieu n'a pas de limite. Parce qu'un amour, je vais dire, humain, lorsque une épouse ou un époux va tourner le dos pour un autre, une autre, etc., eh bien, ce sera dur de pardonner. Tu vois ? Et en fait, ça peut même casser la relation. Donc, c'est ce qu'on aurait pu se dire là, entre Dieu et son peuple, entre Dieu et les êtres humains. Mais là, il dit, je guérirai leur inconstance.
1: Est-ce que cela signifie, dans ce que tu exposes, que quand on pose des actions d'infidélité, quelle que soit, cela signifie qu'on renie l'amour de Dieu ?
0: Il y a forcément des conséquences parce que oui, publiquement, je suis en train de renier l'amour de Dieu, tout à fait, puisque à travers mes actes, mes actes vont découler de mes pensées. Mes pensées vont découler de mes objectifs, de mes orientations, mes intérêts. Donc si je suis dans un état d'esprit d'adultère spirituel, forcément, ce qui se trouve dans mon cœur est en fait un non-amour pour l'individu.
1: Alors, je ramène cela exprès dans notre monde actuel par rapport à ceux qui nous suivent, et j'aime bien la relation de couple que tu as mentionnée précédemment dans une relation homme-femme, imaginons. Donc il y a un des époux peut-être qui peut mentir mais qui peut continuer à aimer pourtant l'autre, qui peut tromper mais qui peut continuer à aimer l'autre. Donc c'est pour ça que je demande, est-ce que les actions mettent fin à cette réciprocité d'amour dans la relation avec Dieu, j'extrapole, si je fais un parallèle.
0: Ça aurait pu mettre fin si Dieu n'était pas Dieu. Mais vu que Dieu est Dieu, son amour est sans limite. Et c'est là où nous voyons la profondeur de l'amour de Dieu. Son amour n'a pas de fin, même à travers ces actions que je pose qui renient ma foi en lui.
1: Donc ça veut dire, et j'insiste, désolé, c'est pour que l'on puisse bien comprendre, est-ce que cela signifie que quand, imaginons moi Florence, je pose des actions contraires qui ne soient pas porteuses du reflet de l'amour de Dieu dans ma vie, que je mens, je vole, je parle mal, tout ce que vous voulez, voilà, est-ce que ça signifie que je ne m'inscris plus, moi, je me sépare de l'amour de Dieu, même si Dieu m'aime.
2: Alors, je dirais qu'il y a, à mon sens, deux aspects à considérer. Dans une relation, il y a au moins deux personnes. Dans la relation avec Dieu, comme disait Candy, il y a le positionnement de Dieu, qui est, j'ai envie de dire, qui ne change pas. Il reste toujours le même, hier, aujourd'hui et demain, indépendamment de mon attitude. Maintenant, mon comportement, je prends pour exemple les enfants d'Israël dans le désert. Chaque fois que Dieu les a appelés à la repentance, ils étaient sincères. Et un moment après, ils rechutaient parce qu'ils étaient inconstants, parce qu'ils n'avaient pas une foi qui demeurait ferme en toutes circonstances. Et face aux épreuves et aux difficultés, ils avaient tendance à revenir, j'ai envie de dire, à tout ce qui est humain, fragile, pas divin, pas pérenne. Je ne suis pas sûr que dans un couple, quand il y a mensonge, il y a reniement de l'alliance, de l'unité du couple. Il y a effectivement rupture à un moment donné, mais il reste en général de l'amour. Cet amour ne disparaît pas du jour au lendemain. Ce qu'on a construit en 20 ans, en 30 ans, ne peut pas en une journée partir parce qu'on s'est fâché, parce qu'il y a... L'amour sera altéré, il sera fragilisé. Et la volonté...
0: Si ce mensonge, il perdure.
2: Alors, non, ça c'est autre chose. Alors, si effectivement je m'installe dans une relation qui est contraire à la relation d'amour, puisque pour moi, un des socles de la relation d'amour, c'est la fidélité. La fidélité à l'autre, la fidélité à mon engagement à l'autre, la fidélité aux objectifs que nous nous sommes fixés. Et si, comme Dickens dit, je m'engage dans une autre voie, je suis en train de rompre cette situation. Mais au moment où il y a une erreur qui a été commise, parce que ça arrive.
1: Donc, ne pas durer, c'est ce que voilà, la notion que vous voulez faire sortir.
2: Je ne m'installe pas dans un
0: c'est comme un accident, en fait.
2: Voilà. Oui. Je ne m'installe pas dans un fonctionnement contraire ou un dysfonctionnement, mais il m'arrive, par rapport à des circonstances, par rapport à mes défauts, par rapport à mes torts, par rapport à mon manque d'amour, parfois, de ne pas être dans la même dynamique, de rompre cette fidélité que j'avais voulu mettre en place. Ben, j'ai la possibilité à travers le pardon de recoller les bouts, de recoller les morceaux. Combien de personnes ont été fâchées, se sont réconciliées? Et je prends pour exemple la relation entre des enfants. Les enfants vont se chamailler, vont se battre, et 5 minutes après, ils vont jouer. On se dit, mais c'est bizarre, ils sont jamais battus.
0: C'est ça.
2: Parce qu'ils ont cet amour sain, cet amour vrai, qui ne se focalise pas sur une action. Après, là où je rejoins Gandhi, c'est quand ça s'installe, et là, je ne suis plus dans une relation d'amour, mais peut-être de destruction, peut-être de méchanceté, cachée ou pas, là, ça devient malsain. Mais dans la relation avec Dieu, Dieu, lui, ne change pas, et moi, il va m'arriver, parce que je suis pécheur, parce que je ne suis pas encore complètement conscient de ce que représente l'amour de Dieu, de me retrouver à dévier, à être infidèle, à préférer, un peu comme Adam et Ève, fuir, me cacher parce que Dieu me fait peur, parce que je n'ai pas compris la dimension de son amour. Et là, je m'écarte, mais je n'irai pas jusqu'à dire que je renie. Quand on prend l'exemple de Judas s'est suicidé parce qu'il estimait qu'il n'était plus en capacité de restaurer cette relation. Pierre, par contre, lui, quand Jésus, pour revenir et faire, j'ai envie de dire la boucle, quand Jésus lui a demandé, Pierre, m'aimes-tu? Il s'est rendu compte à la troisième fois que son amour n'était pas suffisamment à la hauteur de ce que Jésus attendait de lui, ce que Jésus lui portait, et ça lui a permis de se rapprocher davantage de Jésus et de comprendre que l'amour appelle l'amour.
1: Merci Dominique. Et le mot de la fin, Candy, c'est vrai qu'on a abordé l'amour de Dieu, hein, cet aspect de son caractère, cet amour libre, cet amour inconditionnel que vous avez exposé. La balle est dans notre camp.
0: C'est ça.
1: La balle est dans le camp de tous. Et dans le mot de conclusion, j'aimerais aussi que tu puisses nous permettre de comprendre la notion du fait qu'ils disent aussi qu'il y a beaucoup d'appelés, mais également peu d'élus.
0: Oui, effectivement, Florence, nous avons une très belle question ici. Donc, je vais quand même relire le texte de Matthieu, chapitre 22, verset 14, qui dit « Car il y a beaucoup d'appelés, mais peu d'élus. » Alors, oui, je crois que dans son amont, le Seigneur, non seulement il nous appelle, mais il nous appelle, en fait, à revenir à lui, pour que nous puissions vivre avec lui pour l'éternité. C'est ça, en fait, l'appel. L'appel, c'est de pouvoir demeurer avec lui, puisque qui aime et dira, par exemple, « Reste loin de moi. » Non, pas du tout. Dieu, dans son amour, veut que nous soyons avec lui. Mais maintenant, ce qui est intéressant, c'est que le verbe ici, appeler, donc en grec kaleo, c'est juste une invitation. Donc je suis libre d'accepter Donc, c'est volontaire ou je suis libre de refuser. Une invitation, c'est une obligation, bien sûr. Mais lorsqu'il dit ici, donc le terme élu, c'est intéressant parce que le terme élu, c'est quelqu'un qui va accepter, mais avec son cœur, c'est-à-dire volontairement. Quand je fais quelque chose volontairement, c'est qu'au fond de moi, personne ne m'a forcé. Je le fais parce que je le veux, je le souhaite. Et ça, c'est intéressant de voir que je m'inscris dans cette lignée de volontariat, mais dans l'amour de Dieu.
1: Donc l'enjeu est de recevoir l'amour et de le manifester.
0: C'est ça, mais d'une manière libre, d'une manière, c'est-à-dire sans contrainte, sans obligation. Je le fais parce que c'est au fond de moi. Et je crois qu'un amour qui est bien exprimé, c'est un amour qui, au préalable, a pris naissance au fond de l'être.
1: Merci Kennedy, en tous les cas, pour ces mots de conclusion. Merci Dominique et merci à vous de nous avoir suivis. Si cette émission vous a fait du bien, n'hésitez pas à la liker, mais également à la partager. Elle pourrait bien faire du bien à d'autres. Nous vous donnons rendez-vous au prochain numéro d'Autrement dit. Nous allons aller plus amplement sur cette thématique de l'amour de Dieu. Restez connectés.

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1: 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Mesdames, Mesdemoiselles et Messieurs, aujourd'hui, je vais me tourner vers une plante. Une plante que nous utilisons, que nous consommons, que nous utilisons en décoration, que nous utilisons comme aliment, que nous utilisons aussi comme plat de résistance, que nous utilisons aussi comme en dessert, que nous utilisons en pâtisserie, hein, et que nous utilisons aussi pour faire autre chose, même lorsque l'on fait le charbon, hein, on utilise cette plante, mais cette plante aussi peut être utilisée pour soigner, pour aider à améliorer la santé. Quelle est cette plante? Eh bien, c'est le bananier, la fameuse plante dénommée bananier. Alors, cette plante, sous le plan vernaculaire, c'est la Musa paradisiaca. Musa paradisiaca. Alors, le bananier. Aux Antilles francophones, eh bien, c'est la banane. Il y a plusieurs variétés. Banane, banane fraisinée, banane pisse, banane gros Michel, figue café, figue pomme, figue rose, figue macandia, figue plantain, hein, tinet en Martinique, etc. Nous avons banane poteau ou encore cancambou en Martinique. Et ici, dans la Caraïbe anglophone, eh bien, c'est banana. Dans la Caraïbe hispanophone, pareil, banana, platano. En Guyane, c'est bakov, qu'on appelle. En Haïti, c'est banane ou matintin. Et en République dominicaine, c'est platano. Sainte-Lucie, c'est banana tree. Au Venezuela, c'est topoco. Topoco. Donc, mesdames et messieurs, la banane, d'où vient-elle? Eh bien, le bananier provient du portugais banana, lui-même emprunté aux Guinéens. Alors, cette plante était dédiée à Antoninus Musa, médecin de l'empereur Auguste. Donc, vous voyez que ça remonte d'assez loin. L'empereur Auguste était soigné par Antoninus Musa. Et c'est pourquoi qu'on a surnommé le bananier Musa paradisiaca. Quelle est l'origine écologique? Bien, les bananiers originaires d'Asie tropicale ont été introduits par les Arabes en Afrique du Nord, puis en Afrique occidentale, et les colons européens les ont importés à Saint-Domingue depuis aux environs en 1516, puis dans toute la Caraïbe où ils furent immédiatement adoptés comme aliment. Bien, actuellement, les bananiers sont cultivés dans toutes les régions tropicales du globe. On retrouve de multiples variétés aux Antilles, alors cancambou en Martinique, ainsi que banane plantain également, et de même que la banane d'exportation, ce sont les plus grandes plantations que l'on retrouve en Martinique, en Guadeloupe également, et actuellement aussi dans certaines îles de la Caraïbe, et même en Afrique et ailleurs. Alors, on trouve la banane corne, la macandia en Martinique, la fraissinette, la figue pomme, la figue rose, la figue café, la figue gros Michel, et on trouve aussi encore d'autres noms. Il y a, mesdames et messieurs, plus de 300 au moins variétés de bananes répertoriées, ce que nous est rapporté par le CIRAD, hein. Et aussi, les bananiers se multiplient comment? Facilement, à partir des drageons. Que veut dire ces mots? Les drageons, ce sont les pousses qui sortent à côté de la banane, du bananier mère. Ils croissent dans tous les types de sols, à condition qu'ils soient profonds et fertiles. Donc, ces drageons, souvent dans les champs de bananes, on les étonne. Vous savez, l'étonnage, c'est-à-dire on supprime les, parce qu'il y a vraiment des fois trop de drageons qui sucent le bananier mère et empêchent son développement, empêche aussi sa fructification. C'est la raison pour laquelle on étonne, on enlève autour du bananier, eh bien, ces drageons, et on laisse un ou deux pour pouvoir assurer la suite de cette plante. Eh bien, le bananier, les bananiers, ils fleurissent et fructifient toute l'année. Chaque plante, ben, fournissant un régime, il faut attendre à peu près 9 mois. Et il demande chaleur et humidité. Sur le plan botanique, que peut-on dire? Mais le bananier est une grande herbacée robuste au tronc trapu, constituée par les gaines foliaires qui sont embrattées autour du tronc, aux grandes feuilles habituellement déchirées en franges, et les nombreuses fleurs sont regroupées le long d'un axe épais, hein, au bout du régime. Et l'ensemble des fleurs se rassemble en main pour former ce régime. Et c'est ce régime qu'on appelle le fruit du bananier, le régime de banane, ou encore ici en Guadeloupe, ou en régime de pollo. On considère actuellement que les différentes variétés de bananiers sont des hybrides. Les hybrides qui, actuellement, puisque les bananiers que nous avons et qui poussaient aussi facilement, qui se multipliaient assez facilement, sont faits actuellement en laboratoire, et on fait des vitoplans qui portent plus vite, puisque en 5-6 mois on arrive à avoir des régimes de bananes, et la multiplication se fait pareil que le bananier que moi j'ai vu et que mon grand-père, mon père a cultivé. Mais ces vitoplans ne vivent pas aussi longtemps que la musa. Hein, la musa paradisiaca que nous avons connue, et de nos jours les planteurs de bananes, ben, ont besoin de ces vitoplans pour avoir faire des plantations et avoir beaucoup plus vite des fruits, et ce qui cause quand même des problèmes, puisque au niveau des plantations de bananes, ces fruits sont moins résistants, puisque et le goût n'est pas le même que ce que moi que j'ai connu quand j'étais enfant et quand j'ai grandi. Et vous avez aussi certaines maladies qui se sont multipliées, et que la reproduction qui était faite naturellement est en fait en laboratoire, et bien cela cause maintenant certains soucis. Hein, vous avez entendu parler de la sarcosporiose, vous avez entendu parler de ces maladies et de toutes ces produits, ces insecticides que l'on utilise actuellement pour maintenir la santé du bananier. Mais mesdames et messieurs, sur le plan historique et sur le plan des usages traditionnels, la plante est connue depuis la plus haute antiquité sur le vieux continent que nous sommes. Et dès que les habitants eurent connaissance, bien, par exemple, les Indiens Caraïbes firent plutôt une large usage, diffusion, plantation du bananier qu'ils appelaient Banatana. Alors, les Indiens Caraïbes l'appelaient Banatana. Grâce aux larges feuilles, ils recouvraient les toits de leur hutte, de leur cabane, et avec le fruit, ils préparaient une pâte qui leur tenait lieu de nourriture et de boisson lors de leur expédition. Et surtout, le liquide obtenu en pressant la fleur du bananier qu'on appelle la popote, le bouton floral au bout du régime, était appliquée sur les plaies et les ulcères cutanés. Voilà comment les Caraïbes utilisaient la banane, le bananier. Et de nos jours, parallèlement à son usage alimentaire, qui en fait l'un des principaux produits d'importation des Antilles, la banane est quelquefois utilisée à des fins multiples, aussi à des fins médicinales. On utilise la banane comme aliment, on utilise la banane en dessert, on utilise la banane, je me rappelle, lorsque nous étions dans les champs, et qu'on s'était blessé, qu'on s'était coupé, soit avec une faucille ou avec un coutelas, eh bien, mon père prenait la robe, il nettoyait et il prenait l'enveloppe autour du tronc du bananier, il allait jusqu'à prendre cette enveloppe vraiment qui a une espèce de substance assez acre et une substance de couleur blanchâtre, et il enveloppait cette coupure, cette blessure, et cela facilitait, mesdames et messieurs, le saignement était arrêté. Cela facilitait la coagulation du sang et permettait d'arrêter le saignement. Donc, voilà un usage que j'ai vécu et que nous retrouvons, que cette sève du tronc et de la feuille entre dans la composition de préparation aussi, de préparation antidiarrhéique et antidysentérique. Donc, cette même sève peut être utilisée contre la dysenterie, contre aussi la diarrhée, mais aussi pour autre chose. Par exemple, les différentes parties du bananier sont utilisées en cataplasme contre les maux de tête. Lorsque nous étions à la campagne et que c'était le moment de la coupe de la banane pour l'emballage, la banane d'expédition, eh bien, on faisait des torches avec des feuilles sèches de bananier ou encore, et que l'on mettait sur nos têtes, qui amortissaient la charge, mais aussi qui soulageaient les maux de tête. Eh bien, cela, on pouvait aussi, autour de la tête, à partir des oreilles par-dessus, et puis faire une espèce de chapeau avec ses feuilles, et cela permettait ou faire un cataplasme contre les maux de tête. Donc, les planteurs de bananes disposaient de ces feuilles sous leur chapeau, comme je viens de vous dire, pour ne pas souffrir de maux de tête, pour ne pas souffrir de céphalée, pour ses vertus aussi antiseptiques et anti-hémorragiques. On utilise la sève du bourgeon terminal ou du tronc qui est appliqué sur les plaies. La banane, selon la croyance populaire, bien, elle est classée parmi des aliments froids. Pourquoi cela? Parce que elle est considérée comme tonique. Alors, si vous avez besoin de tonus, consommez de la banane. Sur le plan pharmacologique, il y a des substances qui, dans la banane, agissent sur les ulcères, sur les problèmes au niveau de l'estomac. Le phytobocase a préparé le banuline. Banuline est une substance à base de poyo, à base de banane verte, une poudre préparée par phytobocase qui agit sur les dyspepsies, sur les brûlures d'estomac, sur les remontées gastriques, et qui favorise aussi la cicatrisation au niveau des inflammations, au niveau des ulcères de l'estomac. Donc, cette feuille de banane est riche en substances favorisant cette cicatrisation, favorisant ces soulagements, favorisant aussi ces diminutions de ces douleurs, de ces désagréments que l'on rencontre au niveau des problèmes gastriques. Les propriétés traditionnelles, dans les usages traditionnels de la banane, dans les cas des troubles intestinaux, d'ulcères digestifs, dans les cas de constipation, Nous avons vu le rôle anti-ulcérogène du fruit vert. Surtout, c'est le fruit vert qui a été utilisé par Fito Bocase. Eh bien, son astringence, c'est-à-dire qui permet de refermer les plaies, qui agit sur l'inflammation. Eh bien, c'est cette activité antibiotique et astringente qui facilite la cicatrisation, qui soigne les inflammations et qui cicatrise. Et surtout, on trouve dans cette plante, dans le fruit, dans la banane, ben on trouve aussi des sels minéraux comme du genre calcium, phosphore, du fer, du magnésium. La banane est très riche en potassium, en sodium, en vitamine A, vitamine B1, vitamine PP, lorsque la banane est fraîche, le fruit frais. Et on peut aussi, même au niveau des plaies, racler sur une peau de banane mûre, racler cette substance qu'il y a et me poser sur les plaies. Et cela arrive, mesdames et messieurs, à soigner les plaies, à soigner les plaies et surtout ces plaies diabétiques que nous rencontrons. Et avec cette peau de banane, une banane assez mûre, on peut racler au niveau de la peau, c'est de la chair, je ne dis pas la chair de la banane, je dis lorsqu'on a épluché la banane, on racle tout ce qu'il y a, toute cette substance au niveau de la peau, et on peut soigner des plaies avec cela. Donc c'est très intéressant lorsque ce fruit, lorsque nous l'avons, nous pouvons la consommer et nous pouvons l'utiliser sur le plan médicinal. Alors, c'est un adjuvant de la nutrition, la banane. La banane est fortement recommandée comme aliment hypoazoté dans surtout les néphrites azotémiques et dans certains troubles intestinaux, chez les arthritiques, les cardio-rénaux, très énergétique. Une banane, par exemple, 100 calories pour 100 grammes de banane. Elle apporte les nutriments et les sels minéraux nécessaires à un effort physique et prévient les contractures musculaires. Pour les sportifs, les cyclistes, tous ceux qui, les joggeurs, consommez de la banane comme fruit. Cela va vous aider, cela va vous apporter du tonus et de l'énergie. En ce qui concerne l'ulcère gastro-intestinal, boire matin et soir un bol de lait chaud contenant une banane verte râpée. Je reprends. Ulcère gastro-intestinal, boire matin et soir un bol de lait chaud contenant une banane verte râpée. Adjuvant maintenant de la cicatrisation des plaies, appliquez la sève du tronc directement sur la plaie pour arrêter le saignement et accélérer la cicatrisation, ou encore racler sur une peau de banane mûre, racler cette petite chair fine qu'il y a et l'appliquer sur la plaie. Voilà encore une découverte. Un bananier à feuilles tachées de brun, dit banane pisse. Alors, cette banane à puce est appelée la Musa textilis. Paraît-il, cette banane est souveraine contre les troubles du froid. Alors, si vous rencontrez cette banane dit banane pisse, banane à puce, vous pouvez, lorsque vous avez des troubles hépatiques, eh bien, consommer cette banane à pisse. Il y a une autre banane maintenant, je vous en ai pas parlé, c'est une banane de la famille du banane plantain et qui est noire. On l'appelle banane serpent. Alors, si vous voulez savoir pourquoi on l'utilise, eh bien, je vous laisse un point d'interrogation. Nous ferons une étude spéciale à propos de ce bananier qu'on appelle banane serpent. Je vous remercie, mesdames et messieurs. Mangez de la banane, consommez la banane en dessert, consommez la banane verte aussi. L'index glycémique de la banane est beaucoup plus bas que les autres produits importés que nous consommons, comme le blé, le riz, les pâtes, tous ces produits raffinés. L'index glycémique de la banane, c'est un index assez bas et qui est situé en dessous de 50. Et nous pouvons, mesdames et messieurs, consommer de la banane verte. Les tinés, les poyos, les diabétiques peuvent consommer cela. pour la banane dessert. Ils peuvent en consommer, mais la banane dessert, c'est du sucre qu'ils prennent, mais c'est du sucre de fruits, donc cela ne pose pas trop de problèmes. Ils peuvent modérément en consommer. Donc, utiliser le poyo, la banane plantain et les autres formes de bananes, le cancambou, la banane poteau, qui est très conseillé. Il y a certaines formules que l'on peut faire avec la banane poteau pour pouvoir soigner la prostate. Donc, nous verrons cela une autre fois. Pour aujourd'hui, je vous conseille d'utiliser notre bananier naturel. Cherchez à en avoir des plants de bananes naturelles. Ceux que nous avons connus il y a une cinquantaine d'années, même une soixantaine, même 70 années, même 90 années, que nos grands-parents utilisaient. Et ces vitoplans venus de laboratoire, je ne sais pas quelle est cette formule, comment c'est fait. Je ne puis que vous dire de faire des recherches et d'utiliser plutôt nos plants anciens pour une meilleure santé. Merci.
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Auditeurs de la radio Vie Meilleure, chers amis, frères et sœurs, je vous salue fraternellement en Jésus-Christ. Je suis très heureux de pouvoir vous retrouver ce soir pour ce moment d'étude, l'émission Synthèse. J'ai eu quelques jours d'absence et je suis très heureux de vous retrouver ce soir pour cette émission Synthèse que vous affectionnez.